0: trouve à l'unanimité la reconnaissance du génocide des Arméniens sous l'Empire ottoman. Cette décision, qui doit encore être approuvée par le Parlement, intervient dans une période de vives tensions entre Israël et la Turquie. Dans un communiqué, le ministère turc des Affaires étrangères a dénoncé dimanche soir de façon très ferme la décision du gouvernement israélien, l'accusant de poursuivre des motivations politiques. Les précisions à Ankara, Dan Andlower.
1: Sans surprise, la réponse turque est virulente. Virulente à la fois parce qu'il s'agit de la reconnaissance du génocide des Arméniens, un terme qu'Ankara réfute catégoriquement, mais aussi parce qu'elle émane du gouvernement israélien avec lequel les relations sont exécrables. La Turquie qualifie cette reconnaissance de décision politique. Elle accuse le gouvernement de Benjamin Netanyahou de chercher, je cite, « à dissimuler ses propres crimes à Gaza ». De fait, cette décision intervient dans un contexte de très forte tension entre Israël et la Turquie. Le président turc Erdogan s'est imposé comme l'un des dirigeants les plus critiques de l'offensive à Gaza, qu'il qualifie de génocide. Mais au-delà de ces invectives contre les dirigeants israéliens, les autorités d'Ankara semblent soucieux, ces derniers mois, de conserver une certaine retenue face à une partie de la classe politique et des médias israéliens qui présentent la Turquie comme le nouvel Iran et une menace pour l'État hébreu. Fin mai, le chef de la diplomatie turque assurait, par exemple, qu'une normalisation des relations turco-israéliennes était envisageable. Il la subordonnait à la fin des opérations militaires à Gaza et l'accès sans entrave à l'aide humanitaire. Anne-Laure Ankara, RFI.
0: Aux États-Unis, maintenant, un nouveau candidat à la tête de l'agence chargée de l'immigration et des expulsions. Le président américain a désigné Lance Schroyer pour diriger l'ICE, un ancien policier de l'Oklahoma et surtout un proche du nouveau secrétaire à la sécurité intérieure. Si le Sénat américain confirme sa nomination, alors l'ICE sera dirigé par un homme de terrain favorable à déléguer des pouvoirs fédéraux aux agents locaux, ce qui pourrait donner un coup d'accélérateur à une ligne migratoire dure au sein d'une agence déjà accusée d'abus. À New York, notre correspondante Karen Otten.
2: L'homme pourrait passer sous les radars tant il n'a aucune expérience au niveau fédéral. Lance Schroyer a été marine et a surtout servi comme policier de l'autoroute en Oklahoma pendant 29 ans. Pas le CV idéal a priori pour devenir directeur de l'agence fédérale chargée de contrôler l'immigration. Il est arrivé à Washington comme garde du corps de Mark Wayne Mullin, alors sénateur loyaliste de Donald Trump, qui est devenu il y a 3 mois secrétaire à la sécurité intérieure. Son homme de main a su se faire accorder la confiance du président américain qui le décrit comme un vrai patriote. Ce sur quoi compte la Maison-Blanche, surtout, c'est que Lance Schroyer continue à renforcer les expulsions. Au moment où l'ICE reste au centre de fortes controverses et d'une surveillance publique accrue, l'homme est notamment un grand pourfendeur du programme 287G qui accroît les pouvoirs des autorités locales en termes de lois sur l'immigration et il s'appuiera sans doute sur cet outil. Il pourrait ainsi renforcer la coordination entre forces de l'ordre locales et policiers de l'ICE et généraliser le programme 287G pour resserrer les mailles du filet et mettre en place la ligne dure de l'administration Trump. Karine Otten, New York, RFI.
0: Un représentant américain a par ailleurs déclaré dimanche que les États-Unis et l'Iran allaient suspendre leurs attaques dans la région du Golfe et reprendre les discussions sur l'ensemble des points de leur protocole d'accord, marquant un apaisement après un regain des tensions entre les deux pays ces derniers jours. En France, l'examen de 1800 amendements sur la loi fin de vie vont se clore mardi à l'Assemblée nationale par un vote solennel des députés. Le texte prévoit la création d'une aide à mourir pour les personnes atteintes d'une affection grave et incurable. Près de 3500 opposants, chiffre obtenu auprès des forces de l'ordre, à la proposition de loi se sont rassemblés ce dimanche à l'appel d'un collectif d'associations nommé l'appel du 28 juin. Ils craignent une adoption définitive de la loi lors du dernier vote à l'Assemblée le 15 juillet. Marius Lafon était dans la manifestation pour RFI.
3: Cette loi si grave sera peut-être définitivement adoptée.
4: Tuer n'est pas soigné, peut-on lire sur les pancartes portées par des personnes grisonnantes, mais aussi par quelques jeunes. Dans son chasuble de bénévole, Adélaïde, 20 ans.
5: C'est-à-dire qu'on n'en a plus rien à faire de vous, puisque de toute manière vous pouvez mourir, du coup vous pouvez dégager.
4: Une croix brille autour du cou de la jeune femme. La manifestation se veut apolitique, non religieuse. Pourtant, la rhétorique chrétienne est très présente.
5: La vie est le plus beau cadeau qu'on ait eu, juste d'un point de vue moral. Je trouve cette loi une horreur.
6: Notre premier réflexe de société qui est la fraternité.
4: Elisabeth de Courrèges, l'une des porte-parole des organisateurs.
6: Tout ça va peut-être changer demain, puisqu'on admettra que des personnes qui veulent mourir doivent y être aidées. Si on a des soins palliatifs qui sont compétents, c'est parce qu'il y a eu cet interdit de tuer qui nous a obligés à chercher des alternatives.
4: pour renforcer les soins palliatifs a été promulguée le 26 mai, complétant celle sur l'aide à mourir. Mais ça laisse sceptique cet opposant. À 80 ans pourtant, il a l'âge moyen des patients qui ont recours à l'euthanasie en Suisse.
7: C'est parce que la Belgique et le Canada, etc., sont pervertis qu'il ne faut pas les suivre.
4: C'est une perversion, l'aide à mourir ?
7: Oui, parce qu'on est là pour donner la vie. Moi, je suis père de famille, grand-père, etc.
4: Les anti-euthanasies sont aujourd'hui très minoritaires en France. Ils représentent moins de 20% de la population.
0: C'était Marius Lafont dans la manifestation anti-euthanasie, comme elle s'est appelée elle-même. Grosse déception des Bafana, éliminés du mondial au 16e de finale face au Canada ce dimanche soir. Déception d'autant plus forte que c'est à la toute fin du match que l'Afrique du Sud a été dépassée par le Canada. Écoutez les réactions des supporters en Afrique du Sud.
8: Of course, I'm disappointed because...
9: Bien sûr, je suis déçu parce qu'on joue pour gagner, mais je suis aussi fier du chemin parcouru. Je n'avais en fait jamais regardé contre quelle équipe on allait jouer lors de cette phase éliminatoire, car je ne pensais pas qu'on arriverait jusque-là, vu qu'on n'avait jamais dépassé la phase de groupe. Mais à un moment donné, j'ai vraiment commencé à me dire, en fait, on peut vraiment y arriver. Je pense que les joueurs devraient avoir davantage confiance en eux, ils devraient prendre plus de risques. Mais avant tout, je suis très fier. Je ne m'attendais pas à ce qu'on soit là ce soir. Donc je pense qu'il faut surtout retenir les points positifs. C'est le football. Parfois on gagne, parfois on perd. Au bout du compte, une équipe doit perdre et une équipe doit gagner. Et ce soir, c'est nous qui avons perdu.
0: Des propos recueillis par notre correspondante Joséphine Kleckner. Il est 2h10 à Paris. Merci à vous d'être sur RFI.
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12: Salut, c'est Steven Jambot. Vous écoutez l'atelier des médias de RFI. J'enregistre cet épisode à Montréal, au Québec, où je passe quelques jours pour une réunion de travail des médias francophones publics. Évidemment, je profite de ma présence pour rencontrer des acteurs de l'écosystème médiatique local. Et là, présentement, je suis devant les locaux de Radio-Canada, pas loin du célèbre pont Jacques-Cartier, un immense pont d'acier qui enjambe le fleuve Saint-Laurent. À Radio-Canada, j'ai rendez-vous avec Chloé Sandervorst, réalisatrice qui travaille beaucoup sur les usages éditoriaux de l'intelligence artificielle au sein de ce média de l'audiovisuel public canadien. Je l'ai rencontrée à plusieurs reprises par le passé et je me suis dit que j'allais converser avec elle autour de cette question. L'IA est-elle en train de transformer le journalisme ou de redéfinir ce que signifie être journaliste? Allez, je vais entrer dans les locaux de Radio-Canada.
13: Des médias.

0: Salut Chloé, comment vas-tu?
1: Salut Steven, ça va super bien et toi?
0: Ravi de te voir et content d'être ici.
1: Bienvenue à Radio-Canada.
0: Merci, il y a de la musique dans le hall, une session live peut-être en cours?
1: Alors pas live, mais on sent l'énergie effectivement de la musique dans ce grand hall. Tu vois, je t'attendais et j'ai pas pu m'empêcher de danser un petit peu. Fait que j'avais hâte que tu arrives pour pas trop me ridiculiser en public.
0: Bon, quelles sont les nouvelles ici à Radio-Canada?
1: Alors les nouvelles vont vite. Tu sais, c'est au cœur de ce qu'on fait tous les jours, en prendre le pouls un peu de l'actualité, diffuser ça partout au pays. Ce qui est impressionnant, je trouve, c'est qu'on est à Montréal, dans cet espace qui est super ouvert, puis on a comme plein de petites cabines un peu partout dans ce vaisseau spatial pour pouvoir rejoindre la population sur un territoire qui est immense. Et puis les changements technologiques font partie aussi de ce quotidien-là.
0: Bon, écoute, je te suis.
1: Parfait.
0: Plein de petits studios en enfilade.
1: Exactement. Ce qu'on appelle des studios autonomes. On peut faire des plus petites productions. Nous, on va au studio 44.
0: Donc, tu nous as fait cet honneur de réserver un petit studio autonome pour y enregistrer l'atelier des médias.
1: Ouais. L'idée, dans le fond, c'est qu'on ait ces espaces qui sont très facilement accessibles pour avoir une production agile. au cœur aussi de la vie de l'étage. Tu sais, quand je compare à nos anciens bureaux, il y avait un étage pour les espaces de travail, puis les studios étaient littéralement en sous-sol, beaucoup plus loin, dans des espaces fermés, puis on voit que l'organisation de l'espace a changé justement dans cette nouvelle maison de Radio-Canada, avec plus d'ouverture entre les différents moments de la journée.
0: Alors à notre tour de nous installer dans ce studio.
1: Ouais. Tu vois le son qui change?
0: Le son a changé. On est dans un studio de radio insonorisé. Où est-ce que je m'assois, Chloé?
1: Alors, c'est où tu veux. Puis je voulais voir avec toi aussi si tu voulais qu'on utilise les micros du studio.
0: Eh bien, oui, justement, on va utiliser les micros du studio, tant qu'à faire. Mais du coup, je vais te laisser gérer la technique. Tu maîtrises mieux que moi. Et je vais me mettre à la place de l'invité, même si c'est moi qui poserai les questions.
1: Parfait.
0: Bon.
1: Alors, ça tourne.
0: Ça tourne. Chloé, est-ce que je peux déjà commencer par te demander de te présenter en quelques mots?
1: Alors, je suis physiquement derrière une console de radio en ce moment et ça représente bien une partie de mon rôle. Je suis réalisatrice à la radio. Alors en coulisses, je coordonne tout le travail d'une équipe pour produire une émission chaque semaine, une émission sur l'environnement qui s'appelle Feu Vert. J'aime aussi aller du côté du micro. Je fais des chroniques en culture numérique. Puis je parle vraiment de culture numérique. L'idée, c'est de voir comment la technologie et la société interagissent. Puis dans les derniers mois, j'ai aussi eu l'occasion de travailler sur plusieurs projets d'IA à Radio-Canada, notamment la formation pour notre secteur audio et radio, plus quelques missions en parallèle sur le terrain, donner cours dans des universités, des cours d'IA et journalisme, essayer d'aller à la rencontre aussi de la population, notamment via les réseaux sociaux.
0: Alors Chloé, tu travailles depuis 2011 à Radio-Canada et tu es réalisatrice depuis 2015. À quel moment t'es-tu prise d'intérêt pour l'intelligence artificielle?
1: Alors, les technologies en général, ça a toujours fait partie de mon champ de curiosité. Dans les premiers projets sur lesquels j'ai travaillé à Radio-Canada, j'ai rapidement été la personne un peu geek dans les équipes qui essaye de voir quel pont on peut construire vers le public en utilisant des formats différents, des outils différents. Quand la vague dans laquelle on se trouve en ce moment, la vague d'intérêt, j'ai envie de dire la vague d'impact aussi de l'IA générative, s'est levée avec le lancement de ChatGPT, j'ai tout de suite été interpellée par justement les effets de cette technologie-là sur la société, toutes les questions que les gens se posaient aussi, notamment via les réseaux sociaux. Je faisais de la création de contenu sur TikTok, puis je voyais la quantité de points d'interrogation des gens qui se demandaient « mais qu'est-ce qui est en train d'arriver dans nos mains ? Comment utiliser cette technologie-là ? Comment faire des choix aussi ?» Et j'ai rapidement commencé à passer beaucoup de temps, peut-être beaucoup trop de temps, à tester les outils, les applications quand elles sortaient, parce que j'ai l'impression qu'on construit notre compréhension de la technologie justement en la fréquentant, en se mouillant aussi dans ces interactions-là.
0: Toi, tu aimes bien utiliser l'IA aussi comme un partenaire de brainstorming,
1: ouais,
0: comme une assistance cognitive, comme une aide à la décision, un partenaire de travail en fait.
1: Oui, alors la décision, elle est toujours portée par mois ultimement. L'IA, je trouvais très utile pour nous interroger sur nos propres angles morts, envoyer la transcription d'une entrevue et demander quelles sont les opportunités qui ont été manquées. Ou plusieurs transcriptions d'entrevues, quelles sont les tics, les formules, des plantes chroniques. Est-ce que parfois je deviens moi-même un cliché de ma propre voix? Tu sais, on critique souvent l'IA en disant qu'elle nous fournit des résultats génériques, mais je trouve qu'il faut être honnête par rapport à nous-mêmes et reconnaître qu'on a parfois aussi des formules tout établies ou des béquilles.
0: Des tics de langage.
1: Exactement.
0: Ce genre de choses.
1: Qu'on peut assumer, ça peut faire partie de notre signature, mais qu'on peut aussi questionner. Et à ce niveau-là, je trouve que l'intelligence artificielle peut être utile, effectivement.
0: Tu es réalisatrice à Radio-Canada. Tu ne l'as pas précisé en introduction, mais tu as une maîtrise de philosophie. Je peux donc compter sur toi pour nous aider à avancer dans la réflexion. L'IA, Chloé, semble nous rendre intellectuellement paresseux. À partir de quel moment délègue-t-on trop à la machine, à ton avis?
1: Alors, je crois que l'IA comporte ce risque de paresse, mais pas nécessairement. J'aime voir l'IA un petit peu comme un miroir de nos forces et de nos travers. Et rappeler toujours que ces outils dont on parle et qu'on présente parfois un petit peu comme des entités qui flottent au-dessus de nous, sont le produit du travail humain à chaque étape. Les données qui servent justement à entraîner les modèles, la construction, les centres de données, les algorithmes, etc. Déjà, se souvenir de ça dans notre utilisation, ça peut nous amener à questionner justement les risques de paresse cognitive.
0: Mais ce que je veux dire, c'est que si on utilise trop ChatGPT, Claude ou Gemini dans une journée, ne risque-t-on pas de perdre certaines compétences cognitives, journalistiques, des réflexes en fait, par faute de gymnastique?
1: Voilà, tout à fait. Et je trouve que c'est là que l'utilisation réflexive de l'IA est super importante. Et là, je ne vais pas porter l'odieux pour l'ensemble des gens qui s'intéressent à la philosophie, mais ma réponse, elle est nécessairement nuancée. Oui, il y a un risque de paresse, mais je crois qu'avec ce petit pas de recul, on peut choisir aussi comment faire rentrer l'IA dans notre menu quotidien, puisqu'on voit émerger beaucoup des études aussi, c'est un peu des bonnes pratiques. Par exemple, commencer par poser notre propre réflexion, puis ensuite aller vers l'IA pour avoir un autre regard, revenir à notre papier pour écrire un premier jet, retourner à l'IA pour avoir une première couche d'édition et amener d'autres personnes aussi dans ce processus-là.
0: Parce que tu avais parlé d'études du MIT qui mentionnaient l'idée de dette cognitive induite par l'intelligence artificielle.
1: C'est ça, et le risque, là, il est réel aussi, en particulier pour les personnes qui sont en situation d'apprentissage. Si tu passes trop vite vers un outil d'IA, il y a effectivement ce risque de pas développer en fait nos propres muscles. Un collègue dans le domaine universitaire utilisait cette analogie en disant « Potentiellement, les robots pourraient être utiles pour beaucoup de choses, mais on ne va pas envoyer un robot à la salle de sport à notre place si on veut développer notre musculature. » Je pense qu'au niveau cognitif, on peut s'appuyer sur cette analogie-là aussi. Donc oui, il faut être super vigilant par rapport à ça. Mais si on regarde la façon dont les médias vont l'utiliser, par exemple, pour du traitement d'immenses quantités de données, pour faire de l'enquête, c'est à ce niveau-là, encore une fois, c'est des tâches qu'on n'aurait pas fait par nous-mêmes, analyser de grands corpus de données.
0: Typiquement, dans l'affaire Epstein, dernièrement, voilà. Les journalistes ont beaucoup utilisé l'IA pour...
1: Oui, le New York Times, il y a beaucoup d'exemples de médias qui ont utilisé l'IA de cette manière-là. Donc, à ce niveau-là, il n'y a pas tant de risques, je pense, d'atrophie cognitive. On fait simplement les choses autrement, des choses qu'on n'aurait pas pu faire. Donc, je reviens à l'importance de la nuance, de quoi on parle quand on parle d'utilisation de l'IA? Souvent, on va penser aux grands modèles de langage, on va penser à ChatGPT. En vérité, il y a une variété d'utilisations possibles dans les médias qui vont amener des risques et des occasions différents aussi.
0: Chloé, j'aimerais que l'on parle ensemble de la responsabilité particulière du service public de l'audiovisuel dans ce contexte et notamment en matière d'intelligence artificielle. Y a-t-il ici à Radio-Canada une charte d'utilisation éditoriale de l'IA?
1: Tout à fait, on a des principes en fait directeurs pour encadrer l'utilisation de l'IA. Ce sont des principes qui vont chercher à mettre en équilibre, si tu veux, deux forces. D'un côté, la prudence, qui est justement complètement alignée sur la responsabilité d'un média public, et de l'autre, l'exploration pour pouvoir aller déceler des occasions d'utilisation responsable de ces technologies-là. Et donc concrètement, on va parler de la responsabilité centrale des professionnels. ne jamais déléguer une décision à l'IA. On va parler de l'importance de la transparence envers le public, du respect du droit d'auteur, de la sécurité des données, l'éthique au sens large aussi quand on est dans les environnements algorithmiques. Mais de l'autre côté, une fois qu'on a établi ces balises-là, on va parler des opportunités de travailler de façon plus efficace, de revoir nos modes de production et des opportunités de collaboration aussi avec d'autres médias, notamment les médias francophones publics.
0: Et j'imagine qu'il doit y avoir aussi un comité d'éthique et de déontologie qui est sur ses gardes et que vous pouvez solliciter en permanence sur ces questions.
1: Oui, alors Radio-Canada est vraiment très bien équipé à ce niveau-là. On a des normes et pratiques journalistiques qui sont vraiment au cœur aussi de la mission d'information et effectivement des groupes à l'interne qui ont une mission stratégique, une mission d'alignement aussi par rapport à l'utilisation responsable de la technologie.
0: Chloé Sandavors, nous sommes ici en Amérique du Nord et on le sait, les grandes plateformes d'intelligence artificielle sont principalement états-uniennes ou chinoises. Mm-hmm. Quelle est la réflexion autour de tout ça, vue d'ici au Canada et encore plus vu du Québec, qui est la seule province francophone du Canada?
1: Au début du mois de juin, le Canada a présenté sa nouvelle stratégie nationale d'intelligence artificielle et un mot-clé, c'est souveraineté numérique. C'est un mot qu'on retrouve beaucoup aussi dans la bouche des dirigeants en Europe en ce moment, avec un lien direct avec le contexte géopolitique que tu viens de mentionner, une relation avec les États-Unis qui est en train de se redessiner. Après, qu'est-ce que ça veut dire concrètement la souveraineté numérique aujourd'hui? Ça veut dire, entre autres, développer des forces locales. Ce qu'on observe en ce moment, vraiment, je trouve que c'est l'émergence d'une nouvelle diplomatie de l'intelligence artificielle autour, justement, de forces locales. Au Canada, Cohere, en France, évidemment, on pourrait citer Mistral. Et je trouve que c'est intéressant d'observer comment les médias publics peuvent prendre part à ces discussions. Parce qu'historiquement, on a eu tendance à s'appuyer sur des collaborations, justement, avec des fournisseurs de services américains, très clairement.
0: C'est-à-dire que là, typiquement, vous utilisez à Radio-Canada ChatGPT, Claude, Gemini.
1: Alors, on est dans
0: l'environnement. Qui sont américains, de fait.
1: On est dans l'environnement Google. Donc, pour ce qui est des courriels, des espaces de travail, et donc ça va faire partie des outils aussi qui sont approuvés parce que justement il y a un degré de sécurité, de confidentialité qui est lié à ces licences d'entreprise.
0: Donc c'est du Gemini et du Notebook LM par exemple.
1: Voilà, exactement, ouais, tout à fait. Mais il y a aussi des efforts pour développer de l'utilisation d'IA ouverte, notamment autour de l'incubateur d'espace public où on va développer de nouveaux outils qui vont justement renforcer nos propres capacités et essayer de le faire en lien avec d'autres médias, avec d'autres partenaires dans le monde de la recherche aussi. Donc on observe aussi ce point d'inflexion-là.
0: Chloé Sandavorst, j'aimerais qu'on parle aussi de l'impact écologique de l'IA, parce que c'est quelque chose qui te préoccupe, toi qui as en charge une émission qui traite de l'environnement. Est-ce que c'est une question que tu te poses au quotidien avant d'utiliser un outil d'IA ou pas forcément?
1: C'est une question que je me pose plus qu'au quotidien, plusieurs fois par jour, autant au niveau, j'ai envie de dire, de l'impact sur l'environnement naturel que sur nos environnements cognitifs. Ça revient à ce que tu disais plus tôt. Qu'est-ce que je suis en train de faire? Quel monde je suis en train de construire? Quelle vie intérieure je suis en train de nourrir quand je fais appel à ces outils? Je trouve que c'est utile de rappeler qu'à l'échelle individuelle, une requête à un grand modèle de langage a une empreinte qui est très comparable à regarder, par exemple, un épisode d'une série sur un site de diffusion en direct, un site de streaming. Donc, l'utilisation curieuse individuelle pour apprendre aussi comment fonctionnent ces outils pour pouvoir mieux décerner leur potentiel. Pour moi, elle est intéressante. Le problème, c'est la mise à l'échelle. C'est à partir du moment où il y a une utilisation massive, où on va justement vers de la vidéo, des usages qui sont plus lourds, où là, effectivement, c'est important de documenter ce qu'on fait, d'être conscient des impacts aussi, et plus que d'être conscient, de chercher des solutions, demander plus de transparence et voir dans nos pratiques aussi comment on peut minimiser cet impact-là.
0: Et apprendre à utiliser les outils, ça passe aussi par l'éducation aux médias, à l'information, qui devrait être augmentée d'éducation aux médias, à l'information et à l'intelligence artificielle. Certaines personnes plaident pour ça. Toi, tu interviens auprès des jeunes dans des bibliothèques et ailleurs, ici au Canada, et tu prônes qu'ils mettent les mains dans la machine, d'une certaine façon, faire du test and learn, essayer et apprendre.
1: Et questionner aussi. Tu vois, quelque chose que j'ai souvent constaté et qui continue de m'étonner, Si tu te trouves avec un groupe d'élèves et que tu te poses la question qui a déjà utilisé un outil justement de style ChatGPT, même au tout début du secondaire, à 12-13 ans, les jeunes vont majoritairement lever la main. Et maintenant, si tu demandes qui peut m'expliquer comment ça fonctionne, bruit de criquet, on a peu de réponses. Or, comprendre ce qui se passe sous le capot, pour moi, ça peut nous permettre d'éviter de tomber dans certains pièges aussi, de réfléchir, encore une fois, à l'impact cognitif aussi. Donc, il faut créer les espaces pour avoir ces discussions-là. Comme tu dis, l'éducation aux médias aujourd'hui, je pense que c'est plus large. L'intelligence artificielle fait partie aussi de cette éducation-là.
0: Il y a une notion aussi qui te plaît beaucoup, c'est le journaliste garant de l'authenticité à une ère où laquelle on se pose tous la question de savoir si c'est vrai ou si c'est pas vrai. Et d'autres journalistes me disent aussi, c'est notamment Julien Pain en France qui m'avait dit, moi l'inquiétude que j'ai dans ce monde actuel, c'est que le public se pose même plus la question de savoir si c'est vrai ou si c'est pas vrai, mais se disent plutôt, je m'en fiche, et se retire de l'écosystème informationnel. Comment est-ce qu'on peut essayer d'agir sur ces questions-là, nous, en tant que journalistes?
1: Je trouve que c'est une question vraiment importante. Puis, tout récemment, il y a le rapport de l'Institut Reuters qui est sorti, qui documente justement les changements dans les habitudes d'information du public. Alors, ça confirme la montée des formats vidéo, la montée des réseaux sociaux. Et puis, il y a un petit angle mort qui est documenté dans le rapport et ce sont les personnes qui se retirent de l'information, qui ne consultent aucune des sources qui est nommée. Finalement, qui échappe, qui décide vraiment de ne plus être à l'écoute. Il peut y avoir, à mon avis, parmi ces personnes-là, des personnes qui sont justement fatiguées d'être sur leur garde, des personnes qui ont perdu confiance aussi envers les institutions, envers les médias. Est-ce qu'il y a une solution qui va permettre d'engager la conversation avec cette partie du public? Probablement pas. Mais dans les initiatives, pour moi, qui sont assez prometteuses, il y a toutes celles qui amènent les médias à aller à la rencontre des gens, même parfois dans les espaces physiques aussi. Et on parle beaucoup de transformation numérique aujourd'hui, mais on voit l'appétit pour des expériences vécues ensemble. Retrouver peut-être la fibre un peu communautaire des médias. Il y a des médias qui vont amener leurs journalistes sur scène à raconter les coulisses de leurs enquêtes. Tout ce qui humanise finalement, montre ce qui se passe derrière l'écran, pour moi peut répondre en partie à cette question-là parce que justement on arrive dans le registre de ce qui est vécu, du doute aussi. Je trouve que c'est une façon de créer ou de recréer peut-être ce lien-là.
0: Eh bien, ce sera le mot de la fin. Merci beaucoup, Chloé Sandervorst, réalisatrice à Radio-Canada, ici à Montréal. Et merci pour ce studio.
1: Et merci à toi de m'avoir invité dans ton atelier.
0: C'est la fin de cette émission, enregistrée dans un studio autonome de Radio-Canada à Montréal et réalisée à Paris par Mathieu de Gueldre, que je remercie. 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Pour me contacter, envoyez-moi un mail à l'adresse atelier@rfi.fr. Je m'appelle Steven Jambeau et je vous dis à la semaine prochaine pour un nouvel épisode de l'Atelier des médias.
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5: Bonjour à toutes et à tous. Et c'est une rencontre exceptionnelle avec Emily Boom que je vous propose aujourd'hui à Douala, au Cameroun. Un pays qui irrigue l'œuvre de l'écrivaine, un retour aux sources pour mieux comprendre ses romans.

0: Bonjour M. Leboum.
1: Bonjour Catherine.
0: Je suis vraiment très heureuse de vous retrouver ici, au Cameroun, pays où vous êtes née, où vous avez grandi, source d'inspiration de vos romans, 5 à ce jour, dont le dernier s'intitule « Le rêve du pêcheur ». Le premier, c'était « Le clan des femmes » en 2010. Avant de parler précisément de cette inspiration littéraire du Cameroun dans votre œuvre, est-ce qu'on peut parler un peu de vous? Est-ce que vous voulez bien nous dire, là nous sommes aux alentours de Douala, où êtes-vous née, M. Leboum?
1: C'est vrai que pour moi, c'est très particulier d'être ici, au Cameroun, pas loin de Douala, la ville où j'ai grandi, à Souza, cet endroit où je m'investis tellement et que j'aime tant. Et d'avoir cette conversation ici, ça lui donne une saveur toute particulière. Alors moi, quand je suis née, et c'est une histoire que j'ai peu racontée, mais que j'ai envie de raconter ici précisément parce que ça prend sens. Mes parents étaient très jeunes. Ils m'ont confié à ma grand-mère avec qui j'ai vécu jusqu'à mes 3 ans. Donc dans mon village, toute seule, à être gâtée de façon phénoménale par ma grand-mère dont j'étais la première petite fille. Et ensuite, à mes 3 ans, mes parents sont venus s'installer à Douala, donc ils m'ont prise et ils m'ont ramenée ici. Et hormis quelques voyages, Douala c'est ma ville, c'est ici que j'ai grandi, c'est ici que j'ai mes plus grandes attaches, toutes mes premières fois, c'est ici que j'ai découvert la littérature, c'est vraiment la ville qui est dans mon cœur, c'est mon chez-moi, celle où je reviens sans arrêt.
0: Donc entre Douala et Yaoundé, vous êtes née un peu entre les deux villes. Dans quelle communauté, M. Leboum?
1: Alors, je suis née dans le Mbam, dans un village qui s'appelle Niamsong, qui n'est plus déjà dans Yaoundé, qui est vraiment après le fleuve des Bebda. C'est plus entre Yaoundé et l'ouest du Cameroun. Et voilà.
0: Dans quelle famille avez-vous grandi?
1: J'ai grandi dans ces familles que j'appelle les familles néocoloniales, dont les parents ont eux-mêmes vécu, ou en tout cas étaient jeunes dans la période coloniale, et qui se sont emparés du Cameroun naissant. C'était toute la jeune classe moyenne, sociale moyenne, qui s'installait au Cameroun. En ville, ils étaient urbains, beaucoup de premiers urbains, parce que avant ça, les gens, tout le monde venait du village, hein, à 3-4 générations près au Cameroun, sauf les personnes qui viennent des villes, des endroits qui se sont transformés en ville. À 3-4 générations près, nous venons tous de notre village, dont je suis née, de cette première génération qui découvrait Douala, qui construisait Douala, qui construisait Yaoundé, Bafoussam, Garoua, Gaoundéré, et les nouveaux métiers, les banquiers, les avocats, les instituts, les fonctionnaires, toute la première vague de fonctionnaires qui se connaissaient tous de ma génération. Alors vous m'avez amené là, je ne vais plus me taire. En général, je suis beaucoup plus retenue et réservée, mais cet endroit me rend bavarde.
0: Que faisaient vos parents exactement?
1: Au début, ma mère était prof de français. Mon père étudiait, il a fait ses études première aussi, génération de l'université de Yaoundé 1, l'université publique. Et ensuite, mon père a été banquier et ma mère a travaillé dans une société parapublique. Donc typiquement, la classe sociale moyenne du Cameroun des années 80-90 et celle qui a aussi terriblement souffert de la dévaluation en 94 où ils ont vu leur pouvoir d'achat chuter d'à peu près 80%. Donc je suis de cette génération-là aussi.
0: Vous avez fait des études, vous avez exercé différents métiers, je ne sais pas si vous voulez en parler, avant de devenir écrivaine véritablement. En 2010, la publication de ce premier roman, j'imagine néanmoins, M. Leboum, que vos liens à la littérature datent bien avant, sans doute d'abord par la lecture. Qu'est-ce que vous lisiez? Est-ce que vous étiez une lectrice? Racontez-nous.
1: Alors, je lisais absolument tout. J'étais une lectrice totalement compulsive. J'adorais les livres. Mais je pense, quand je l'analyse aujourd'hui, en voyant mes enfants aussi avec l'iPhone, je fais vraiment le lien. Personne ne me demandait ce que je lisais. J'ai pas non plus grandi dans une famille où on se souciait beaucoup de ce que je lisais, où on me demandait de faire des résumés, où on me disait ces lectures-là ne sont peut-être pas super constructives pour toi ou pas. Il y avait des livres à la maison. Je pouvais acheter des livres au poteau. Le poteau, c'est les livres vendus à même la rue à Douala. Et c'était génial parce que j'avais un poteau pas loin de mon école. Et donc, on donnait 100 francs CFA et c'était comme une bibliothèque. On prenait les livres, on les ramenait. Mais c'était tout. Ça pouvait être un super recueil de René Char. Je me souviens être tombée un jour sur un gros livre complètement décrépit, mais c'était les œuvres complètes de Baudelaire, Les Fleurs du Mal. Mais ça pouvait aussi être des livres de cul, ça pouvait être aussi être Sas, je sais pas, SAS. Enfin bref, les Camerounais connaissent très bien parce qu'on en avait pas mal. Ça pouvait être Anaïs Nin, c'est là que j'ai découvert, mais ça pouvait être tout, quoi. C'était une espèce de baccarat du livre. Et je les prenais et juste je lisais. Et personne ne s'intéressait à ce que je lisais. C'était vraiment mon univers absolument libre et particulier entre moi et moi. Donc tout ce que je me construisais, tous les mondes que je me construisais dans ma tête, dans mon cœur, je les partageais pas forcément avec les adultes de ma vie. En revanche, avec mes copines, j'étais très connue pour écrire des histoires et les lire, écrire de la poésie et les lire, répondre aux lettres d'amour qu'elle voulait, elle, écrire aux copains. C'est moi qui écrivais les lettres, qui faisais des belles phrases, etc., les lettres de rupture. Donc j'avais cette réputation déjà d'écrivaine publique, mais qui était absolument ignorée des adultes. C'était vraiment mon univers.
0: Alors, ce que vous venez de nous raconter, Mlemboum, m'inspire deux questions. La première, c'est que vous citez beaucoup de classiques français. Donc, est-ce qu'en effet, vous ne lisiez qu'en langue française, sachant qu'ici, au Cameroun, il y a aussi un bilinguisme compte tenu de la population anglophone d'une partie du pays? Est-ce que vous ne lisiez donc que en français, mais aussi en anglais? Et quid de la littérature du continent, de la littérature camerounaise, africaine?
1: Alors, je lisais en français, mais très majoritairement en français. J'ai dû lire un ou deux livres en anglais parce que on m'en a offert un et c'était le Beloved de Toni Morrison. J'en parle souvent, mais j'avais pas d'autres livres. Je lisais les livres à ma disposition. J'ai lu Césaire que j'ai très mal compris ou peu. En tout cas, ça m'a pris du temps pour revenir à Césaire et entendre ce qu'il avait à dire. Et en littérature africaine, j'ai lu Mango Betty, un livre, et Zaboto, parce qu'il était au programme de l'école. Et j'ai lu Things Fall Apart de Chinua Achebe. Et je dois dire de façon... c'est pas grave parce que je me suis très très largement rattrapée pour ce qui est de la littérature africaine. C'était pas ma littérature préférée. J'avais pas de contexte, j'avais absolument aucun contexte. Et puis j'ai grandi dans ce Cameroun où il y avait des drames absolus, pas loin encore, qui ont concerné la génération de nos parents et où il y avait ce silence sur notre histoire. D'ailleurs, j'ai un ami avec lequel, qui a mon âge à peu près maintenant, et avec lequel on se dit à chaque fois qu'on va écrire à quatre mains un livre qui s'appelle « Comment vivre heureux en dictature ?» Parce qu'on était deux enfants ordinaires et dans des jeux ordinaires et sans réaliser ce qu'était le monde et ce qui pesait sur nous. Mais cette littérature-là me transmettait malgré tout une forme d'angoisse. Parce que je ne savais pas ce qu'il en était vraiment, mais je sentais aussi que c'était un endroit où je n'avais pas le droit de vraiment aller. Je l'analyse après coup, ça, hein. Et après aussi par rapport à ce que m'a fait la découverte profonde de tous les auteurs africains que j'ai ratés pendant ma jeunesse. Je pense qu'il y avait, y compris en moi, une forme de sens interdit ou de tabou à aller vers cette littérature et à comprendre ce qu'elle représentait pour de vrai. Cette littérature, ça m'a pris du temps. Voilà, j'ai dû travailler un peu plus, grandir un peu plus et surtout commencer à voir d'abord ma famille, ce pays et le monde, commencer à le regarder avec plus d'acuité et de recul, d'esprit critique, pour pouvoir apprécier ce qui m'était offert.
0: D'ailleurs, de mémoire, Mlemboum, c'est dans l'un de vos romans, j'ai oublié lequel, où en effet, un personnage, la narratrice, dit exactement ce que vous venez de partager avec nous, cette ambiguïté, à la fois cet attrait, mais ce rejet.
1: Oui, je pense que... C'est dans Les jours viennent et passent, c'est le personnage d'Anna, effectivement, à qui je fais dire aussi cette expérience parce que c'est quelqu'un qui considère que la littérature l'a sauvée et grandi. Il y a des personnes qui sont de ma génération qui ont beaucoup lu la littérature africaine. Peut-être quand les parents étaient plus engagés, peut-être j'ai aussi des personnes de ma génération qui avaient un vrai engagement politique. Moi, ça m'a pris beaucoup de temps avant de sortir de l'enfance peut-être, ou du rêve, ou d'une certaine vision idéalisée de soi, de la famille. Mais du coup, je me suis beaucoup concentrée sur le lien étroit, familial. Ça aussi, ça fait partie très fortement de ma littérature parce que c'est vraiment un endroit qui nourrit mon imaginaire aussi depuis très longtemps. La façon dont nous faisons famille, la façon dont tout ça fait sens.
0: Ici au Cameroun.
1: Ici au Cameroun et aussi par rapport à ce que j'ai rencontré dans la littérature, par rapport à ce que j'ai vu ailleurs en voyageant, la vie des gens me passionne, mais de tout le monde. J'ai tendance à m'arrêter ou à enregistrer des trucs ou à analyser. Je suis toujours dans un regard un peu curieux de ce qui se passe. C'est pas de la curiosité tabloïde, hein. C'est la curiosité de romancière en quête toujours de matériaux.
0: Alors maintenant qu'on a commencé de dessiner avec vous les contours de cet apprentissage à la fois comme personne, comme jeune femme et comme lectrice, comme écrivaine, on va aborder, si vous le voulez bien, Emily Boom, cette deuxième partie en parlant de vos livres, de votre œuvre littéraire et du lien évidemment vissé au corps que chacun de vos livres a avec le Cameroun.

0: tour de Douala avec une des écrivaines du pays, Emle Boum, autrice de 5 romans parus ces 15 dernières années, dont le tout nouveau s'intitule Le rêve du pêcheur et qui a paru chez Gallimard. Donc, Emle Boum, vous nous avez raconté en première partie un peu le cadre de votre éducation, du pays dans lequel vous avez grandi, des liens avec la littérature. Vous nous avez confié que vous étiez un peu l'écrivaine publique de vos amis, qui vous confiait les lettres à écrire peut-être à leur fiancé. Mais à quel moment vraiment décidez-vous de devenir écrivaine? Est-ce que c'est le sujet de votre premier roman qui s'intitule, je le rappelle, Le clan des femmes, qui raconte l'histoire de Sarah, une femme qui a vécu vraiment au siècle dernier au Cameroun, qui a connu des situations sociales propres au pays, sans doute inspirées de votre propre grand-mère? Est-ce que c'est ce sujet-là qui vous fait devenir écrivaine, ou c'est parce que vous vouliez devenir écrivaine que vous vous êtes emparée de cette histoire?
1: Je pense que j'ai jamais pensé que être écrivaine pouvait être un métier, un vrai métier qui me prend mon temps, mon énergie, où éventuellement je peux gagner ma vie. Mais j'ai toujours écrit, c'est-à-dire je me suis toujours considérée comme une écrivaine dans la mesure où j'écrivais tout. À mesure que je lisais, j'écrivais des histoires qui m'appartenaient. Simplement de les publier, d'en faire des quelque chose que je voulais partager avec d'autres, c'est venu bien plus tard. Et c'est venu quand ma grand-mère est décédée. Ma grand-mère qui m'a donc élevée jusqu'à mes 3 ans et dont j'étais extrêmement proche, et qui a vécu avec nous de mes 10 ans à peu près à mes 15 ans, qui est venue à Douala vivre avec nous. C'est elle qui m'a appris notre langue, c'est elle qui m'a appris un tas de choses, certaines cuisines parce que je l'ai vue, certaines façons de faire.
0: Je fais juste une parenthèse, une autre langue, quelle autre langue?
1: Alors, elle m'a appris le Sananga, qui est la langue de mon père. Et mon autre grand-mère m'a appris le Yambassa, qui est la langue de ma mère. Mes parents parlaient français à la maison. Et mes parents insistaient beaucoup pour qu'on parle, nous, français. Alors qu'entre eux et avec les autres, leurs amis, etc., ils parlaient dans les deux langues. Mais avec nous, le rapport à nous, ça se faisait en français. Parce que c'était aussi une génération de personnes qui voulaient absolument que leurs enfants parlent le français le plus châtié possible. Et eux-mêmes avaient été punis, disqualifiés, parce qu'à l'école, ils parlaient leur langue. Et mes parents sont de la génération qui est capable de raconter que quand tu parlais ta langue dans la cour de l'école, on te mettait une grande pancarte qui disait « Je ne parlerai plus ma langue vernaculaire ». Donc, ils ont grandi avec ça en se disant « Dans l'avenir et la modernité qui s'écrit, nos enfants doivent parler français. » Et ma grand-mère est arrivée sur ces entrefaites, et avec elle, on a parlé notre langue. C'est elle qui m'a appris, mais sans me dire « Assieds-toi, je vais t'apprendre », juste en me la parlant. C'est la langue qu'elle parlait, ou alors un français tellement compliqué qu'elle aussi, à l'époque, parce qu'elle est tout au début, ma grand-mère, elle était née en 1902 à peu près, elle est morte très, très tard, elle a fait une école qu'on appelait école sous l'arbre. Et à l'époque, les petites filles qui n'avaient pas le droit d'aller à l'école, elles se mettaient autour d'un arbre et elles apprenaient les rudiments de l'alphabet, ce qui donnait une langue complètement éclatée. Mais mes deux grand-mères rigolaient beaucoup en parlant de l'école sous l'arbre. Et elles disaient « Ah, moi, mon français, c'est le français de l'école sous l'arbre ». Et donc, j'ai gardé ça. Mais du coup, avec nous, elles ont parlé tout naturellement nos langues. Et c'est comme ça que j'ai appris. Sinon, je n'aurais pas appris.
0: Donc, c'est votre grand-mère, et c'est à sa disparition.
1: Et à sa disparition, j'étais déjà partie. Je n'ai pas pu revenir pour ses obsèques. Je venais d'avoir mon deuxième fils qui était bébé. Donc, j'ai pas pu revenir pour les obsèques de ma grand-mère. Et
0: où vous étiez à cette époque?
1: J'étais en Gambie. Vous savez sans doute ce que c'est. C'est un petit pays anglophone à l'intérieur du Sénégal qui donne encore une fois sur l'Atlantique. Et nous vivions là depuis 3 ans. Donc mon fils venait de naître, il était bébé, il avait 2 mois ou même moins, et je ne pouvais pas venir aux obsèques. Et j'étais extrêmement triste de ce deuil, sauf que j'avais 2 enfants en très bas âge, j'étais en pays étranger, je n'avais pas grand monde pour partager ma douleur et ma perte. Et j'ai commencé à écrire l'histoire de Sarah sur ce qui a été un blog à l'époque, à raconter ce que nous étions, ce qu'elle m'a apporté, et à raconter cette rencontre qui a tellement compté dans ma vie entre cette femme d'âge d'un autre âge, d'une autre époque, et la jeune femme que j'étais, et à quel point j'ai grandi dans son regard. L'idée qu'elle aimait ce que j'étais, elle aimait ce que je devenais, la femme qui se construisait devant elle et qu'elle m'a encouragée de mille manières. Et c'était pas quelqu'un de gentil qui m'appelait chérie, etc. Mais elle était dans une présence extrêmement forte et charismatique dans ma vie. Et j'ai commencé à écrire cette histoire. Et puis, à un moment, je suis allée en vacances. On est parti une dizaine de jours et j'ai arrêté d'écrire. À l'époque, Internet n'était pas encore ce que c'est. On n'avait pas le réseau partout. Et quand je suis revenue, il y a plein de gens qui étaient allés sur le blog. Tellement de gens que j'ai cru que ça avait été piraté. Et qui me disaient, alors, qu'est-ce qui se passe? Racontez-nous. Et entre eux, ils avaient commencé à se raconter des souvenirs de grand-mère. Donc, ça m'a beaucoup touchée. C'est la première fois que d'autres que mon cadre, tout petit cadre intime, lisaient mes écrits. Ça m'a beaucoup touchée. J'ai laissé un peu poser. Et il se trouve que l'année d'après, on s'est réinstallé à Paris, en 2009. Donc, je suis repartie à Paris, réinstallée tout le monde, recherchée un emploi. Et puis, la possibilité de publier ce livre, j'en ai parlé autour de moi, on m'a dit oui, bien sûr, depuis le temps que tu rêves d'écrire, c'est peut-être le moment, mais ça signifiait pas grand-chose. Enfin, j'avais aucune idée de ce qu'était tout cet univers de publication du livre, mais j'ai proposé Le Clan des Femmes à la première maison qui était l'Armatan, et ils l'ont accepté immédiatement, et tout a commencé là.
0: Donc vous réalisez pleinement comme écrivaine, puisque en effet, je pense que l'écriture publiée est différente de l'écriture intime, même si on est bien sûr toujours dans la même démarche. Et donc arrive un deuxième livre, Emley Boom. Ah, petite parenthèse, Emley Boom, c'est un pseudonyme, n'est-ce pas? Vous avez choisi un nom de plume, pour quelle raison?
1: Je crois que, et ça c'est pareil, je l'analyse a posteriori, sur le coup, il se trouve que Hemley, au Cameroun, on dit le Hemley. C'est un mot en langue bassa qui veut dire le courage, l'espérance ou la foi. Et à chaque fois qu'on se dépasse, etc., au Cameroun, on dit c'est le Hemley. C'est le Hemley des Camerounais. C'est une espèce de fight spirit. C'est un truc qui nous porte. Et moi, j'aimais beaucoup ça. Et je me suis toujours dit que si j'avais des filles, je sais pas pourquoi, et pourtant c'est pas du tout genré, comme prénom, peu de prénoms traditionnels sont genrés, il y en a quelques-uns mais pas beaucoup. Et pourtant, je me disais que si j'avais une fille, je l'appellerais Hemley. Il s'est trouvé que j'ai pas eu de filles, j'ai eu des garçons. Donc quand j'ai commencé à écrire, je me suis gardé mon prénom, donc je me suis gardé le Hemley. Et ça s'écrit au Cameroun H-E-M-L-E. J'ai gardé le H en sachant que le H étant muet en français, il allait être escamoté en France, et qu'ils allaient m'appeler Hemley. Et j'ai ajouté un Y pour garder l'accent tonique, parce que sinon, en France encore, on allait m'appeler Hemley. Donc, j'ai vraiment pensé ce truc pour que ça sonne le plus possible comme ce que j'avais dans le cœur. Et c'est devenu Hemley. Et c'est devenu aussi toute une partie de moi. Mais mes enfants disent que c'est ma cape de Superman, c'est mon super pouvoir. Quand je m'habille en Hemley, je suis une autre personne.
0: Oui, c'est un peu votre totem. Bon, il va falloir que je recommence. Alors, depuis le début de cette émission, où je vous ai appelé platement Hemley, alors qu'il faut dire Hemley. Je vais essayer de m'y tenir, je ne vous garantis rien. Donc arrive ce deuxième livre, intitulé « Si d'aimer », qui est, sans trop en dévoiler, une sorte de jeu de mots, néanmoins, sur un sujet grave, le sida, à travers l'expérience d'une femme enceinte qui se rend compte que malheureusement, elle ne sait pas pourquoi, elle ne comprend pas pourquoi, elle est atteinte du sida. Qu'est-ce qui vous intéressait dans cette histoire, à ce moment-là de votre vie, à ce moment-là peut-être de l'histoire du monde, Hemley Boom?
1: Je pense que ça s'inscrit petit à petit, je ne le sais pas encore à ce moment-là, ça va se construire et se poser avec, au fur et à mesure des livres. Mais ce qu'il y a petit à petit aussi, c'est à quel point ce pays, le Cameroun, la ville, les gens font partie de mon imaginaire de façon pleine et entière, et à quel point je n'ai de cesse de les confronter à ceux qui sont à ce pays, mais aussi au monde tout le temps, parce que c'est le monde aussi qui s'exprime ici. Et quand j'écris Si d'aimer, moi je suis revenue au Cameroun après mes études, j'ai commencé à travailler, j'étais une jeune femme ici, j'ai eu mes amours ici, et c'était la période avant la trithérapie où plein de gens mouraient de sida. J'ai perdu des amis extrêmement proches, des gens de ma famille. C'était une forme de désolation émotionnelle et sentimentale qui rendait les choses pour nous tous très sombres. Et je me suis dit, un jour j'écrirai sur le sida. Et je savais aussi déjà, parce que j'avais besoin de le croire, qu'un jour j'écrirai le sida quand le sida ne serait pas juste une histoire de mort. quand d'une certaine façon on pourrait aussi inscrire la vie et la continuité, y compris dans cette histoire. D'autant plus que les personnes que j'ai vues mourir, des jeunes, des moins jeunes, des pères de famille, mais aussi des toutes jeunes femmes qui avaient eu leur première relation sexuelle, des femmes qui avaient découvert en ayant leur bébé, voilà, c'était profondément dans ma vie. Et puis un jour, il y a eu la trithérapie qui est arrivée ici. Il y a eu tout ce qui s'est fait. Je ne vais pas revenir dans tout ce qui est la gestion médico-sociale de cette maladie, mais le Cameroun, comme l'Afrique, a vraiment pris en main la façon de s'occuper des malades, la façon de gérer cette pandémie, de le gérer avec toute la gravité que méritaient les faits. Et puis un jour, la trithérapie est arrivée et j'ai vu aussi les gens que j'aime petit à petit revenir vers la vie. Petit à petit, repenser à faire famille des femmes. Petit à petit, se dire que je peux avoir un enfant même si je suis malade, l'enfant n'aura rien. Et j'ai pensé que c'était le moment pour moi d'écrire sur ce qu'avait été ce moment de ma vie, de nos vies, avec la maladie du sida.
0: Ce que j'entends surtout, Hemleboum, c'est que ce sida qui a touché les 5 continents, dont on a beaucoup parlé dans le monde entier, peut-être qu'il était moins écrit sur le continent africain, moins visible d'une certaine façon. Et j'ai l'impression que c'est aussi un peu la trame de votre travail, de façon générale, et des romans qui vont suivre, que ce soit Les Maquisards sur l'indépendance, que ce soit aussi... Les jours viennent et passent sur le terrorisme qui est aussi fort en France qu'il peut l'être dans d'autres régions du monde comme au Cameroun avec Boko Haram, mais avec une résonance différente. Est-ce que c'est ça aussi votre travail d'écrivaine, Hemleboum, donner une caisse de résonance à partir de choses qui vous touchent personnellement et qui effectivement sont aussi ici au Cameroun?
1: Mon intention de départ est rarement de donner une caisse de résonance. La caisse de résonance arrive par la suite et c'est tant mieux. Mais c'est vraiment de parler des choses qui me touchent. Pour porter un roman, j'ai besoin d'être profondément habité par un sujet pour pouvoir le traiter, pour pouvoir le porter pendant des années, des mois, des semaines, tous les jours, toutes les heures. J'ai vraiment besoin que ce soit un sujet qui me touche et qui me bouleverse et que j'ai besoin d'étudier moi. Et il se trouve que toutes ces choses, effectivement, qui se sont peut-être inscrites dans une sorte de marge, elles font partie profondément du centre de ma vie. Que ce soit le sida, que ce soit les maquisards, que ce soit l'histoire de ma grand-mère ou Boko Haram. Pour les personnes qui touchent ces impacts dont je fais partie, c'est des tremblements de terre et des bouleversements inouïs. Et ces bouleversements-là aussi s'inscrivent en littérature. Ils sont le terreau de mon roman, ouais.
0: Et aussi mettre en lumière des régions, des situations, des populations, je pense aux femmes aussi en particulier, parce que la transmission chez vous a beaucoup d'importance, qui ne sont pas forcément sous les projecteurs. Je reviens à la genèse de ce livre, « Les jours viennent et passent ». Il me semble bien que c'est en réaction à un silence médiatique assourdissant que vous décidez aussi d'écrire ce livre sur des tueries qui peuvent avoir lieu sur le continent africain et dont on ne parle pas ailleurs dans le monde.
1: Oui, en effet. Dont on ne parle pas ailleurs dans le monde, oui, mais au-delà d'ailleurs dans le monde, dont on ne parle pas au Cameroun. C'est le silence camerounais, au-delà de tout, qui me souciait encore et dont je pouvais percevoir la dangerosité par rapport à tout, à l'histoire et déjà et à ce qui est contemporain. Et ce livre-là aussi, c'est de dire que entre Photocall et que le Fata sur un mois d'intervalle, il y a eu à peu près 450 morts par Boko Haram. Et quand j'ai présenté le livre au Cameroun, il y a encore des gens qui m'ont dit au Cameroun, la dernière fois encore à Yaoundé là, mais quel lien tu fais entre l'histoire de l'indépendance et Boko Haram? Ou alors il y a des gens qui m'ont dit à Paris, il n'y a pas eu de Boko Haram camerounais.

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3: Jérôme Bastion.
2: À la une de ce journal, le Liban victime de nouvelles frappes israéliennes ce dimanche, malgré un accord de cessez-le-feu signé vendredi. L'État hébreu dit avoir ciblé et détruit un tunnel du Hezbollah près de la zone de sécurité qu'Israël dit garder sous son contrôle au sud Liban. Vaste coup de filet en Irak contre des élus, des responsables gouvernementaux et des personnalités politiques dans le cadre d'une campagne anticorruption précédant une visite du Premier ministre Ali al-Zaïdi à Washington. 1450 morts déjà sortis, des centaines d'immeubles effondrés et beaucoup de disparus qui restent à localiser. Le bilan s'alourdit encore au Venezuela, 4 jours après le double séisme dévastateur. Vous entendrez le témoignage d'une assistante sociale qui entend participer au secours à Caracas. Nous parlerons également environnement et réchauffement climatique dans ce journal pour tenter de comprendre pourquoi l'Europe se réchauffe plus vite que le reste de la planète. Et pour finir, un mot de football avec la défaite de l'Afrique du Sud face au Canada dans la première des 16e de finale de cette Coupe du Monde 2026. De nouvelles frappes israéliennes dans le sud du Liban ce dimanche, 48 heures à peine après la signature par les deux pays d'un accord cadre visant une paix durable. L'armée israélienne dit avoir visé et détruit un tunnel du Hezbollah contenant des armes et des puits pouvant servir à tirer des projectiles sur le nord d'Israël. La veille déjà, une série de raids israéliens avait fait au moins un mort dans la région. Mais au Liban, la classe politique se divise sur cet accord cadre passé avec Israël ce vendredi. Sous la supervision des États-Unis, la première force du pays, le Hezbollah, dont l'aile armée combat Israël dans le sud, l'a d'ores et déjà rejeté. Ce alors que l'armée israélienne poursuit ses bombardements et maintient sa présence dans de vastes zones du sud. Et la population réagit de manière plutôt mitigée, à l'image de Reina, une habitante originaire de Beyrouth. Écoutez-la.
4: J'ai très honte que cet accord ait été signé. Et en fait, j'ai même honte qu'une délégation du Liban ait pu aller s'asseoir à la même table qu'une délégation israélienne. Honte qu'ils aient pu négocier avec elle alors que tant de sang libanais a été versé au nom de cette terre, parce que les gens l'ont défendue. De mon point de vue, avec cet accord, on a vendu le sud du Liban. Cette terre n'appartient pas à la délégation libanaise. Elle appartient à tous les Libanais et aux populations du Sud qui sont mortes pour la défendre et empêcher qu'elle soit occupée. Cet accord, pour moi, c'est une trahison de tous les Libanais qui défendent et aiment leur terre.
2: Un témoignage recueilli par Abla Junaidi, l'armée israélienne qui a aussi annoncé la mort d'un soldat lors de combats portant à 38 ses pertes dans le pays voisin depuis le début du conflit. 47 personnes suspectées de corruption en Irak ont été arrêtées au cours du week-end. Toutes font partie des plus hautes sphères de l'État. L'opération a causé un véritable tremblement de terre sur la scène politique irakienne, car elle cible plusieurs membres du Parlement. Les opérations d'ailleurs se poursuivent et le nombre d'arrestations augmente d'heure en heure. Marie-Charlotte Roupy à Bagdad.
5: Des dizaines de personnes placées simultanément en détention pour soupçon de corruption, cela n'avait jamais été fait depuis 2003 en Irak. Pour Rahim El-Daraji, ancien

0: Membre d'opposition du Parlement très engagé dans la lutte contre la corruption, le nouveau gouvernement irakien a voulu frapper fort.
1: Ça fait plus de 23 ans que les composantes qui gouvernent l'Irak se sont engagées entre elles à n'ouvrir aucun dossier de corruption. C'est pourquoi la corruption s'est généralisée à toutes les institutions de l'État. Ce gouvernement est considéré comme étant en dehors du cadre des partis. Il est arrivé par une volonté internationale. C'est sa première étape dans la lutte contre la corruption.
0: Cette grande campagne découlerait de la arrestation fin mai du vice-ministre du pétrole Adnan Edjoumaili, lui-même accusé de corruption et de détournement de fonds.
1: Selon les informations dont je dispose, Adnan Edjoumaili a dénoncé plus de 103 responsables irakiens au niveau du pouvoir exécutif et du pouvoir législatif.
0: Au moins une quinzaine de députés ont été arrêtés et Rahim Eddaraji veut croire que l'Irak parviendra à mettre fin à la corruption, mais reste vigilant.
1: Il y a des mandats d'arrêt qui surprendront tout le monde en raison des noms qui seront annoncés. Mais s'il y a une option selon laquelle on en arrivait à faire des compromis avec ces voleurs, nous nous y opposerons de toutes nos forces.
0: Il en est certain, d'autres noms découleront des arrestations de ce week-end en Irak. Maréchal Le Troupy, Erbil, RFI.
2: 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Il est 3h05 ici à Paris, 1h05 en temps universel et 21h05 à Caracas, où 50 000 personnes sont toujours portées disparues dans la capitale ou bien dans l'ensemble du pays. 4 jours après le double séisme de ce mercredi, la quête de survivants se poursuit, bien sûr. Un homme et son fils, adolescents, viennent d'être secourus au cours du week-end. Au moins 17 pays ont envoyé des équipes de recherche et de sauvetage en renfort. Le bilan s'alourdit, bien entendu, d'heure en heure. Le président de l'Assemblée nationale a fait état de 1450 morts. Cathy Santana travaille dans un quartier populaire de Caracas. Ce lundi, cette assistante sociale va s'occuper de l'accueil des familles des victimes dans l'un des hôpitaux de la capitale et notamment des enfants. Écoutez-la.
3: À partir de ce lundi, notre département, celui de l'action sociale, va activer son plan d'urgence. On va recevoir tous les enfants qui arrivent à l'hôpital. L'enjeu d'abord, ce sera de remplir des fiches techniques pour recueillir un maximum d'informations sur eux, sur leur famille, en fonction de leur âge également. Pour les plus jeunes, ceux qui ne peuvent pas encore parler, il faudra tenter d'obtenir des informations par les voisins, les amis, les plus proches, les personnes qui les amènent à l'hôpital. Ceux qui sont plus grands, on récolte leur nom, leur âge, on identifie leurs parents, ce qui nous permettra, le cas échéant, de les retrouver s'ils ont été séparés de leurs enfants. Et nous faisons appel à des institutions spécialisées pour qu'elles prennent en charge certains des enfants.
2: Le témoignage de cette habitante de Caracas, interrogée par Abla Junaidi. La chaleur qui a secoué la France a suscité beaucoup de questions. 1300 morts imputables à la canicule en Europe en quelques jours. Bilan provisoire de l'Organisation mondiale de la santé, alors que le continent a enregistré de nouveaux records de chaleur ce dimanche. Par exemple, l'Allemagne a enregistré 41,7 degrés Celsius, la Pologne 40,5. Des centaines de millions d'Européens sont encore écrasé par une canicule historique, donc conséquence du changement climatique, sans lequel un tel événement aurait été impossible, affirment les scientifiques, et qui illustre que le vieux continent est celui qui se réchauffe le plus vite sur l'ensemble de la planète. Simon Rosé.
4: Si depuis la période pré-industrielle, le climat de la planète s'est réchauffé en moyenne d'1,3 degré, l'Europe s'est quant à elle réchauffée de 2,5 degrés. C'est le continent où la température augmente le plus vite. Les raisons sont multiples et sa position géographique joue un rôle important en l'exposant par exemple à des modifications des courants de l'atmosphère induits par le changement climatique. La partie nord du continent est également proche de l'Arctique, une région qui se réchauffe encore plus vite avec des conséquences également pour le climat européen. Le continent est également celui où la qualité de l'air s'est le plus améliorée. Une bonne nouvelle pour la santé, mais en réduisant la quantité de particules polluantes qui ont la particularité de renvoyer la chaleur du soleil vers l'espace, cela accentue paradoxalement le réchauffement, ce qui implique donc de réduire encore davantage les émissions de gaz à effet de serre pour continuer à lutter contre la pollution. Réduire les émissions ne suffira cependant pas. La canicule actuelle montre une nouvelle fois que le réchauffement produit déjà des dégâts amenés à s'aggraver. Malgré cela, les mesures d'adaptation adoptées par le continent sont insuffisantes, a estimé récemment le Conseil scientifique consultatif européen sur le climat.
2: Simon Rosé. Les Bafana Bafana écartés et éliminés de la Coupe du Monde. C'est la deuxième équipe africaine seulement éliminée de cette compétition. Et pourtant, Saliou Diouf, les Sud-Africains ont tout essayé.
5: Une défaite cruelle, pas forcément méritée sur le fond. C'est ce qu'on retiendra de cette Afrique du Sud-Canada. Une frappe imparable à la 92e minute du capitaine des Canucks, Stephen Eustachio, aura scellé le sort des Bafana Bafana pour qu'il l'avance. L'aventure américaine s'arrête. Pourtant, les hommes d'Hugo Bros n'ont pas démérité. Solides derrière, ils ont longtemps résisté aux Canadiens avant de céder dans les toutes dernières secondes. En face, le Canada écrit une belle page de son histoire. Les hommes de Jesse Marsh décrochent pour la première fois une qualification pour les huitièmes de finale d'une Coupe du Monde. Une performance historique. Et pour l'Afrique du Sud, cette élimination marque peut-être aussi la fin d'une aventure. À 74 ans, Hugo Bros avait laissé entendre que ce mondial serait sans doute son dernier à la tête d'une sélection. Une dernière sortie frustrante pour le technicien belge qui aura tout de même permis au Bafana Bafana de retrouver la plus prestigieuse des compétitions de football.
2: Merci Saliou Diouf. 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

0: Bienvenue dans ces musiques du monde qui se collent à la fraîcheur du grand studio pour recevoir Camélia Jordana. L'artiste française a été découverte en 2009 dans un télécrochet qui lui a servi de tremplin évidemment pour démarrer sa carrière de chanteuse mais aussi de comédienne. Elle a reçu le César de la meilleure révélation féminine en 2018 pour le film Le Brio. Elle était en face de Daniel Auteuil. Et en 2019, une victoire de la musique pour son album Lost, l'album musique du monde face à Fatoumata Diawara.
1: Eh ben yes.
0: Camélia Jordana termine un cycle de concerts intimistes dans les sous-sols douillets d'un hôtel parisien. Sur scène, Natasha Rogers l'accompagne aux percussions, Mathé est au sax, Grégory Dargent au oud et à la guitare. Sont venus Camélia et Grégory dans la session live. Ils vont interpréter deux morceaux.
1: Génial, partons là-dessus.
0: Grégory joue du oud. Je vous avais prévenu, il joue aussi de la guitare. Et Camélia, elle chante.
1: Oh la chance !
0: En effet, Camélia Jordana et Grégory Dargent sont dans la session live avec le titre « Que ma peau ». Bonsoir.

0: C'est que
1: Camélia Jordana et Grégory D'Argent sur RFI dans la session live.

0: Camélia Jordana était au chant, Grégory Darjan au oud.
1: Bonjour.
2: Et bonsoir.
0: Je vous ai invité parce que je l'ai appelé Carmen. Camélia Jordana, vous avez eu un week-end chargé, le dernier week-end à Cannes au festival, parce que vous étiez venue épauler Sébastien Lodenbach qui vient de signer un film en animation qui s'appelle Carmen, l'oiseau rebelle, et c'est vous qui faites la voix de Carmen. Alors sur le tapis, vous aviez l'air ravie.
1: Je l'étais parce que c'est un film auquel je tiens beaucoup. C'est quand même un film. L'histoire de Carmen, c'est une super héroïne mondiale parce que Bizet a repris la nouvelle de Mérimée. D'ailleurs, quand il l'a présentée, c'était un échec total, cuisant. Et il est mort très vite, donc il a même pas vu ce qu'est devenu son opéra, à savoir l'opéra le plus repris et le plus joué au monde, donc le plus populaire. Et en fait, ce qu'on oublie, c'est que cette héroïne, elle est tristement banale, parce qu'en fait, c'est quand même on raconte l'histoire d'un féminicide. Et l'idée de se dire qu'on a raconté cette histoire-là à hauteur d'enfant, tout le travail des équipes formidables de ce film a été reconnu, quoi, du coup, puisque sélectionné à la quinzaine des cinéastes à Cannes. Donc oui, j'étais vraiment ravie. Et après, pour ce qui est de la musique, j'ai été aussi honorée parce que c'est Amine Bouafa et Isabelle Lodenbach qui co-signent la musique du film d'animation en question. Et j'ai adoré leur travail. Je connaissais déjà leur travail, j'adore leur travail et j'ai découvert Isabelle. Et c'était un bonheur de collaborer avec eux, d'autant que Sébastien et eux deux m'ont fait le cadeau de mettre un peu mon grain de sel et de m'inviter à bord pour créer une chanson, arranger quelques morceaux, en interpréter certains, évidemment, en tant que Carmen.
0: Bande annonce.
3: T'es gentil, toi.
4: Elle s'appelle Carmen.
5: Carmen.
3: C'est moi.
5: Prends garde à toi, gitane.
0: Prenez garde à vous, Camélia Jordana. Donc ici, dans Carmen, l'oiseau rebelle. Le premier titre que vous avez interprété avec Grégory Darjan s'intitule Que ma peau. Alors, Que ma peau, c'est un titre qui a fait, sauf erreur, l'objet d'un clip. On voit des femmes berbères, amazighes, en tout cas très décorées sur le visage. Beaucoup de henné. J'ai vu que vous aussi, vous étiez partie dans les tatouages. Vous êtes très, très décorées. Il y a un très beau mot noise dans le dos. Et vous avez un mantra thaï sur l'épaule, qui raconte quoi?
1: Le bon et le juste, c'est ma prière. Ça, c'est mes petits gris-gris à moi. Et pour ce qui est de ce qu'on voit dans le clip, ouais, on a rendu hommage à nos lignées féminines amazighes, maghrébines. Et on s'est paré de tatouages amazighes qui ont tous une signification très précise. C'est vraiment des tatouages ancestraux très importants dans notre culture. Donc c'était un honneur d'embrasser cet héritage-là avec toutes ces femmes extraordinaires qui m'ont fait le cadeau de participer au clip qu'on a co-réalisé avec mon ami et manager Jordan Cardozo, qu'on a co-produit, qu'on a co-écrit. Et notre rêve était de pouvoir créer une image avec toutes les femmes, le plus de femmes franco-maghrébines qui m'inspirent. Donc ça va de Kéliane Moore, championne olympique, à Rachida Brakni et Sabrina Ouazani, immense comédienne, à Kaoutar Benhania, Elina Swalem, sublime réalisatrice, à Amel Bent, qui est la première chanteuse à la télé à m'avoir un peu comme donné l'autorisation quand j'étais gamine. Donc voilà, l'idée c'était un peu, il y avait aussi des femmes de ma famille, enfin voilà, ça a été un moment de célébration et c'était assez bouleversant à faire. Ouais.
0: Point commun entre vous deux, entre Camélia Jordana et Grégory Darjan, c'est l'Algérie.
6: En 1961, mon père, Philippe, dut fuir en bateau l'Algérie, alors en guerre pour gagner son indépendance. Il avait 13 ans. Jamais il ne revit ce qu'il croyait être depuis toujours, son pays. La première fois qu'il me parla de ce moment, enfant, sur le pont du navire à voir, sans comprendre, les côtes d'Alger s'éloigner pour toujours, c'était il y a 6 ans. Nous venions d'enterrer ma mère, le jour même. 6 mois plus tard, je prenais le bateau pour Alger, avec ma caméra et mes appareils photo, pour questionner ses deuils et pour comprendre pourquoi, moi, à 20 ans, je suis devenu joueur de hood.
0: Alors je repose la question. Qu'est-ce qui fait qu'à 20 ans, vous êtes devenu joueur de hood, Grégory Darjan?
2: C'est ce que j'essaye de creuser depuis quelques années. C'est vrai que je me suis construit pendant les, je pense, les 10 premières années de pratique et de passion pour cet instrument et toutes les cultures qui lui sont accolées. J'ai fonctionné uniquement sur la question du désir. Genre, ça me plaît, donc j'ai envie de le faire. Et à partir du projet H que j'avais monté il y a quelques années sur les essais nucléaires dans le Sahara algérien, j'ai commencé à me poser la question de l'hérédité, c'est-à-dire sur les essais nucléaires, je me posais la question de comment la radiation va changer notre ADN et du coup, de quoi est-ce qu'on va hériter. Et en faisant ce travail-là, ça a commencé à me frapper, de me dire, ouais, mais je peux pas juste me contenter de mon plaisir, il y a peut-être autre chose. Dans un déni, l'Algérie revenait tout le temps. J'avais travaillé avec Ouria pendant des années sur les Cavaliers de l'Aurès. À 21 ans, quand l'Algérie sortait de ce dramatique décès d'Inoir, j'étais à Tamanrasset à travailler avec un chœur. Et en fait, là où beaucoup de mes amis partaient en Tunisie, au Maroc, la vie m'a amené en Algérie très régulièrement. Et comme je dis dans le teaser qu'on vient d'entendre, le moment où mon père, pour la première fois, me parle, on savait qu'il était en Algérie quand il était enfant, mais il n'en avait jamais vraiment parlé. Et c'est vrai que le fait de rentrer de la cérémonie du funérarium où on a incinéré ma mère, et qu'à peine rentré, il me parle de lui, son état sur le bateau en voyant Alger s'éloigner, ça m'a fait un choc sur cette question des deuils. C'est très psychanalytique, mais comment cette perte-là lui a fait renouer avec cette première perte de regard d'enfant, et comment il m'en parle à ce moment-là. Et je pense qu'à ce moment-là, moi, j'ai complètement revu ma pratique presque artistique en me disant, mais qu'est-ce que je suis en train de faire avec un oud à la main depuis toutes ces années? Et c'est une piste onirique. Je dis pas que c'est ça, il n'y a pas de vérité à cette question. Mais en tout cas, je commence de plus en plus à le vivre comme une espèce d'onguent que je fabriquerai, comme un pont que j'essaie de faire en étant à Alger, en jouant avec tous ces artistes, sur ces questions-là qui restent encore, pour beaucoup de personnes, parce que maintenant, ce spectacle, j'ai beaucoup joué, j'ai eu beaucoup de discussions fascinantes, mais des choses qui sont dures à dire, surtout pour ses enfants. Mon père, il avait 11 ans, 12 ans, donc c'était pas un regard politique, c'était pas un regard analytique, c'est juste lui, il a vécu ça. En plus, lui, il a atterri en Allemagne après directement. Donc il y a eu un choc culturel pour lui, et c'est tout ce projet Soleil d'hiver interroge ça, en image, en son, sur le deuil, et qu'est-ce que ça peut être un deuil, et qu'est-ce qui peut germer de ce deuil.
0: Qu'est-ce qui vous rattache à Camélia Jordana? Parce que c'est pas nouveau, ça fait un moment que vous travaillez avec elle. Enfin, vous êtes sur ses albums, et là cette fois-ci, paf, la scène.
2: On avait fait de la scène il y a longtemps. Il y a 16 ans.
0: Oula, les débuts.
2: On avait fait la première tournée de Camélia. Moi, j'avais. Je dois l'avouer parce que ça me fait toujours rire. Quand Babix m'avait appelé en disant il faut que tu rencontres Camélia et qu'on fasse de la musique avec elle. Moi, il m'a dit, mais tu sais, c'est quelqu'un qui a la télé. Et moi, j'avais répondu, je m'en souviens très bien, si c'est quelqu'un qui a la télé, je veux pas jouer avec. Et il m'avait dit, non, mais arrête d'être con, viens l'écouter, elle est formidable. Et puis j'ai arrivé, puis moi, j'ai craqué tout de suite, mais j'étais un petit peu obtus dans mes pratiques. Et je sais pas, moi, c'est l'humain. Avant tout, moi, Camélia, c'est une histoire maintenant, même si on s'est pas beaucoup vu depuis 16 ans, mais pour moi, il y a un lien profond d'humanité. Pour moi, le premier facteur de rejouer ensemble, il est là, personnellement.
0: Carrière atypique, d'une certaine manière, parce que vous devenez star à 16 ou 17 ans. Vous êtes révélé par un télécrochet. Carrière musicale, mais aussi carrière au cinéma. Vous avez eu le César, la révélation féminine pour Le Brio, c'était en 2019, en tout cas la récompense. Vous avez eu des victoires de la musique. Alors, musique du monde, ça c'est amusant, ça aussi, ça peut se travailler un peu. En 2019, pour l'album Lost, dont vous jouerez un extrait tout à l'heure avec Grégory, quel est le regard que vous portez sur la personne que vous étiez à 16 ans, 17 ans? Toutes les lumières sont sur vous. Bon, à 16 ou 17 ans, on ne dit pas que des trucs intelligents, mais on peut. Il y a toute une histoire. Vous arrivez, il y a quand même l'Algérie qui est sur les épaules, même si vous êtes né en France. Vous m'avez dit que votre mère était hippie, ça j'adore. D'où toutes les inscriptions en taille, etc. C'est mignon.
1: J'ai beaucoup de tendresse et d'admiration pour la jeune femme de 16-17 ans que j'étais. Et je la trouve très courageuse, quoi. Aussi très inconsciente. Je pense que c'est beaucoup d'inconscience qui m'a permis d'avancer vraiment avec ma lune en bélier et mes petites cornes en avant, en me disant allez, on fonce, parce que j'avais trop d'appétit et que c'était un grand sauvetage aussi pour moi, cette vie-là. Moi, j'avais pas trop conscience, en fait, du fait qu'il y avait l'Algérie sur mes épaules et sur ma tête. Enfin, j'étais quand même très assimilée. J'ai grandi, mon algérianité, mon africanité, notre spiritualité, comme on disait, de hippie, quoi, qui allait de l'islam au judaïsme, en passant par l'hindouisme, le bouddhisme, etc. C'était quelque chose qui existait vraiment à l'intérieur de la maison, mais en dehors de chez nous, on était vraiment constamment avec des personnes plutôt blanches, catholiques, bourgeoises, et c'était les années 90, gamine, donc enfin voilà, au conservatoire, c'était pas très, ça avait pas
0: d'importance.
1: Pas pour moi en tout cas, parce que moi je me voyais pas moi, je voyais le monde qui m'entourait, et le monde qui m'entourait, il était blanc, catholique et bourgeois, donc du coup je voyais bien qu'il y avait une différence entre l'intérieur de la maison et l'extérieur, le monde, quoi. Mais j'ai toujours été un petit caméléon, donc en fait ça m'amusait. Enfin voilà, je suis comédienne, donc j'ai toujours aimé m'adapter. Je trouve ça ludique et c'est devenu un outil très important maintenant. Mais c'est avec le temps, quoi, que je me suis rendu compte en fait que j'avais l'Algérie sur les épaules et sur la tête. Je l'ai évidemment toujours eu dans le cœur, dans le sang, dans celle que je suis. Mais j'étais quand même vraiment assimilée pendant longtemps. Et c'est au moment où les gens autour de moi m'ont renvoyé cette image de l'Algérie sur mon visage, sur je sais pas où. Du coup, je me suis dit, bon, bah ok, en fait, faut que je creuse ça, parce que moi, je me sentais française d'origine algérienne. Et aujourd'hui, je me sens vraiment algérienne de France.
0: Vous étiez en Algérie il y a pas très longtemps.
1: J'y suis très régulièrement,
0: ouais. Oui. Vous avez de la famille?
1: Ah ouais, j'ai de la famille partout en Algérie.
0: Partout.
1: J'en ai en Kabylie, vers Béjaïa, au-dessus, là, vers Sidi Aïch, à Tizi Lahralayef et à Ndivan. J'en ai à Sidi Belabès et encore plus à l'ouest, à Tlemcen, à la frontière marocaine. Parce que du côté de mon grand-père maternel, on est marocain. On était à Oujda et ils ont migré de l'autre côté de la frontière. Donc, qui a été dessinée par des gens. qui ont décidé qu'en fait, c'était deux endroits différents.
0: Ouais. Donc, vous parlez un peu d'Arija, qu'on parle au Maroc, et un peu le dialecte algérien, vous le comprenez?
1: Plus je vais à Alger, et plus je me rends compte à quel point le d'Arija que j'ai dans l'oreille de la d'Arija, d'ailleurs. Les Algériens et Algériennes disent là, et les Algériens de France disent le.
0: Et les Marocains, alors qu'est-ce qu'ils font?
1: Je sais pas bien encore,
0: pas
1: mais.
0: Bien.
1: En tout cas, voilà, la d'Arija, c'est. Celle que j'ai dans l'oreille, en tout cas, plus je vais en Algérie, plus je me rends compte à quel point c'est celle de l'Ouest qui est dans ma famille, puisque en fait du côté de mon père, les Kabyles, ils parlent pas, en tout cas de ce côté-là dans ma famille, ils parlent pas d'Alija, ils parlent Trabaïlis, quoi, ils parlent le Kabyle et le français évidemment, et donc la seule langue que mes parents ont toujours eu en commun, c'est le français, raison pour laquelle du coup les deux langues de mes ancêtres m'ont été enlevées. Je suis la première génération de ma lignée sur des siècles et des siècles à pas parler cette langue et à pas vivre sur ce sol et à pas manger les fruits de ce pays, quoi. C'est singulier, hein.
0: On va écouter un extrait d'un album qui n'est pas encore là, qui s'appelle Maharaba, que vous sortirez, je sais pas quand, parce que vous sortez des singles, ouais, au fur et à mesure, ouais. Et vous attendez un petit peu avant de sortir le paquet cadeau, quoi, 10, 15 titres, je sais pas.
1: J'aimerais bien 16.
0: 16.
1: Si je me débrouille bien. Il y en a 16. Et je pense que du coup, il faut déjà que je les finisse. Je suis pas loin. Je tiens le bon bout, mais il y a encore pas mal de travail.
0: Et c'est la première fois que vous gérez tout. Vous êtes devenue ce qu'on appelle une artiste indé. Vous avez monté votre structure qui s'appelle, j'allais dire Etienne Daou.
1: Daou Prod.
0: Donc, vous êtes seule maître à bord. Et comment vous travaillez cet album, ce futur album, le premier que vous faites en indé, quoi?
1: Clairement, chaque chose qui se passe aujourd'hui, j'en suis complètement décisionnaire, c'est certain. Donc,
0: patronne.
1: Total.
0: Bossy woman.
1: Matrone même.
0: Matrone.
1: Bah ouais.
0: Ah oui, d'accord.
1: Ah
0: bah hommage, ouais. Hommage, patronne. Ok, bah je
1: ouais.
0: Joue.
1: Mais oui, il est temps. Et aujourd'hui, je suis complètement indépendante. Je n'ai pas d'autres maisons de disques. Je suis parfaitement libre et je décide au quotidien de comment j'avance, quel visuel, quelle chanson, quel timing, quel clip, quelle histoire, quel ordre, quel temps aussi. Ça, c'est une grande liberté, le temps.

0: se quitte, alors il y a un clip qui vient de sortir, vous en avez fait la promotion sur les réseaux, Camila Jordana. Vous êtes avec un très beau mec. Alors oui. C'est vrai que ça a déclenché des réactions tristes. Quoi ? Elle est avec ce mec et le mec il lit dans un livre. Dans son livre, il lit un livre.
1: C'est vrai ? Mais
0: il y a une fille qui a dit non, c'est pas possible. Donc un comédien que vous avez choisi.
2: Il est extraordinaire, Gabriel Darmoni. Je suis fan de ce mec. Et du coup, on est devenus amis. On sera ensemble sur scène. Figurez-vous, une adaptation de Carmen pour un opéra contemporain au Bouffe du Nord en début 2027.
0: D'accord.
2: Et mis en scène par le magnifique Daniel San Pedro. Et c'est ma foi, Gabriel Darmoni qui nous fait l'honneur d'être notre Don José. Et je serai Carmen et je signerai l'adaptation musicale.
0: Grégory D'Argent, respect.
3: Ouais, bon, respect pour Camille, mais total. Là, mais de toute façon,
0: Votre plus grand fan est en face de vous.
3: C'est ce que je disais en off quand on cherchait les cafés.
2: C'est mon tonton très fier même.
0: Tonton très fier, c'est joli aussi. Donc vous avez eu assez confiance en lui pour casser les morceaux de ce futur album qu'on attendra probablement fin 2026, début 2027 dans un hôtel à Paris. Donc vous êtes devenu, 3-4 mois durant, artiste résident du lundi au jeudi, c'est ça ?
2: Du dimanche au mercredi,
0: voilà.
2: Une fois par
0: c'est
2: mois.
0: C'est exactement ce que je disais.
2: On n'est pas loin, mais moi-même j'ai eu du mal à le rentrer dans mon cerveau pour être honnête.
0: Oui,
2: et on n'a même pas eu à casser les morceaux parce qu'en fait Greg il a joué sur tous mes albums. Je crois que t'es le seul en fait d'ailleurs à avoir joué sur chacun de mes albums.
3: Je crois, ouais.
2: Je pense, hein. En fait avec Greg, comme il disait tout à l'heure, c'est humain. Il y a évidemment la musique parce que moi j'ai appris mon métier à ses côtés, aux côtés de Babix, de Elle et de toute cette bande de musiciens
0: Raphaël
2: Lanader.
0: Vous avez travaillé avec la maman de David Babin, de Babix.
2: Ouais, bien sûr, Martina Catella, bien sûr, mais c'est grâce à elle que je peux encore chanter aujourd'hui parce que je me tapais des extinctions de voix pas possible. Martina Catella qu'on embrasse très fort, immense professeur de chant.
3: Et c'est aussi un peu grâce à elle que j'ai fait l'album de Rui Aishi, que j'ai réalisé l'album
2: par Martina,
3: par Martina qui a insisté pour que je fasse des essais pour Accord Croisé.
0: Bravo, et monté Claude Trotter et Raphaël Lanader vient de là aussi.
2: Mais donc ouais, j'ai grandi avec ces personnages. J'avais 16 ans et ils étaient tous ma famille d'amour, mes anges, mes gardiens, mes tontons et tatas, mes parents, mes mentors. Ils m'ont appris mon métier de musicienne sur scène, ils m'ont politisé, ils m'ont donné le goût du whisky fumé, ils m'ont appris à manger italien, ils m'ont appris à cuisiner. Enfin vraiment, ils ont fini ma construction de jeune fille jusqu'à jeune femme en fait. Donc il n'y a pas eu à casser quoi que ce soit. Si vous voulez, c'est vraiment, ça fait partie de mon ADN quoi, ces liens là et y compris évidemment le lien avec Greg. Donc non, il n'y a rien eu à casser. Au contraire, c'est un fil conducteur tout à fait logique. Et du coup, c'est plutôt qu'il était temps qu'on se retrouve sur scène.

0: Unready, le titre qu'on vient d'écouter, Grégory, ça vient de quel projet?
1: Ça, c'est un projet qui s'appelle Altag, et c'est un album qui sortira l'année prochaine avec la chanteuse Jeanne Barbieri.
0: J'ai des excuses dans cette émission.
1: Disons que le projet que je suis en train de créer, j'ai tellement rien à faire écouter pour le moment que j'ai pensé à tout ce qui se passerait l'année prochaine.
0: Oui.
1: Et vu que l'actualité, c'est un livre photo que je vais avoir du mal à montrer à la radio. Par définition.
0: Les gens filment maintenant, c'est la radio, oui. C'est plus que c'était.
1: Donc voilà, je me suis dit, qu'est-ce qui sort l'année prochaine? Donc il y avait ce projet, Altag, sur une espèce de musique assez minimale, qui a été créée pendant le confinement, en fait. Et en se disant qu'on a mis énormément de temps à le sortir, c'est ma compagne, Jeanne Barbieri. Et à un moment, on s'est dit, ok, il faut que ça existe. C'est-à-dire, comment l'intimité. Il y a cette question en tant qu'artiste à un moment que je trouve, moi, pas toujours évidente. C'est l'adresse à un public ou à des auditeurs, auditrices potentielles. C'est se dire quelle part de mon intime a un intérêt. Moi, je trouve ça très dur. C'est-à-dire, moi, pendant des années, on peut se barder d'artifices en se disant, on veut leur donner ce qu'ils attendent. Puis en fait, le moment où on se dit, je vais leur donner ce que je suis. Parce que ce que je suis, ça vaut ce que ça vaut, mais c'est la seule singularité que je puisse défendre, en fait. Et moi, il y a beaucoup d'artistes que je vois, donc Amélia, où en fait, à un moment, quand c'est tellement livré avec simplicité qui on est, moi ça me bouleverse parce qu'en fait je vois tellement de choses de gens qui essayent d'être d'autres personnes que quand j'ai juste quelque chose d'intime, mais je le reconnaissais chez les gens, mais c'est vrai que chez moi j'ai mis des années, j'ai monté des gros projets, j'ai bossé pour Auréa avec mes groupes, j'ai des projets, on est 14, et que ça soit ce solo, donc Soleil d'hiver avec cette histoire personnelle, que ça soit juste une musique qui était vouée peut-être à n'être jouée que dans mon salon. Et je me dis, non, en fait, ça faut que je montre ce qui se passe. Qu'est-ce qui se passe dans mon salon, en fait? Ou, jouer avec Camélia, surtout au Grand Mazarin en ce moment, où on sent que c'est ça, en fait. C'est-à-dire, en fait, nous, on est ça. Welcome. Et donc, Altag, c'est... En allemand, ça veut dire le quotidien, la vie de tous les jours.
0: Le morceau que vous allez interpréter tous les deux pour terminer cette session live, c'est le titre Daou. Alors Daou, c'est un morceau qui existait sur un précédent album, sur Lost. C'est l'album qui, de mémoire, parce que ce que je disais en début d'émission, vous avez eu une victoire de la musique, musique du monde.
2: Oui.
0: C'est le nom de cette émission, ça vous fait rire, j'espère.
2: C'est surtout que c'était un peu gênant, parce que prendre l'album de musique du monde face à Fatoumata Diawara, c'est un peu bizarre, quoi, je trouve. Après, j'étais... très heureuse, évidemment, et en fait, surtout, ce qui était exceptionnel pour moi, c'était que ce projet soit reconnu et que le travail que j'y ai fourni soit reconnu, parce que ça a été une torture, cet album, pour moi. Ça a été...
0: Pourquoi ?
2: J'ai eu besoin de le faire, parce que c'est un album... vous imaginez un album en français, anglais et Darija, donc arabe, algérien, en 2019. C'est-à-dire juste après les attentats de 2015, juste après... Enfin, ça n'intéressait personne, c'était impossible. Ça n'avait pas du tout la place qu'aujourd'hui un Saint-Levant a pu prendre ou qu'un Tif a pu prendre. Ou, vous voyez, c'était pas... La langue arabe n'était pas du tout aussi populaire, bien qu'elle commence à peine même à prendre à avoir un peu une place dans les médias français.
0: Une ouverture avec le rail, 90-2000, mais après, il y a le 11 septembre.
2: C'est ça, il y a toujours...
0: Et de nouveau, ça s'est cassé la figure. On avait parlé avec Rachida, il a dit, oh là là, on va prendre cher pendant 20 ans.
2: Et il a raison, c'est ce qui s'est passé. Et ça m'amuse de me dire qu'on a eu la même victoire de la musique et que lui-même disait, mais je ne fais pas de la musique du monde, moi je fais du rock.
0: Daou signifie
2: lumière.
0: C'est le nom de...
2: De mon label et d'une chanson que j'aime beaucoup, que j'avais chantée d'ailleurs le soir des victoires de la musique, justement, à l'époque.
0: Et vous allez recommencer avec Grégory D'Argent ce soir.
2: Yeah.
0: Daou sur RFI dans la session live.
2: Let's go.

c'est un titre interprété dans le grand studio dans la session live par Camélia Jordana, accompagnée par Grégory Dargent. Alors c'est pas un nouveau titre, mais le texte est important parce que la chanson évoque le massacre du 17 octobre 61 à Paris. Si cette date ne vous dit rien, c'est le moment où il y a eu une répression sanglante à Paris contre des participants à une manifestation pour l'indépendance de l'Algérie. Autrement dit, c'était pas très beau. L'album Maraba, bienvenue, est attendu dans quelques mois. Au son, il y avait Mathias Taylor et Benoît Le Tyran. Et pour conclure cette émission, on a le temps de passer quelques morceaux. Hieray Cortés, c'est le nouveau joyau espagnol. Amaya, autre joyau. Alors elle est rigolote parce qu'elle peaufine sa renommée avec un tiny desk où elle fait de la flûte avec un pied de chaise. C'est très graphique, c'est beau. Et pas si pire, la française Leila Marcia qui, elle, souffle le chaud et le froid, mais alors dans des mignonnettes. Vous savez, c'est ces petites bouteilles d'alcool qu'on trouve dans les chambres d'hôtel. Bref, on n'est pas rendu. Hieray Cortés dans les musiques du monde. Okay.

Yeray Cortés sur RFI dans les musiques du monde. Autre artiste issue, elle aussi, de la péninsule ibérique, c'est Amaya. Elle a représenté l'Espagne à l'Eurovision en 2018. Bon, je vous le dis tout net, c'est pas ça qui nous a marqué. Mais c'est surtout son passage dans l'émission de radio américaine Tiny Desk, qui est célèbre pour son décor de bibliothèque, où, me dit Donatien, personne ne fait chute. C'est vrai. Et aussi son passage au Festival de Cannes, parce qu'elle joue dans le nouveau film de Pedro Almodovar, Autofiction. J'ai pas d'autres infos à vous fournir pour le moment, donc je m'arrête.

C'était Leïla Martial sur RFI dans les musiques du monde. Elle sera notre invitée la semaine prochaine dans la session live pour présenter son nouvel album Jubilat 432. Un album qui a reçu cette année une victoire du jazz. Enfin, c'est surtout elle.

0: pour les secours aux victimes du double séisme de mercredi, comme souvent en pareil cas. Cette fois, la Syrie participe à l'aide, elle qui était plutôt destinataire de ce genre d'assistance. Décision qui divise à Damas, vous l'entendrez. Et puis l'Union européenne durcit les conditions d'obtention de visa pour les Somaliens, qui ne pourront notamment plus obtenir de laissez-passer à entrée multiple, en réponse au refus de ce pays d'accepter ses ressortissants expulsés. Le président russe Vladimir Poutine a promis dimanche d'assurer la sécurité du pays et de faire face aux défis, alors que Kiev poursuit ses frappes sur les infrastructures militaires et d'hydrocarbures russes pour tenter d'affaiblir l'effort de guerre de Moscou. Ces défis sont pour le chef de l'État russe, entre autres, des attaques terroristes contre notre territoire et nos infrastructures. Fin de citation. Le président russe, qui s'exprimait lors d'un congrès de son parti Russie Unie, réunis en vue des élections législatives de septembre prochain, quelques heures après une attaque massive de drones ukrainiens, justement, sur la région de Krasnodar. Attaque qui a fait un mort et provoqué un incendie dans la grande raffinerie de Slaviansk sur Kouban. Vladimir Poutine a convoqué dimanche soir une réunion officielle pour exiger que la situation soit stabilisée. Anissa El-Jabri.
1: À Moscou, cœur du pouvoir, des dizaines de voitures en attente devant les stations-service. Dans la région d'Irkoutsk, des files tellement longues que la région a installé des toilettes mobiles pour que les conducteurs puissent se soulager en attendant de pouvoir être servis. Cette région de Sibérie est même passée ce dimanche en régime d'alerte renforcée face à la pénurie de carburant. Il n'y a pas de tableau officiel, mais des mesures de rationnement de carburant selon des sources ouvertes concerneraient aujourd'hui une région sur deux en Russie, d'autres songeant à les installer. Vladimir Poutine, qui se tient depuis le début de la guerre, la plupart du temps éloigné des problèmes du quotidien, a même fini par convoquer ce dimanche soir une réunion diffusée en direct à la télévision. Bloc économique du gouvernement, vice-premier ministre et tous les dirigeants des sociétés pétrolières se sont vus intimés de stabiliser la situation, notamment parce que les récoltes gourmandes en carburant viennent de commencer. Vladimir Poutine a aussi tenu ce week-end deux jours de discussion avec Alexandre Loukachenko. Rien n'a filtré de cette rencontre avec l'homme fort de Biélorussie, mais elle relance l'hypothèse d'une nouvelle escalade militaire du Kremlin face à l'augmentation des coûts de la guerre. Anissa El-Jabri, Moscou, RFI.
0: Le président russe qui dit également attendre la venue de négociateurs américains pour reprendre les négociations sur l'Ukraine une fois Washington moins occupé par l'Iran. Nous attendons, dit-il, une fois tous les événements terminés, la phase chaude sur le dossier iranien achevée, la venue de ses représentants de l'administration américaine déjà rencontrés à Moscou. L'Iran a prévenu dimanche que toute tentative d'opter pour une autre route que celle longeant ses propres côtes dans le détroit d'Ormuz risquait d'accroître les tensions dans la région. Après une reprise des hostilités ces derniers jours avec les États-Unis, l'Iran et les États-Unis ont pourtant accepté de cesser de s'attaquer pour le moment et prévu de se rencontrer au Qatar mardi afin de résoudre leurs différends concernant ce fameux détroit d'Ormuz. Au Venezuela, une trentaine de personnes secourues au cours du week-end. Elles ont été retrouvées sous les gravats après les deux séismes de mercredi. Mais il y a encore environ 50 000 personnes portées disparues, recensées sur une liste disponible sur Internet. Face à ce drame qui a fait au moins 1450 morts selon un dernier bilan, provisoire malheureusement, et quelques 3200 blessés, la solidarité internationale s'organise sur place. Et parmi les pays proposant leur aide, la Syrie, plus habituée jusque-là à en recevoir. Damas a en effet envoyé pour la première fois de son histoire une équipe de sauveteurs à l'étranger. 15 spécialistes sont partis avec le soutien logistique du Qatar. Une décision du président Ahmed al-Sharaa qui marque un tournant diplomatique, mais qui divise aussi les Syriens, si l'on en croit ce reportage à Damas de notre correspondant Mohamed Erami.
2: Pour la première fois, des secouristes syriens interviennent hors des frontières de leur pays. Une décision symbolique qui suscite des réactions contrastées en Syrie. Nasrat, 24 ans, étudiante à Damas.
3: Franchement, je ne suis pas d'accord. Nous avons déjà très peu de moyens. S'il y a demain un incendie ou une catastrophe ici, qui va nous aider? Notre pays a plus besoin d'aide qu'il n'est capable d'en donner.
2: Comme Nasrat, certains estiment que la Syrie devrait d'abord répondre à ses propres difficultés. Après plus d'une décennie de guerre et plusieurs catastrophes, les moyens de secours restent reste limitée dans le pays.

0: pays. À l'inverse, d'autres voient dans cette mission un signal positif.
1: C'est une bonne nouvelle. Nous savons ce que c'est que de souffrir et d'attendre des secours. Si aujourd'hui nous pouvons aider un autre peuple, même modestement, c'est une fierté.
0: Pour rendre ce déploiement possible, Damas s'appuie sur la logistique lourde du Qatar qui prend en charge le matériel et le transport. Un geste humanitaire mais aussi diplomatique qui marque une première dans l'histoire récente de la Syrie et une nouvelle image que le pouvoir souhaite désormais projeter à l'international. Mohamed Erami, Damas, RFI.
2: Des frappes menées dans la nuit par le Pakistan sur l'est de l'Afghanistan ont tué ou blessé des dizaines de civils, a déclaré lundi matin le porte-parole du gouvernement taliban, qui a qualifié l'opération militaire pakistanaise d'acte d'agression lâche. 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L'Union européenne impose une série de restrictions sur les visas pour les citoyens somaliens, dans un contexte de durcissement de sa politique migratoire et de désaccord sur la réadmission des migrants en situation irrégulière dans leur pays d'origine. Rappelons que l'UE, qui a renforcé les mesures d'éloignement, envisage désormais aussi de renvoyer les personnes exilées dans des centres de traitement hors de ses frontières. Le président somalien affirme que son pays est prêt à accueillir ses ressortissants expulsés si ceux-ci sont réellement somaliens, ce qui n'est pas toujours le cas, dit-il. Alors, quelles sont les mesures restrictives mises en place par l'Union européenne visant la Somalie ? Le point avec Lisa Fabian.
3: Les dispositions adoptées par la Commission européenne prévoient d'abord la suppression des visas Schengen à entrée multiple pour les ressortissants somaliens. Le traitement des demandes de visa a également été allongé de 15 à 45 jours pour ce pays, alors que l'UE met fin à l'exemption de frais pour les passeports diplomatiques et de service, tout en actant la suppression de plusieurs procédures simplifiées. La Somalie rejoint donc une liste restreinte de pays ciblés par des mesures similaires. La Gambie, qui avait été sanctionné en 2021 et l'Éthiopie en 2024 avant que ces restrictions ne soient levées en mai dernier après une amélioration de la coopération sur les retours. Les mêmes efforts sont attendus de la part de la Somalie, également touchée par un travel ban, une interdiction de voyager imposée par les États-Unis en 2025. Le président de la Somalie, Hassan Sher Mohamud, assure que certaines personnes expulsées ne sont pas originaires du pays et n'en parlent même pas la langue. Selon lui, certains ressortissants d'autres pays de la Corne de l'Afrique se présentent comme somaliens pour tenter d'obtenir l'asile en Europe. « Nous n'avons pas rejeté notre peuple », a-t-il déclaré. « Si ce sont des Somaliens, nous les acceptons ».
2: Lisa Fabian, 1300 morts imputables à la canicule en Europe, c'est le bilan humain provisoire de l'Organisation mondiale de la santé. Mais parmi les conséquences de ces températures, dans le nord de l'Italie, il y a le niveau du fleuve Po qui n'est jamais descendu aussi bas. Écoutez Lorenzo Bazzana, responsable économique du syndicat agricole italien Coldiretti.
4: C'est un risque qui existe aujourd'hui et une situation à laquelle nous avons déjà dû faire face dans le passé. Une exploitation qui ne peut irriguer tous ses champs doit choisir ce qu'elle pourra irriguer et ce qu'elle devra laisser de côté. Donc il peut y avoir des pertes de production. Nous savons aussi qu'avec ces températures si élevées, il y a une réduction de la production laitière, par exemple chez les bovins. Donc nous aurons une production inférieure de lait et donc des conséquences sur les fromages. Du point de vue des fourrages, du maïs, de la tomate, là aussi on s'attend à ce qu'il puisse y avoir des réductions de récolte qui sont difficiles à quantifier maintenant. Mais le fait de combiner des températures plus élevées et un manque d'eau aussitôt dans la saison n'est pas bon signe pour l'agroalimentaire italien, mais aussi pour toute l'Europe. Et ce que nous demandons, vu l'évolution climatique, ce sont des réservoirs pour essayer de retenir l'eau quand il pleut et d'en avoir davantage à disposition si besoin pendant l'été et pendant la sécheresse.
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7: 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Bonsoir à tous, bienvenue au Club, le magazine des initiatives des clubs RFI. Cécile Bonici à la réalisation et moi, nous vous saluons. Quel bonheur de vous retrouver.
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7: Cette semaine, direction la Guinée-Conakry avec le Club RFI, l'Abbé qui fait son émission. Bonsoir Safoulaye Diallo, comment ça va?
8: Bonsoir à tous nos auditeurs qui nous écoutent partout dans le monde. Ça va ici à l'Abbé.
7: On sait que les vacances approchent à grands pas. Comment on se prépare pour les vacances dans la région de Fouta?
8: Les enfants vont dans les marchés pour acheter des nouveaux habits, pour se préparer pour aller et réaliser les vacances. Pour beaucoup, ils iront à Conakry et beaucoup aussi aiment aller dans l'intérieur du pays, à Koubia, à Léluma, à Mali, à Touké, ainsi de suite, pour passer ces 3 mois de vacances auprès de leurs parents avant de revenir à l'Abbé et continuer les cours scolaires.
7: Alors, Club RFI l'Abbé, on connaît vos initiatives concernant donc l'éloquence, mais vous avez franchi une autre dimension parce que vous voulez organiser des cours sur le net.
8: Oui, en fait, pour être plus proche des populations, nous avons pris l'initiative de nous rendre dans les différentes écoles ici dans la commune urbaine de l'Abbé. Nous prenons le programme des professeurs de français et chaque fois le professeur a un cours de français, nous venons avec nos appareils, la caméra, les enregistreurs pour enregistrer le cours, donc prendre l'explication du professeur et prêter attention aussi à l'attention des élèves qui suivent le cours. Donc c'est ce qu'on a initié ces derniers temps et ça prend beaucoup d'ampleur puisque les professeurs ont apprécié cette nouvelle initiative et les élèves aussi ont apprécié. Ce n'est pas facile parce qu'il y a tellement d'écoles, tellement de professeurs de français. Et après la prestation du professeur, nous interrogeons 2, 3, 4 élèves pour que ces élèves-là nous disent en quelques minutes ce qu'ils ont compris du cours, de l'explication du professeur. Donc, c'est une façon d'encourager les élèves à mieux suivre les cours de français et les enseignants aussi à mieux se préparer.
7: Alors, cette nouvelle initiative des cours de français diffusés en ligne, quelles sont les raisons qui vous ont motivé à faire cette initiative?
8: Les gens sont beaucoup plus accros aux réseaux sociaux, aux activités qui ne sont pas liées à l'éducation. Et nous nous sommes dit, il y a un manquement qu'il faut résoudre. Comme 99% des jeunes se connectent, pour ne pas dire 100%, donc, c'est de les amener à étudier aussi une fois ils se connectent sur Internet. Donc, ils voient aussi des cours qui peuvent les intéresser pour qu'ils puissent être... au fait, c'est pour encourager l'éducation sur l'Internet à partir de notre page dénommée Club RFI l'Abbé. Donc, il y a des élèves qui peuvent être d'une autre préfecture, qui peuvent suivre un cours de français d'un professeur de français ici à l'Abbé. Ils se connectent, ils naviguent sur la page du Club RFI l'Abbé. Ça devient un plus pour lui. Vous savez, l'enseignement du français, ce n'est pas facile. Hein. Et une langue aussi très, très dynamique, qui change de jour au jour. Donc, l'élève a la chance de suivre beaucoup d'explications, beaucoup plus de connaissances, aussi sur la même leçon, sur la même thématique. Donc, ça peut encourager les professeurs à mieux se préparer. Ça peut encourager l'élève à bien suivre l'explication, parce qu'ils savent qu'ils seront vus aussi à l'Internet. Donc, l'initiative a beaucoup d'impact. Et les gens ont beaucoup, beaucoup, beaucoup apprécié ici à l'Abbé.
7: Alors, comment ça s'est organisé? Vous avez décidé avec les membres du Club RFI de prendre cette initiative. Vous avez réuni tout ce qu'il faut comme matériel. Et puis après, vous avez vu avec les enseignants, les écoles, pour pouvoir préparer ces cours et prendre un rendez-vous et enregistrer, c'est ça?
8: Nous connaissons déjà, parce que nous évoluons dans les écoles, nous organisons chaque fois des compétitions. Donc, nous connaissons les écoles. Et nous connaissons aussi les professeurs. Nous sommes rendus dans les écoles. Nous avons pris le programme de français de chaque école de la 7e à la terminale. Maintenant, nous allons avec la caméra, nous allons avec l'enregistreur, nous allons avec les micro-cravates, avec les casques pour couvrir la prestation des professeurs. Nous informons les élèves que nous sommes là pour couvrir la prestation des professeurs et nous venons de commencer. Mais ça va tant bien que mal.
7: Le concept de cette initiative, c'est que les apprenants se perfectionnent en regardant ces vidéos, en écoutant ces sons que vous mettez sur les réseaux sociaux. Ils apprennent à la prononciation, à renforcer leur grammaire. Et ça, c'est important pour l'éducation.
8: Oui, effectivement. Et si, avant de commencer de filmer, découvrir le cours. Nous informons aux élèves qu'après le cours, nous allons prendre 2, 3, 4 personnes qui vont intervenir sur ce qu'ils ont compris sur le cours. Donc tous, ils seront obligés maintenant de se concentrer et de suivre le cours parce que chacun va se dire peut-être ça va tomber sur moi. Donc l'élève aussi, quand il suit le cours, il peut ne pas comprendre à 100%. Mais le lendemain, la vidéo est diffusée, il peut revoir l'explication de son professeur, il peut se rappeler, il peut encore comprendre plus. Donc là, l'enseignement devient continuel.
7: Les professeurs ont joué le jeu. Ils nous racontent cette première expérience.
9: Elie Faratono, professeur de français, collège, lycée. C'est vraiment salutaire. C'est pas facile. C'est la première fois. Mais au fur et à mesure, nous continuerons. Et ça ira. Donc, j'apprécie beaucoup l'initiative. Ça apporte beaucoup de choses. Donc, nous vous encourageons de passer régulièrement.
10: Monsieur Michel Mundekeno, professeur de français, c'est à l'abbé. Ça m'a donné beaucoup d'idées. Moi, c'est une initiative qui m'a beaucoup touché et franchement, j'apprécie beaucoup.
7: Les professeurs sont ravis de jouer le jeu, de participer avec vous à cette initiative.
8: Tous les professeurs acceptent. On branche le micro-cravate sur sa chemise et nous restons entre les rangées. On se met à filmer. Et tous les cours qu'on a couverts, nous avons eu le maximum de concentration des élèves. Donc, pour le moment, tous les cours que nous avons couverts, non seulement le professeur se concentre pour donner une très belle explication, mais les élèves aussi se concentrent pour comprendre cette belle explication.
7: L'un des professeurs qui a participé avec vous à cette expérience mesure l'impact de cette initiative.
11: Baldé Mamadou Madiou, professeur de français à l'inspection régionale de l'éducation de l'ABE. Je tiens d'abord à remercier le club RFI de l'ABE pour cette belle initiative. De nos jours, l'enseignement du français fait face à des défis énormes, comme les effectifs surchargés, le manque de ressources, l'hétérogénéité des niveaux. Il est donc précieux qu'un média local comme le vôtre s'intéresse à nos pratiques. C'est une excellente opportunité pour valoir notre métier et engager un dialogue constructif. Cette initiative du club RFI de l'ABE peut effectivement avoir des retombées positives sur la communauté, à savoir les enseignants, les élèves, mais aussi les parents d'élèves. En ce qui concerne donc les enseignants, cette initiative peut favoriser d'abord une valorisation professionnelle. Être filmé ou observé lors d'un cours renforce leur sentiment de reconnaissance et les encourage à mieux se préparer. Ensuite, elle peut favoriser une auto-évaluation. Lorsque les enseignants revoient leurs prestations, cela leur permet d'identifier leurs propres forces et faiblesses qui sont liées à la gestion de la parole, à la clarté de leurs explications et surtout à l'interaction avec leurs élèves. Enfin, elle peut favoriser une motivation chez nous les enseignants, car savoir que son travail est mis en avant par un club culturel de ce genre, cela stimule notre engagement. Les impacts par rapport aux élèves. Cette initiative peut susciter d'abord fierté et implication. Être filmé en classe peut les rendre plus attentifs et fiers de participer à une action valorisante pour leur école. Elle peut également créer une meilleure assimilation. La couverture médiatique des cours peut susciter leur intérêt pour la langue française, perçue comme une langue vivante et utile. Enfin, elle peut engendrer des modèles de réussite, voir leur propre progrès ou ceux de leurs camarades diffusés. Cela encourage l'émulation. Au niveau des parents, elle entraîne une confiance renforcée. Constater que l'école valorise l'excellence en français les rassure sur la qualité de l'enseignement. Elle peut entraîner une implication indirecte. L'initiative peut les inciter à mieux suivre les devoirs de leurs enfants et à utiliser le français à la maison. Enfin, elle peut favoriser une fierté communautaire. Un club RFI actif à l'ABE améliore l'image de leur localité et de leurs écoles. Mon message aux organisateurs du club et aux auditeurs, je souhaite que ces émissions continuent sans stigmatiser les professeurs. Nous avons besoin de retours honnêtes, mais aussi de moyens.
7: Salifou Diallo, une expérience qui reste encore à pérenniser et puis pourquoi pas aussi aller vers d'autres matières comme l'histoire du pays.
8: À la longue, notre volonté, c'est de couvrir toutes les matières, notamment la physique, la chimie et les mathématiques, qui sont beaucoup sollicités ici à l'ABE.
7: Club RFI l'ABE en Guinée-Conakry, merci pour cette belle initiative avec les élèves de la région.
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7: Club RFI Labbé, maintenant votre cousin de la semaine, vous avez rencontré pour nous Mamadou Madiou, il est professeur de français.
12: Chères auditrices et auditeurs de RFI, bonjour. Je suis Mamadou Madiou Baldé, un citoyen du monde, mais d'abord un fils de la Guinée-Conakry et ensuite un enfant d'Afrique. Je suis passionné par les mots, par la transmission et par ce lien invisible mais puissant qu'est la langue française. On me dit pédagogue, amoureux des lettres et défenseur d'une francophonie vivante, ouverte et résolument tournée vers la jeunesse. C'est un honneur pour moi de m'adresser à vous aujourd'hui d'un bout à l'autre de la planète. Après une licence professionnelle en lettres modernes et un certificat d'aptitude professionnelle à l'enseignement secondaire de l'Institut supérieur des sciences de l'éducation de Guinée, je suis devenu enseignant dans un collège urbain situé dans la région sud du pays. Là, cette cohabitation avec des usagers d'autres dialectes qui ne m'étaient pas familiers m'a permis de comprendre que la langue française n'est pas un héritage passif. Elle se vit, se questionne, se réinvente. Depuis 2022, j'ai successivement évolué à la direction préfectorale de l'éducation de Koubia comme chargé des ressources humaines et aujourd'hui à l'inspection régionale de l'éducation de l'Abbé comme chargé d'inspection et d'encadrement pédagogique. Mon ambition aujourd'hui est de poursuivre pour obtenir un master en sciences du langage. Pourquoi pas un doctorat afin d'intégrer l'enseignement supérieur pour former les jeunes enseignants. Car je suis convaincu que l'école reste le creuset principal de la langue et de l'esprit critique. Mon avis sur l'existence d'un club RFI dans ma localité. Je considère cette existence comme une chance et une responsabilité. Un club RFI, c'est bien plus qu'un groupe d'auditeurs. C'est une agora moderne où l'on débat, où l'on apprend à écouter l'autre, où l'on s'approprie l'information pour mieux comprendre le monde. Dans ma localité, ce club est un rempart contre l'isolement linguistique et culturel. Il permet à des jeunes, parfois éloignés des grandes bibliothèques, de se familiariser avec le français de qualité, mais aussi avec les accents, les styles et les réalités des autres pays francophones. Loin d'être une simple annexe de la radio, c'est un laboratoire citoyen. Mes sentiments face à l'écoute de millions de personnes via le club RFI, je mentirais si je disais que cela me laisse indifférent. C'est à la fois une immense joie et une humilité profonde. Savoir que ma voix, mes idées, mes doutes peut-être, traversent les frontières, les mers et les fuseaux horaires pour rejoindre une auditrice à Bamako, un étudiant à Beyrouth ou une retraitée à Toulouse, c'est impressionnant, c'est extraordinaire, c'est vertigineux. La radio et ses clubs m'ont offert une tribune. Je ne dois en faire qu'un usage exigeant et généreux. Des actions à mener pour résister aux défis. La langue française ne souffre pas d'une concurrence. Toutes les langues sont belles. Elle souffre parfois d'un enfermement ou d'un complexe. Pour y résister, je propose trois actions concrètes. D'abord, déverrouiller l'enseignement. Faire du français une langue de création, pas seulement de dictée. Multiplier les ateliers de slam, de théâtre, de débat. La langue résiste quand elle est désirée, pas quand elle est subie. Ensuite, valoriser les parlers francophones du Sud. La langue française n'est plus la propriété exclusive de la France. Elle est plurielle. Il faut faire entrer dans les médias, dans les écoles, les accents guinéens, ivoiriens, congolais, tunisiens, comme des variétés légitimes et riches. Enfin, créer des ponts numériques, applications collaboratives, podcasts interlissés, jumelages virtuels entre classes de l'Abbé, Bruxelles et Bordeaux, par exemple. À vous, jeunes Africains, qui m'écoutez peut-être dans vos chambres, sur vos portables ou au coin des rues, ne laissez personne vous dire que le français est une langue étrangère ou imposée. Le français est toujours une langue africaine par son nombre de locuteurs, par sa créativité, par sa jeunesse. Ne l'abandonnez pas à la seule académie ou à l'administration. Faites-en un outil de conquête pour lire, pour coder, pour entreprendre, pour plaider, pour rêver. Parlez-le sans honte de votre accent. Écrivez-le avec votre propre musique. Et surtout, transmettez-le à celui qui ne le maîtrise pas encore. La francophonie de demain ne sera pas sauvée par des discours, mais par des actes. Les vôtres. Debout, jeune plume et jeune voix. Le français vous appartient autant qu'à quiconque. Je vous remercie.
7: C'était le cousin, l'invité du Club RFI l'Abbé, Mamadou Madiou, enseignant, professeur de français.
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13: Bonjour, je me nomme Bamamadou Badrou. Je suis élève et candidat au baccalauréat. Je réside à l'Abbé, à environ 440 km de la capitale guinéenne. Mon ambition, c'est d'être un entrepreneur agricole. C'est pourquoi, une fois à l'université, j'aimerais m'orienter dans un institut agricole afin de mieux apprendre le secteur. Car j'en suis convaincu que l'entrepreneuriat, surtout celle agricole, constitue un véritable facteur au développement. De la création de l'emploi pour les jeunes à l'autosuffisance alimentaire. Aujourd'hui, c'est déplorable de voir que nous importons tout ce que nous consommons, malgré que notre pays est reconnu comme le château d'eau de l'Afrique de l'Ouest, avec des terres propices à l'agriculture. De nos jours, l'agriculture n'est plus l'activité des pauvres, mais le business des riches quand elle est bien entrepreneuriale. Au revoir, je vous remercie.
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7: Club RFI, l'Abbé, maintenant nous allons passer à votre proverbe de la semaine.
15: Le proverbe de la semaine est le suivant. En poulard, au gandal, au rivel de Sifé Inène et Baba. Après la maman et le papa. C'est la connaissance qui est la chose la plus importante.
7: Merci, chers amis du Club RFI, l'Abbé Guinée-Conakry. Merci pour cette émission avec vous. Retrouvons-nous dimanche prochain. Prenez soin de vous et de vos proches. Je rappelle que vous pouvez réécouter nos émissions en podcast sur RFI.fr et nous écrire le club tout attaché @RFI.fr. On se quitte avec le titre de la semaine choisi par le Club RFI, l'Abbé. I love you, I need you, de Saïfon Baldé.

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3: Hello la famille, bienvenue dans Légendes Urbaines, l'émission faite par nous pour tous de RFI et France 24. Si je devais décrire notre invité du jour en une citation, je dirais « Le courage n'est pas l'absence de peur, mais la capacité à la vaincre ». Quelle joie que de recevoir enfin cet artiste que j'admire profondément. Non pas parce que clairement il est le
4: patron du rap congolais,
3: mais parce qu'il est véritablement l'incarnation de la force tranquille, doté
5: un mental de guerrier.
3: Cet humain qui
4: n'a pas fait la reste de King Kong
3: a conscience que quel que soit le domaine d'activité,
6: si tu veux te lancer, n'hésite pas et ne recule devant rien.
3: Perfectionne-toi et ne lâche
7: jamais.
3: L'affaire. Convaincu que
8: la réussite est un placard d'échecs entassés
3: et d'épreuves à surmonter, il a depuis toujours mené ses combats avec rigueur et assiduité. En plus de
9: 10 ans de carrière,
3: il a non seulement inscrit au fer rouge le Congo sur la cartographie des musiques urbaines mondiales, en rendant fier par la même occasion tout un peuple, bah ouais, tout en sachant rester hyper original et fidèle à ses racines. Il a d'ailleurs créé un style musical, le qui n'est autre que la contraction de
10: Rapendobolo.
3: Fier de ses origines bantoues, il allie aisément le traditionnel et le 2.0 entre ses pas de danse ancestraux et son légendaire. Il fédère et impressionne plusieurs générations. Charismatique, il est loin de se contenter de la forme. Ses textes et paroles aiguisées peuvent parfois même s'avérer être d'une sévérité déconcertante. Avec humour et cynisme, même parfois, il balance des uppercuts francs et directs qui font mouche à chaque fois. Efficace, ses messages ne sont
11: que des tirs cadrés
3: qui poussent à l'honnêteté intellectuelle et souvent à la remise en question dans un monde où
12: tout est mélangé, des gauchers, des droites et des matières.
3: Sa musique appelle à la responsabilité individuelle, exceller et savoir se challenger pour devenir comme lui.
13: Mille fois champion du monde à
3: Mbanga. Ah oui, un champion mille fois récompensé par des trophées, de nombreux concerts et tournées de Paris à Kinshasa en passant par Dubaï. Il fait résonner son
14: Maseke
3: est clairement de quoi clamer.
15: Moi je n'ai plus rien à prouver.
3: Mais attention, ses victoires ne lui font pas pour autant oublier les siens. Hors de question pour lui de dire je ne pense qu'à moi. Bien au contraire, il profite constamment de sa grande notoriété et de son intelligence pour éduquer, éveiller, aider la communauté, comme par exemple à travers son investissement autour de la question des droits d'auteur ou la valorisation des enfants de la rue démunis à qui il redonne espoir et considération, leur rappelant par la même occasion de faire un
16: au nom du père et du fils
3: pour garder la foi, y compris dans l'adversité. Et pour tout cela, mon frère, je dis
17: bravo à toi.
3: Fort, il nous fait l'honneur de sa présence dans les studios de Légendes Urbaines. Messieurs, dames, juste pour vous, le grand Maralba Maleshek. Coute ça.
18: Nous sommes transportés dans une autre dimension, dans un univers fait non seulement de paysages et de sons, mais aussi d'esprit.
19: Bon, c'est le moment où il faut être attentif. Juliette Fievet et ses invités vont vous raconter leur légende. 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

0: l'échec dans les studios de Légendes Urbaines. Beauté, mon frère, bienvenue chez toi.
1: Beauté, Juliette, je manque de mots, voilà, pour te dire énormément merci. Merci d'avoir honoré le rap congolais, le rap africain. Merci n'est pas le mot approprié, mais laisse-moi l'utiliser. Merci.
0: C'est cool, mon frère, merci, on est ensemble. Infiniment. On est ensemble.
1: Ouais.
0: Tu sais, on a un rituel, donc on commence par le commencement. Tu es né à Brazzaville. Ton papa est militaire dans la marine d'État. Ta maman, comptable et femme au foyer aussi, entre les deux, parce que vous êtes une fratrie de 6 enfants. C'est ça ? 6, 7. Non, t'as 3 frères et 3 sœurs, me semble-t-il. Quelles sont les valeurs que tes parents t'ont transmises ? Quand on a un papa militaire, et même ta maman qui était comptable, etc. Moi, je sais que vous avez été élevé un peu à la dure, quoi. Vos parents étaient quand même
1: très
0: disciplinaires.
1: Très dur. Ça n'a pas été facile.
0: Mm-hmm.
1: On avait un père rigoureux,
0: mm-hmm.
1: voilà, qui mâchait pas les mots, mais un père très adorable, qui nous a appris les valeurs humaines. Mon père m'a appris un mot, il m'a appris une valeur, je vais dire, c'est avoir de l'orgueil personnel, c'est-à-dire mm-hmm. l'estime de soi.
0: Mm-hmm.
1: Mon père me l'a toujours appris. Il dit, tu ne quémandes pas. Voilà. Et on marche pas sur toi. Tu restes poli, tu respectes tout le monde. Mais jamais ton respect peut servir d'occasion à X ou Y de marcher sur toi.
0: Mmh.
1: Voilà ce que j'ai reçu comme valeur de mon père. Et ma maman m'a appris à avoir des valeurs de vie, de morale, de croire, d'être limpide, d'avoir de la pudeur. Parce qu'elle prie beaucoup ma mère. Elle est beaucoup dans la religion. Et elle nous a appris à croire en Dieu, à tout donner entre les mains du Seigneur. Et continuer à le faire jusqu'à aujourd'hui. À chaque coup de fil, c'est est-ce que t'as prié? Et à chaque rencontre, c'est il faut qu'on prie. C'est ce côté-là, c'est ma mère m'a appris à être humble. Voilà.
0: À l'âge de 12 ans, il t'arrive aussi un truc très grave. C'est qu'en fait, dans le foot, t'as un accident, ton fémur est touché, on t'emmène à l'hôpital, à Brazzaville, ça se passe mal, tu restes des mois, tu vas toujours pas bien. Tu revois un médecin, on te dit qu'il faut t'amputer parce qu'il n'y a plus d'autre solution. Ta famille refuse, particulièrement ton grand frère. Il se bagarre pour t'emmener au Maroc et tu te retrouves 8 mois au Maroc pour guérir et pour te faire soigner. En quoi ça t'a rendu plus fort ou différent ?
1: C'est le chapitre le plus sombre de ma vie. Et merci, Juliette, de me ramener dans cette émotion. Je crois que je devais, ouais. J'ai été victime d'un accident, mais de football, mais qui a changé directement de direction et de forme. J'ai subi 3 fois la même intervention chirurgicale.
0: T'as fait les greffes osseuses aussi?
1: J'ai fait des greffes osseuses. Après, on a décidé de m'amputer. Il fallait que je garde une seule jambe. J'avais soit le choix de ma jambe ou de ma vie. Mais c'est où je profite de dire que c'est important de vraiment former les médecins. Parce qu'on est... Mes parents, ils refusent, notamment mon grand frère, mon frère aîné. Il s'appelle Patrick.
0: Qu'on salue.
1: Ouais, que je salue. Et il dit non, je peux pas accepter que de mon vivant, que je me batte pas jusqu'à la fin pour que mon petit frère, il soit guéri. Voilà, il dit, tu vas aller au Maghreb. Voilà, on va tenter encore là-bas. Et c'est de là-bas qu'on me fait des greffes osseuses. C'était douloureux. Mais c'était le chemin à prendre pour retrouver. C'était le gros sacrifice pour retrouver ma santé.
0: Et ça aujourd'hui, quand on voit comment tu danses, comment t'es en forme, comment t'es sportif, grand sportif, c'est dingue. Et t'as enchaîné parce que t'as toujours été plutôt bon, en plus à l'école. T'as fait un bac littéraire, ensuite une licence en droit. Tu voulais être avocat ou diplomate?
1: Exactement. C'était mon plus grand rêve, mais je pense que je le vis aujourd'hui. Certes autrement, parce que moi j'ai aspiré à être diplomate, exactement comme tu l'as dit, ou avocat.
0: Mm-hmm.
1: Parce que j'ai toujours eu comme... toute façon, je vais répéter les mots que tu as utilisés depuis le début, j'ai toujours voulu servir les autres.
0: Mm-hmm.
1: J'ai toujours voulu défendre les autres. Je me disais que je pouvais faire beaucoup de choses pour mon pays, que je pouvais négocier des choses pour mon pays, voilà, ramener beaucoup de victoires diplomatiques à mon pays. mais qu'il me fallait des études de diplomatie. Mais après, il y a eu l'art qui a pris le dessus.
0: On voit l'industrie de la musique sur le continent africain, qui est énorme en fait. C'est peut-être pas l'industrie, c'est justement, les artistes sont énormes. Ils influencent le reste du monde, on le sait, et c'est pas nouveau. Tant à l'époque via la rumba qu'aujourd'hui dans le rap, finalement, les rappeurs inspirent le reste du monde. Mais faute de moyens, finalement, c'est super dur de vivre de la musique, si ce n'est qu'à travers les sponsors ou les concerts, etc. Mais c'est hyper dur et c'est injuste, en fait. Finalement, comment tu vis ça? Et quel serait le conseil que tu pourrais donner aux plus jeunes qui veulent se lancer dans la musique?
1: C'est vraiment très injuste. Et malheureusement, je ne dirais pas qu'on n'a pas le choix. On a le choix de changer. Et c'est le choix que moi, j'ai fait, d'essayer de changer. Beaucoup n'arrivent pas à prendre du risque pour ce qui représente même l'essence de leur vie. Donc, ce que je dis aux jeunes artistes, c'est de travailler. Mais dès le départ, arrêtez de penser à vouloir faire travailler des gens pour vous. Travaillez vous-même pour vous, pour avoir de l'expérience. Et demain, quand quelqu'un travaillera pour vous, vous saurez s'il travaille bien ou mal.
0: Tu défends ton pays, tu défends le Congo. J'aimerais te parler de Congo Téléma. Parce que pendant la CAN, quand ça charrie, le Congo Brazza,
1: exactement.
0: Et qu'on dit que vous observez le fleuve du point de vue des Quinois,
1: ouais, ouais.
0: Tu finis par faire un banger,
1: ah
0: une
1: oui.
0: chanson énorme.
1: Énorme, énorme.
0: Énorme.
1: Énorme.
0: Et il ne faut pas oublier, il ne faut pas se concentrer, je pense, sur les gens qui se battent contre toi. Parce qu'il y a beaucoup de gens qui se battent avec toi, et notamment le prochain intervenant.
2: Salut Juliette, j'espère que tout va bien de votre côté.
1: Maestro.
2: Je venais par cette petite vidéo pour dire félicitations et bravo. Et pour dire à mon frère Makalba Maleshek qu'on est fiers de lui. On est trop fiers de lui, de sa détermination. C'est quelqu'un de très passionné. Moi je voulais poser quand même une question. Maleshek, ma question serait de savoir, tu sais, quand on a commencé à faire notre titre en commun, notre fitting qu'on a fait là, l'objectif c'était de montrer qu'elle est des Congo, c'est un seul pays en vrai. C'est ça l'objectif. Et maintenant ma question serait de savoir, quels sont nos éléments en commun? Quels sont les éléments en commun que nous avions, nous, Congolais de Kinshasa, et vous, Congolais de Brazzaville? Merci, je vous aime beaucoup. Que Dieu vous bénisse. Continue et nous donnez des hits comme d'habitude. God bless you.
0: Fabregas,
1: maestro.
0: Le grand Fabregas. Oh, le métis noir.
1: Merci,
0: Fabregas, avec qui tu as fait le remix de Natolo?
1: Exactement.
0: Enregistré à Kinshasa.
1: Fabregas, c'est l'incarnation même de la simplicité et de la solution. C'est-à-dire le mec qui réfléchit aux solutions. Il n'est pas en train de réfléchir aux problèmes.
0: Même là, regarde, il est positif. C'est-à-dire que c'est vrai que les Congolais aiment bien faire des débats, mais la réalité, c'est que la question, c'est qu'est-ce qui unit la RDC et le Congo, et pas qu'est-ce qui divise pendant. Tu vois, tout le monde est là en train de diviser ces deux pays qui sont
1: moi,
0: en fait des twins.
1: J'irai peut-être un peu plus loin. Je dirais que je vais peut-être reformuler la question de Fabregas. C'est que qu'est-ce qui différencie les deux?
0: Exact.
1: C'est ça la vraie question. Parce qu'on est unis. On est tous du Royaume Congo. On est tous du Royaume Congo. Le Congo, la République du Congo, la République démocratique du Congo, le Gabon, l'Angola, voilà. On avait tous un seul père, une seule mère. On est tous descendants de Lukinu Lwanimi. Après, il y a eu tous les Mani Congo qui sont passés. Donc seulement chaque parent a essayé de ramener sa petite famille, reposer et construire une petite famille à côté. Mais la question est de savoir qu'est-ce qui nous différencie. Mais il n'y a rien. Il n'y a rien. Quelquefois on a tendance à dire le fleuve, mais ça nous permet de se nourrir, d'avoir à boire. Mais il n'y a rien.
0: Et le Zaïre aussi, enfin, tu vois l'empire du Zaïre. Et bah,
1: mais bien oui. sûr, on est un seul, uni et indivisible peuple. Voilà, comme dans une famille, les chamailleries ne manquent pas. Voilà, c'est important, ça fait partie de l'ambiance de la famille. Et il doit voir ça. Et ça doit continuer pour nous rappeler combien on s'aime. Et c'est l'objectif, c'est le but. Et c'est ce qui s'est passé pour la CAN. C'est que quand l'oncle, voilà, je vais dire, ou bien bon, quand le fils de l'oncle a s'est moqué, parce que voilà, c'est pas pour l'ambiance, pas pour émulier. Et que dans l'ambiance aussi, moi aussi, l'enfant de la famille. J'ai dit oui, bon, de toute façon, on aime notre papa comme ça. Voilà, c'est le football, on continue, on s'est amusé et on s'est renvoyé. Et ça crée une belle ambiance. Et du côté aussi d'Herman Amissi, comme de Kofi de Brazza, ainsi de suite. Et la RDC, la République du Congo. Non, mais ça, c'est un seul peuple, mais indivisible, rempli d'amour.
0: Et tu l'as encore prouvé lorsque nous sommes venus faire légendes urbaines au Congo-Brazza au mois de juin, t'envoyer un message pour le Kivu, et c'est devenu, mais viral, de chez viral, avec justement beaucoup de personnes de la RDC qui disaient « Ah, voilà, lui il sait qu'il est Congolais et que nous ne sommes qu'un en fait ». Tu t'attendais à ce que ça devienne, ce message magnifique, à ce qu'il devienne aussi viral ? Ça fait des centaines de millions de vues.
1: C'est à ce moment-là, quand tu me poses la question de me savoir est-ce que j'avais un message universel, alors je suis bloqué. Et je demande à mon cœur de me renvoyer le problème qui vraiment me dérange depuis et que je peux exposer au monde entier, mais que ce soit pas pour mon intérêt, mais que ce soit pour l'intérêt général. Donc, en une seconde, j'ai eu cette réflexion et ça m'a donné la localisation de la partie du Nord Kivu qui était en larmes et en pleurs suite au massacre. Et j'ai dit merci. Je ne m'attendais pas à ce que ce message devienne viral, mais j'espérais qu'il soit viral parce que l'objectif était que ça touche où on souhaite que ça arrive, que ça ouvre des oreilles, même des sourds. Voilà. Et en ce moment, il fallait laisser le cœur parler. Il fallait laisser le cœur parler parce que je ne peux pas être heureux quand mon frère n'a pas mangé ou quand mon frère n'a pas eu à boire, quand mon frère il pleure. Je ne peux pas. Je ne peux pas. Il fallait rappeler aux gens que j'avais des frères, j'avais une famille qui souffrait et qui souffre jusqu'aujourd'hui. Et ça s'est empiré et c'est devenu pire. Parce que quand on en parlait hier, on parlait que du Nord Kivu. Mais aujourd'hui, on parle du Sud Kivu. On parle de Bukavu qui est envahi. L'infection ne fait que grandir. Et ce n'est plus... Et il est temps d'arrêter de parler de Goma ou du nord, du Nord Kivu. Il est temps de parler de la RDC qui est en larmes. La RDC qui est envahie. La RDC qui voit sa souveraineté être empiétrée, empiétée, être piétinée, être bafouée. Qui est en train de voir le non-respect être imposé de force. La RDC en pleure. Mais si on imagine...
0: Le monde en pleure, c'est... évidemment, différemment, avec du recul.
1: Je veux dire que c'est la RDC, c'est quand même la capitale francophone la plus peuplée au monde. La RDC, c'est le poumon du monde. Et on fait du mal à notre poumon. Où on respire, ce qui nous permet d'avoir un téléphone portable pour pouvoir appeler aujourd'hui. La RDC, c'est tous les minerais. Mais on veut récupérer ça de force. En leur prouvant, en essayant de leur imposer la non-souveraineté, ce n'est pas possible. Et en fermant les yeux devant ces enfants qui perdent des vies tous les jours, qui perdent du souffle, ces familles qui n'en peuvent plus, qui n'arrivent plus, qui ont pleuré et n'ont même plus de larmes aux yeux, qui regardent comment ils meurent. Perdent du souffle, ces familles qui n'en peuvent plus, qui n'arrivent plus, qui ont pleuré et n'ont même plus de larmes aux yeux, qui regardent comment ils meurent. Et en ce moment-là, c'était l'occasion pour moi de saisir l'opportunité. Et comme à cet instant, s'il vous plaît, il est temps de se rendre compte que c'est plus grave qu'hier maintenant et ça deviendra plus grave demain. Parce qu'on crée des blessures, mais après il faudra les penser. Après, il faudra les faire cicatriser. C'est ça le problème.
0: Merci, Maralba. En tout cas, ce courage de dire les choses et cette volonté de dire les choses a touché profondément un grand monsieur qui, comme toi, a le courage de dire les choses.
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1: Merci Kalash Krimi.
0: Monsieur Kalash criminel.
1: Chaque fois que Krimi prend position sur des sujets, j'ai l'impression de voir un autre moi, voilà. Et il le dit avec beaucoup de courage, voilà, d'homme, il se lève et il parle. Et respect, merci beaucoup Kalash, merci infiniment pour cet honneur et merci beaucoup.
0: Tu te bagarres pour les autres. Tu disais que, on en a parlé tout à l'heure, que tu ne supportes pas manger. Et tout le monde me l'a dit. Et je sais. Tu ne peux pas avoir à manger si l'autre n'a pas à manger à côté de toi. Tu aides les enfants de la rue. Alors tu les aides, tu les éduques aussi pour leur les inciter à essayer de trouver un travail au lieu de faire appel à la violence. Tu vas leur donner des vêtements, etc. Mais pas seulement. C'est-à-dire, en fait, tu leur apprends à pêcher. Pas seulement donner du poisson. Et t'es un adulte et t'as toujours eu cette vision-là, même quand t'étais petit. Ce qui est assez fou, en fait, c'est de voir comment les adultes traitent les enfants de la rue dans le monde entier, alors que c'est de la faute des adultes que les enfants se retrouvent dans cette situation-là. Parle-nous un peu de ce combat, en fait, et de cette noble cause qui est de, justement, changer de regard, à la fois le regard des enfants de la rue et à la fois le regard des méprisants des adultes sur ces enfants qui n'y sont pour rien, au final.
1: Ce combat, c'est ne même pas un combat que je mène, c'est que c'est une vie, voilà, c'est ce que je vis, c'est un souhait de transmettre la même vie à tout le monde. C'est plus qu'un combat, ça. C'est une aventure où il faut arriver à bon port. C'est les enfants de la rue, je sais ce qu'ils vivent parce que j'ai vécu avec eux. J'ai pris mes vacances auprès d'eux. J'ai moi-même une fois en ville de mon pays, je suis allé saluer un monsieur que je connaissais, que j'admirais, et j'étais avec des amis. On était un peu sales, on avait marché dans la poussière, et j'allais vers lui pour dire tiens monsieur, j'aime bien ce que vous faites. Parce qu'il manquait pas à payer mon déplacement ni à acheter à manger. Mais seulement, dans l'ambiance avec des amis, on voulait bien explorer la ville. Et quand je suis allé vers ce monsieur, pour le saluer, il me dit non, j'ai pas d'argent. Tout de suite. Juliette, j'étais choqué. J'ai fait marche arrière. Et je lui ai dit de loin, j'ai dit, je vous demandais pas d'argent. En fait, je connais, vous êtes monsieur, vous faites ceci, je venais pour vous féliciter. Il m'a dit, viens, j'ai dit non, au revoir. Merci, au revoir.
0: Mais t'as été dans la peau justement de ces enfants qu'on rejette, qu'on...
1: Et c'est ce mépris-là qui attire des personnes comme moi. Et en vrai, je le fais tous les jours, sans que ce soit su par du monde. Mais à des moments, je dis que j'ai envie d'attirer l'attention de plusieurs personnes, où je dis, bon, on va quand même essayer d'informer aux gens qu'il y a des enfants qui ont besoin d'eux. Il y a des enfants de la rue qui vivent du mépris. Je vois des gens en voiture aller faire tout ce qu'ils ont, bien habillés. Mais qui passent leur temps à repousser ces enfants. Mais ces enfants font du bruit pour honorer, pour leur rappeler qu'ils sont importants pour la société. Ouais, monsieur Intel, vous êtes fort. Il n'y a que là qu'ils sont importants. Mais quand ils touchent même la peinture de la voiture, on oublie qu'avec un coup de chiffon, on peut balayer. Mais on a l'impression qu'ils sont tentés de changer la couleur de notre voiture. Et on est inconscient, on le fait avec inconscience. Et c'est pourquoi je vais vers ces enfants, leur redonner espoir. Leur dit que même depuis la rue, ils peuvent parvenir. Mais j'aspire à avoir une grande fondation pour venir en aide. Et j'ai même fait un live au plus où je disais à mon gouvernement, j'ai une idée. Supposons que, aujourd'hui on dit sur le salaire de tout un chacun, de tous les fonctionnaires de l'État, privé comme public, retirez le fisc 500 francs CFA et faites de ça un budget pour construire. Voilà, acheter des terrains, construisez des vrais campus de réintégration de ces enfants.
0: C'est une très bonne idée.
1: Et vous leur donnez un avenir. Ils vont étudier, ils auront à manger et à boire. Et vous ne les verrez plus dans la rue venir salir vos peintures de voiture. C'est simple.
0: C'est quoi le message universel que tu voudrais passer aux dizaines de millions de personnes qui nous suivent dans le monde entier? Ce serait quoi?
1: Cette fois-ci, je demanderai au monde entier de se tourner vraiment vers l'Afrique. De ne pas donner d'eau au monde qui reste. Mais aujourd'hui, l'Afrique a un potentiel artistique. Et je vais appeler les acteurs culturels. J'ai besoin des gens pour aider les artistes africains à vivre de leurs droits. Aujourd'hui, il y a des artistes européens, américains qui ont quasiment arrêté leur carrière, mais qui peuvent être heureux et se reposer, même s'ils perdent la vie aujourd'hui, de dire que leurs enfants continueront à vivre de leur taf. Et moi, j'appelle les professionnels de la musique à venir nous aider, voilà, à sauver les artistes de ce secteur-là. Voilà, les droits. C'est mon combat, jusqu'à trouver gain de cause. Et ça reste mon combat.
0: Mille merci, la famille. Je vous donne rendez-vous la semaine prochaine, même endroit. En attendant, rendez-vous sur la chaîne YouTube de Légendes Urbaines pour la version longue de l'émission avec Maralba Maleshek. D'ailleurs, abonnez-vous, commentez, likez, que du love. Hein. Si c'est pas du love, on vous bloque. Voilà, fin de l'histoire. On veut que du love. C'est ça le plus important. Et puis, en attendant de se retrouver la semaine prochaine, comme d'habitude, paix, amour, lumière sur vous. One love la famille, one love Maralba. Merci.
1: Alors, Juju, un million de merci à toi.
0: On est ensemble.
1: C'est qui?

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1: Emmanuel Bastide invite 8 milliards de voisins à témoigner sur les thèmes de cette semaine. Aujourd'hui,
2: parents

0: Merci d'écouter RFI. À la une, les États-Unis annoncent la suspension mutuelle des attaques avec l'Iran. Déclaration alors que des frappes ont été lancées de part et d'autre ce week-end. Dans ce journal, on s'arrête sur la situation économique en Iran. Depuis le début de la guerre, 2 millions d'Iraniens ont perdu leur emploi. Vladimir Poutine reconnaît que la Russie fait face à une certaine pénurie de carburant, même si elle n'est pas critique selon le chef du Kremlin. Ces dernières semaines, l'Ukraine a intensifié ses frappes sur les infrastructures pétrolières. La une, c'est aussi le vote aujourd'hui de la réforme constitutionnelle au Sénégal. Et puis, fin de parcours pour l'Afrique du Sud. Les Bafana Bafana éliminés du mondial de foot 1-0 par le Canada qui file, lui, en huitième de finale. Après deux jours de frappes américaines et de ripostes iraniennes sur des bases américaines au Moyen-Orient, l'Iran et les États-Unis d'accord pour suspendre les attaques. C'est un responsable américain qui l'affirme à l'agence France Presse, annonçant au passage la reprise des discussions dans le cadre du protocole d'accord. Côté iranien, ce week-end, Téhéran a martelé qu'aucune autre institution ni aucun autre pays n'était responsable de la gestion du détroit d'Ormuz. L'Iran, face aussi à un effondrement de son économie après 4 mois de guerre, l'inflation a bondi à 89% sur un an ce mois-ci. Les denrées alimentaires notamment sont de plus en plus chères, au point de faire drastiquement augmenter la pauvreté, Anne Verdaguer.
1: L'économie iranienne est à bout de souffle et la guerre n'a fait qu'amplifier la hausse des prix des denrées alimentaires, des médicaments et d'autres biens de consommation courante. Nombre d'Iraniens dont le pouvoir d'achat s'érode de jour en jour ne peuvent plus vivre correctement et la guerre devrait faire basculer plusieurs millions d'habitants sous le seuil de pauvreté. Jamshid Assadi, économiste et professeur à la Burgundy School of Business de Dijon.
2: Un Iranien sur trois est au seuil de la ligne de pauvreté. Donc, c'est le chiffre officiel et c'est avant ces événements-là. La pauvreté qui augmente, ça veut dire quoi? Ça veut dire qu'il y a moins de consommation alimentaire, on est sous-alimenté, on est sous-soigné, on est sous-éduqué. Donc, il y a 2/5 des ingénieurs diplômés des universités iraniennes qui quittent le pays.
1: Depuis le début de la guerre, 2 millions d'Iraniens ont perdu leur emploi, selon les autorités. Le protocole d'accord signé avec Washington prévoit un plan d'un montant d'au moins 300 milliards de dollars pour la reconstruction et le développement économique du pays. Mais la reprise des hostilités éloigne jour après jour cette probabilité.
0: Anne Verdaguer, parallèlement au Liban, l'armée israélienne poursuit ses frappes dans le sud. Malgré le cessez-le-feu et l'accord cadre pour une paix durable signé vendredi, un accord qui ne sera pas adopté, affirme le chef du Parlement, allié du Hezbollah. Le mouvement pro-iranien se réserve de son côté le droit, je cite, de défendre sa patrie et son peuple. Les conflits au Moyen-Orient monopolisent l'espace médiatique, monopolisent aussi la diplomatie américaine. Mais dès lors qu'ils seront moins occupés par l'Iran, la Russie attend la venue de négociateurs américains pour faire avancer le dossier ukrainien. C'est ce qu'affirme Vladimir Poutine. Le chef du Kremlin reconnaît aussi dans une interview une certaine pénurie de carburant dans son pays. Il faut dire que ces dernières semaines, l'Ukraine a intensifié ses bombardements sur des infrastructures pétrolières russes. Emmanuel Chaz.
3: Le renseignement ukrainien avait évoqué une campagne de 40 jours contre les infrastructures russes et les frappes ukrainiennes se poursuivent. Parmi les cibles de ce week-end, 2 raffineries de pétrole importantes ont été touchées. Dans la région de Krasnodar Krai, celle de Slabiansk a été affectée. Elle produit de l'essence, du fioul et du combustible marin, entre autres, qu'elle exporte principalement par les ports de la mer Noire. Et à plus de 250 km au nord de Moscou, c'est la raffinerie de Yaroslavl qui a été touchée. Il s'agit de l'une des plus importantes du pays, capable de produire plus de 15 millions de tonnes de pétrole par an, dont du kérosène pour les avions et du diesel essentiel à la logistique militaire russe. En Crimée occupée, un pont ferroviaire a été détruit alors que des explosions ont retenti à Simferopol, Sébastopol et Féodossia. Dans la péninsule occupée, les frappes ukrainiennes visent les sites militaires, les centrales thermiques ainsi que les stations-service. La moitié de la péninsule est désormais sans électricité. L'occupant russe y a déclaré l'état d'urgence. Emmanuel Chaz, Kiev, RFI.
0: Et malgré ces frappes, la Russie aussi poursuit ses bombardements en Ukraine. Ils ont fait au moins 4 morts hier dans le sud-est et le nord-est du pays. Au moins 25 personnes tuées dans des frappes pakistanaises dans l'est de l'Afghanistan. Islamabad.

0: Al-Qaïda dit avoir frappé des factions dissidentes des talibans pakistanais en représailles à une attaque menée ce week-end contre des paramilitaires pakistanais. Le bilan du double séisme au Venezuela s'alourdit, 1450 morts et des dizaines de milliers de disparus. À mesure que les heures passent, l'espoir de retrouver des survivants s'amenuise. De nouveaux militaires américains sont attendus sur place pour participer aux opérations de recherche. 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Les députés sénégalais se prononcent dans quelques heures sur un projet de réforme de la Constitution, texte soumis par le groupe parlementaire PASTEF de l'ancien Premier ministre Ousmane Sonko et largement critiqué par la coalition Diomaye président, soutien du chef de l'État. Hier, les deux formations organisaient chacune leur conférence de presse pour faire valoir leurs arguments. RFI Dakar, Pauline Letroquier.
1: Premier reproche de la coalition Diomaye président, des amendements introduits à la dernière minute, accusés de dénaturer le texte initial. Pour rappel, cette réforme de la Constitution portée par des députés PASTEF est une reprise d'un avant-projet de la présidence présenté en avril dernier et auquel le PASTEF avait été associé. Parmi les amendements critiqués, la précision du cadre légal appliqué à la haute trahison du chef de l'État ou encore la limitation du pouvoir de dissolution du président. Aminata Touré est superviseur général de la coalition.
2: Ce que le président de la République a prévu de faire, c'est d'aller au référendum. Il en définira la date pour que les Sénégalais soient directement consultés sur ces changements qui dénaturent complètement le régime présidentiel parce que l'ancien Premier ministre a été remercié. Et en contrepartie, il est dans une position revancharde.
1: La coalition Diomaye président rejoint la position d'une partie de la société civile et de l'opposition. Elles aussi réclament plus de concertation. Mohamed Aïb Dafé, président du groupe parlementaire PASTEF, répond.
3: Maintenant, on ne peut pas, pour un pays qui doit faire l'objet de réformes, qui veut avancer, être dans un dialogue éternel. Il faudra à un moment qu'après le dialogue, qu'après la concertation, les institutions puissent jouer leur rôle et prendre leurs responsabilités. C'est ce que les Sénégalais attendent de nous.
1: Sauf surprise, le texte devrait être adopté ce lundi par l'Assemblée nationale, où le PASTEF compte sur une majorité de 130 députés sur 165. Pauline Troquier, Dakar, RFI.
0: L'actualité africaine ce matin, c'est aussi l'ultimatum des organisations anti-immigration illégale qui arrive à son terme en Afrique du Sud. Des manifestations sont organisées demain, 30 juin, pour réclamer le départ des étrangers en situation irrégulière. On sera à Durban, épicentre des tensions xénophobes ces dernières semaines dans la première édition d'Afrique Matin, dans 20 minutes. Des manifestations hier en France, mais là pour s'opposer à la loi sur la fin de vie. Le texte prévoit la création d'une aide à mourir pour les personnes atteintes d'une affection grave et incurable. Près de 3500 personnes étaient rassemblées hier à Paris, deux semaines avant le dernier vote à l'Assemblée nationale. Reportage Marius Lafont.
4: Cette loi si grave sera peut-être définitivement adoptée.
5: Tuer n'est pas soigné, peut-on lire sur les pancartes portées par des personnes grisonnantes, mais aussi par quelques jeunes. Dans son chasuble de bénévole, Adélaïde, 20 ans.
6: C'est-à-dire qu'on n'en a plus rien à faire de vous, puisque de toute manière vous pouvez mourir, du coup vous pouvez dégager.
5: Une croix brille autour du cou de la jeune femme. La manifestation se veut apolitique, non religieuse. Pourtant, la rhétorique chrétienne est très présente.
6: La vie est le plus beau cadeau qu'on ait eu, juste d'un point de vue moral. Je trouve cette loi une horreur.
7: Notre premier réflexe de société qui est la fraternité.
5: Elisabeth de Courrèges, l'une des porte-parole des organisateurs.
7: Tout ça va peut-être changer demain, puisqu'on admettra que des personnes qui veulent mourir doivent y être aidées. Si on a des soins palliatifs qui sont compétents, c'est parce qu'il y a eu cet interdit de tuer qui nous a obligés à chercher des alternatives.
5: Une loi pour renforcer les soins palliatifs a été promulguée le 26 mai, complétant celle sur l'aide à mourir. Mais ça laisse sceptique cet opposant. À 80 ans pourtant, il a l'âge moyen des patients qui ont recours à l'euthanasie en Suisse.
8: C'est parce que la Belgique et le Canada, etc., sont pervertis qu'il ne faut pas les suivre.
9: C'est une perversion, l'aide à mourir ?
8: Oui, parce qu'on est là pour donner la vie. Moi, je suis père de famille, grand-père, etc.
5: Les anti-euthanasies sont aujourd'hui très minoritaires en France. Ils représentent moins de 20% de la population.
0: Reportage signé Marius Lafont. Et puis un mot du mondial de football. Le Canada est devenu le premier pays à valider son ticket pour les huitièmes de finale en battant l'Afrique du Sud 1-0. Victoire sur le fil dans le temps additionnel. Voilà pour l'essentiel de l'actualité à 3h10. 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
11: Bonjour à toutes et à tous, bienvenue dans Un jour au village. Dans la plupart des pays d'Afrique subsaharienne, la terre en milieu rural est transmise de génération en génération ou attribuée selon les règles coutumières. Mais cela devient parfois source de conflits. Comment améliorer la gestion du foncier rural? Nous parlerons dans quelques minutes de l'exemple de la République centrafricaine en compagnie de notre invité, héritier Brian Ndakwanga, juriste, chercheur sur la justice traditionnelle et la gestion des conflits, dont les conflits fonciers. Et c'est aussi en République centrafricaine que nous retrouvons notre radio partenaire de la semaine. Il s'agit de la radio Zereda à Obo, à plus de 1000 km de la capitale Bangui. Le nom de la radio Zereda veut dire la paix en langue locale zambé. Ce média communautaire s'intéresse bien évidemment à l'actualité locale, mais aussi internationale si elle la juge importante pour ses auditeurs. Aujourd'hui, le directeur de Radio Zereda voudrait soulever un problème qui freine la production agricole dans la préfecture du Haut-Mbomou. Bonjour Ricardo Dimanche.
12: Bonjour Madame Traoré.
11: Vous souhaitez nous parler des difficultés rencontrées par les agriculteurs pour aller travailler dans leurs champs?
12: Oui, pour le moment, nous sommes en période de pluie. Et comme depuis plus d'une décennie, la population du Haut-Mbomou et surtout de Obo se sont confrontés à des crises alimentaires. La ville de Obo s'était classée parmi les premiers où il y avait une crise alimentaire. Et depuis 2 ans, la population et les cultivateurs se sont lancés dans l'agriculture, un peu éloignés de la ville parce qu'on était bloqués dans les rayons de moins de 5 km. Les gens ont tenté de retrouver la paix, ils se sont éloignés de la ville. Mais la situation s'est confrontée à des problèmes d'insécurité liés à des groupes armés qui sont là. Ces groupes armés, parfois, font des exactions sur la population, les cultivateurs. À la lutte contre ces groupes armés, se pose aussi un problème pour les agriculteurs. Parce que quand les forces nationales veulent aller à la rencontre de ces groupes armés, ça pose problème. Les agriculteurs voient qu'ils sont entre le marteau et l'enclume. Parfois, les agriculteurs abandonnent leurs champs pour venir en ville pour passer au moins 2 ou 3 jours avant de reprendre le champ. Mais pendant ce temps, les produits agricoles sont déjà prêts à être récoltés. Et quand les agriculteurs sont en ville, ces produits sont exposés aux animaux. Nous avons constaté que la population risque d'entrer encore dans une crise grave alimentaire.
11: Ricardo Dimanche, est-ce que cette situation amène certains cultivateurs à complètement abandonner l'agriculture pour s'adonner à d'autres activités?
12: Oui, certains de faire, ils préfèrent abandonner les champs et rester en ville et chercher d'autres activités. Mais comme nous sommes dans une zone où il n'y a pas trop d'activités génératrices de revenus, c'est un peu difficile. Du coup, ceux qui abandonnent leurs champs sont exposés à la famine.
11: Pouvez-vous nous rappeler la fréquence de votre radio?
12: La radio Zereda émet sur la fréquence de 100.6 FM dans la ville de Obo et nous sommes en train de couvrir environ 180 km de rayon.
11: Merci beaucoup Ricardo Dimanche.
12: Merci.
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11: Bonjour héritier Brian Ndakwanga.
13: Bonjour Madame Traoré.
11: Comment décririez-vous l'état du foncier, surtout en milieu rural en République centrafricaine?
13: De façon générale, l'encadrement de la propriété foncière en Centrafrique repose sur une série de textes juridiques. Hein. Mmh. Mais le texte de référence qui encadre l'accès au foncier date de 1964, c'est-à-dire 4 ans après l'indépendance du pays. C'est la loi numéro 63-441. Cette loi, en tout cas de façon générale, la législation foncière centrafricaine est basée sur le principe de la domanialité publique, qui fait de l'État le garant du domaine foncier national et le seul propriétaire des terres. Ces terres qui sont réparties entre le domaine public et le domaine privé. Donc, seuls les biens du domaine privé sont susceptibles d'appropriation par les particuliers. Il existe donc un seul mode d'accès à la propriété foncière qui est la concession. La concession étant définie comme un acte juridique en vertu duquel l'État accorde à toute personne désireuse d'acquérir la propriété foncière la jouissance du droit de propriété. Donc, la propriété foncière en RCA doit être reconnue et sécurisée à travers des procédures administratives et juridiques précises, notamment l'immatriculation et la délivrance de titres fonciers. Cependant, et là je reviens à votre question, la réalité du terrain est plus complexe. Dans une grande partie du pays, les populations continuent de gérer les terres selon les règles coutumières transmises de génération en génération. Ces règles reconnaissent aux chefs traditionnels et aux communautés locales un rôle important dans l'attribution et la gestion des terres. Nous sommes donc face à un système dual où coexistent deux sources de légitimité, avec d'une part le droit positif fondé sur les textes de loi et les institutions de l'État, et d'autre part le droit coutumier fondé sur les traditions et les usages locaux. Donc cette coexistence constitue une potentielle source de tension lorsqu'il n'existe pas de mécanisme clair entre les deux systèmes. Et ce qui se passe actuellement, même s'il existe un projet de réforme législative en vue de pallier à cette difficulté.
11: Cela veut dire que si quelqu'un arrive dans un village, par exemple, et qu'il a besoin de terre, il s'adresse au chef du village qui décide de lui attribuer une portion de terre. Comment ça se passe?
13: Selon la règle coutumière, c'est généralement de cette façon que ça se passe. Vous arrivez dans un village, vous voulez vous installer. Vous allez voir le chef de village qui va vous autoriser à vous installer quelque part et puis voilà, vous vous installez, vous faites ce que vous voulez de la terre qu'on vous a confiée. Ce qui est en totale contradiction avec les règles juridiques issues du droit positif.

0: Et qu'en est-il donc, héritier Ndakpanga, du cas spécifique des populations autochtones comme les Bayaka, qui vivent originellement en forêt et qui ont une vision ancestrale et sacrée de la terre en contradiction avec les autres populations qui considèrent la terre comme un bien foncier et marchand?
1: Alors, c'est une question très intéressante. En fait, les défis fonciers en RCA ne concernent pas seulement les propriétaires de terrains urbains ou les communautés villageoises. Les peuples autochtones, comme les Bayaka, sont également touchés. Il y a des facteurs qu'on peut mettre en avant, la question de l'avancée de l'urbanisation, l'exploitation forestière. Il se trouve souvent que ces forêts fassent l'objet des contrats avec les sociétés forestières pour exploiter ces forêts. Il y a aussi d'autres activités économiques qui réduisent progressivement leur espace de vie traditionnel. Et donc, la question foncière devient une question de protection aussi des droits des peuples autochtones et de préservation de patrimoine culturel.
0: Et ces communautés-là, est-ce qu'elles sont parfois sensibilisées aux lois qui régissent la propriété foncière?
1: Je pense que de façon générale, l'accès aux droits reste un grand défi en République centrafricaine et en ce qui concerne la législation foncière, le défi est de taille parce que la plupart des procédures qui sont décrites dans ces lois-là sont méconnues de la population. C'est l'une des principales difficultés et si on parle des peuples autochtones, le problème devient encore beaucoup plus grand. Il m'est arrivé une fois dans la Loba de discuter avec quelques membres de la communauté sur la procédure d'acquisition d'accès à la propriété foncière en République centrafricaine. Grande a été ma surprise de savoir que cette procédure est totalement méconnue.
0: Ça veut dire que ces populations occupent des terres depuis des décennies, des terres qui ne sont pas immatriculées. Donc il y a des procédures d'immatriculation déjà à faire.
1: Oui. Pour pouvoir accéder à la propriété foncière, il faut suivre une procédure qui est décrite dans la loi de référence. Et cette procédure, c'est ce qu'on appelle la concession. C'est une procédure qui est longue, complexe et qui malheureusement n'est pas très connue de la population. Donc, si on arrive à pouvoir suivre l'intégralité de cette procédure avec notamment une exigence aussi de la mise en valeur de la terre qu'on veut acquérir, c'est après constat de la mise en valeur de la terre, tout ça, c'est que le titre de propriété va être délivré. C'est le fameux titre foncier qui est délivré par l'administration, qui matricule de la terre et qui reconnaît officiellement la propriété de la terre à une personne X ou Y. C'est l'unique voie d'accès à la propriété foncière qui existe actuellement, mais c'est cette procédure qui n'est pas trop suivie par la population parce que justement la population n'en sait pas grand-chose.
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0: Vous l'avez compris, la question foncière demeure l'un des défis majeurs en République centrafricaine. Nous nous intéressons donc à ce sujet aujourd'hui dans Un jour au village en compagnie de notre invité héritier Ndakpanga. Dans plusieurs villages de la Centrafrique, les terres continuent d'être gérées selon les règles coutumières transmises de génération en génération. Pour les occupants traditionnels, ces espaces représentent bien plus qu'un simple patrimoine foncier. Ils constituent un héritage ancestral, un symbole de leur identité. Mais face à la croissance démographique, à l'urbanisation progressive et aux exigences du développement, cette gestion traditionnelle est de plus en plus confrontée aux réalités du droit moderne. Pour mieux comprendre les enjeux de cette problématique, notre reporter s'est rendu à Ndangala, un village situé à environ 25 km au sud-ouest de Bangui. Le reportage de Rolf-Steph Domialu.
3: Bordée de vastes étendues verdoyantes, traversées par des sentiers de latérite rouge et entourées de champs soigneusement entretenus, le village de Ndangala se dévoile dans un décor où la nature semble encore avoir sa place. Dès les premières heures du matin, les habitants s'activent. Les femmes se dirigent vers les points d'eau. Les cultivateurs empruntent les chemins menant aux plantations. Sous l'ombre des grands arbres, les anciens échangent sur les affaires de la communauté. Ici, chaque espace raconte une histoire. Chaque parcelle de terre renferme une mémoire collective, selon Théodore Gazalima, notable du chef.
4: Nos ancêtres se sont installés ici depuis des siècles. Ils sont les premiers occupants de cette localité. Ils nous ont transmis ces terres et nous avons le devoir de les protéger pour les générations futures. Pour nous, cette terre est un patrimoine sacré. Depuis plusieurs générations, nos familles vivent ici, travaillent ces terres et y enterrent leurs proches.
3: Pour les détenteurs de l'autorité traditionnelle, remettre en cause le droit des héritiers actuels reviendrait à renier une partie de leur histoire.
4: Nous ne souhaitons pas nous opposer au progrès ni aux lois de l'État. Ce que nous demandons, c'est que notre histoire, nos coutumes et nos droits soient respectés. Les autorités doivent nous consulter avant toute décision concernant nos terres. Car celui qui perd sa terre perd souvent une partie de son identité. Notre avenir en dépend.
3: La question foncière est devenue un enjeu majeur dans la région. De nombreux occupants traditionnels n'ont pas aujourd'hui des documents fonciers qui les couvrent. Freddy Bodangaï est victime d'un litige foncier à Dangala.
5: Auparavant, il n'y avait aucun problème. Mais ces derniers temps, nous constatons que les choses changent. La population augmente, de nouveaux besoins apparaissent et les demandes de terrain sont de plus en plus nombreuses. Cela crée parfois des incompréhensions et des conflits. Nous comprenons que le développement est nécessaire, mais il ne doit pas se faire au détriment des droits des communautés qui occupent ces terres depuis longtemps. Notre souhait est de voir les traditions et la loi moderne travailler ensemble.
3: Certaines personnes sont victimes de ce flou administratif qui entoure les terres en milieu rural. Franck Saraga, qui a acheté une parcelle ici, en fait partie.
6: J'ai acheté une parcelle ici entre les mains d'un occupant traditionnel, une terre que je n'arrive pas à mettre en valeur, car l'État est venu la récupérer pour un projet de route et d'installation d'un champ de panneaux solaires. Selon les autorités, je n'ai pas respecté les procédures administratives afin d'acquérir ce terrain. Malgré l'intervention des chefs coutumiers, c'est la loi qui a pris le dessus et j'ai perdu ma parcelle et mon argent.
3: À Dangala, comme dans de nombreux villages centrafricains, la terre reste au cœur de la vie sociale, économique et culturelle. Pour les spécialistes des questions foncières, la recherche d'un équilibre apparaît comme l'une des clés pour garantir la paix sociale et la sécurité foncière entre le respect des coutumes et les exigences de la modernisation. Rolf Esteve Domialeux, du retour de Ndangala, RFI.
0: Héritier Ndapanga, en tant que juriste, avez-vous déjà été confronté à ce type de problème décrit par l'un des intervenants dans le reportage que nous venons d'écouter? C'est-à-dire qu'il a acheté une terre auprès d'un représentant d'un village et après, l'État a récupéré cette terre pour des projets de développement.
1: Ce sont des problèmes qui sont récurrents, en tout cas ce conflit entre l'égalité et les unités coutumières dans l'acquisition des parcelles ou des propriétés foncières en RCA. Je vois que le problème beaucoup plus, c'est que les droits coutumiers sont limités à un simple droit d'usage des terres, ce qui complique aussi la situation. Or, pour les communautés, en reconnaissant qu'en étant sur ces parcelles depuis un certain temps, ils pensent pouvoir en être propriétaires, ce qui n'est pas le cas pour l'État. Nous avons donc cette tension-là pour l'administration. La terre relève du domaine foncier de l'État et doit être gérée conformément à la loi. Donc, pour pouvoir être propriétaire de la terre, il faut suivre la procédure d'acquisition décrite en la matière, ce qui n'est pas forcément le cas pour les communautés, car la communauté considère la terre comme appartenant avant tout aux familles ou aux clans qui l'occupent depuis des générations. Donc, c'est cette divergence de perception qui engendre régulièrement des conflits fonciers en République centrafricaine.
0: Est-ce la solution de trouver un équilibre entre les règles coutumières et la législation, comme le dit le journaliste à la fin du reportage?
1: Je pense que c'est la meilleure solution, la cohabitation entre la loi et les traditions. C'est non seulement possible, mais c'est indispensable eu égard au contexte de la République centrafricaine. Les traditions foncières constituent une réalité sociale profondément enracinée. Donc, elles participent à l'identité des communautés et à la régulation des rapports sociaux. Donc, ignorer cette réalité serait une erreur. Cependant, le droit moderne répond aussi à un besoin tout aussi important, celui de garantir la sécurité juridique, de protéger les droits des citoyens et de favoriser le développement économique. L'enjeu n'est donc pas de choisir entre la coutume et la loi, mais de construire un pont entre les deux. Je pense que les autorités traditionnelles, qui d'une certaine manière sont des gardiens de la mémoire foncière et des médiatrices locales, peuvent être mises à contribution, tandis que l'État demeure le garant de la sécurité juridique et de la reconnaissance officielle des droits fonciers. Je peux résumer ça selon une formule simple. La coutume donne la légitimité sociale à l'occupation de la terre, tandis que la loi lui confère une sécurité juridique opposable à tous.
0: Dans ce cas-là, est-ce que les leaders communautaires sont associés aux réflexions qui aboutissent aux lois?
1: Bon, comme on l'avait dit ici, la loi, le texte de référence date des années 1960, ce qui ne cadre plus à la réalité du moment. Et il y a justement un projet de code foncier agro-pastoral qui vise donc à répondre à ce besoin. Il y a eu des consultations qui ont été réalisées en amont de la préparation de cet avant-projet de loi et j'ai eu la chance de pouvoir consulter le texte de l'avant-projet de loi. Je pense qu'on a consacré un peu un autre mode d'accès à la terre qui est justement ce mode basé sur la tradition. Donc je pense que si on veut parvenir à un équilibre entre les exigences du respect de la coutume, mais aussi le respect de la loi, il faut nécessairement associer les communautés aux réflexions afin que la loi qui sera le produit de ce processus-là puisse refléter les préoccupations et les attentes des uns et des autres.
0: Rité Ndapanga, cette nouvelle réforme-là, est-ce qu'elle garantit la protection des droits des populations rurales, des communautés, surtout forestières, sur leurs terres, qu'elles ne soient pas expropriées plus tard?
1: C'est même l'un des objectifs de cet avant-projet de loi. Je pense que ça parle un peu du renforcement de la sécurisation plutôt des terres des peuples autochtones. Ce qui, pour moi, semble logique parce que ça part déjà d'un préalable, comprendre les modes de fonctionnement des peuples au niveau rural qui souvent utilisent de façon temporaire et cyclique les terres et ressources qui y sont rattachées. La compréhension de ce mode de fonctionnement permet justement de consacrer un mode d'accès à la terre qui répond justement à ce besoin. Je tiens à rappeler que ce projet de loi ne date pas de maintenant. La réforme a été amorcée depuis 2012, si je ne me trompe pas. C'est un long processus qui est en train de chercher à adhérer. On espère que la loi sera vite adoptée pour permettre justement de résoudre tous ces problèmes-là et éviter que ça puisse déboucher sur des tensions au niveau communautaire qui peuvent mettre à mal l'autorité de l'État aussi.
0: Nous arrivons au terme de cet entretien. Quel proverbe souhaitez-vous partager avec nous?
1: Alors, le proverbe, c'est un proverbe en sango, la langue nationale de la République centrafricaine, qui dit « Tongana mowara finita kengbene ni pepe », ce qui signifie littéralement « Si tu trouves une nouvelle marmite, ne jette pas la vieille ». Ce qu'il faut en retenir, c'est qu'il faut se méfier du coup pour le neuf. En faisant le lien un peu au sujet que nous venons d'aborder, c'est toujours bien que le droit positif se construise sur le droit coutumier pour répondre aux besoins et aspirations de toute la population.
0: Merci beaucoup, héritier Brian Ndapanga, pour ce moment d'échange sur la question foncière en République centrafricaine.
1: C'est à moi de vous remercier, Madame Traoré.
0: Je rappelle que vous êtes juriste, chercheur et vous travaillez sur la justice transitionnelle et la gestion des conflits, dont les conflits fonciers. C'est la fin d'un jour au village. Merci à Nathalie Laporte pour la réalisation de cette émission. Rendez-vous la semaine prochaine pour explorer un autre sujet sous notre arbre à palabres. Excellent week-end à tous.
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9: Il est juste 5h30 à Durban, 3h30 en temps universel et vous écoutez RFI Radio France Internationale.
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9: Bonjour à tous, bonjour à toutes, bienvenue dans cette première demi-heure africaine sur la radio du monde. Elle s'ouvre donc en Afrique du Sud avec des ressortissants congolais, burundais, rongés par l'inquiétude. Ils savent qu'ils sont la cible directe des organisations xénophobes qui leur intiment de partir, demain étant le dernier délai. L'Afrique du Sud, cruellement sortie par ailleurs du mondial de football, défaite 1-0 au bout du temps réglementaire. Occasion pour le Canada d'atteindre des huitièmes de finale historiques. Le Maroc entre en piste pour les 16e la nuit prochaine. Dans ce journal encore, l'épidémie d'Ebola et les populations déplacées de l'Ituri. Comment organiser une réponse efficace dans cette province de l'Est de la RDC où 1 million de personnes vivent ballottées par 2 décennies de crises multiples. Et puis la Somalie, l'Union européenne qui resserre sa politique d'entrée pour ses ressortissants, plus de visa Schengen, des délais rallongés. Le président Hassan Cheikh Mohamud rejette pourtant les raisons qui poussent l'Europe à adopter ce tour de vis. L'Afrique du Sud est donc à la veille d'une journée particulièrement incertaine. Demain, 30 juin, l'ultimatum laissé par des organisations xénophobes aux immigrés illégaux prend fin. ils sont censés avoir quitté le pays. Des marches vont être organisées pour exiger ces départs. Le gouvernement promet un intense déploiement policier pour éviter des violences. Mais déjà ces dernières semaines, et après de précédentes manifestations, des milliers de ressortissants africains ont quitté la nation arc-en-ciel, parfois rapatriés par leur pays d'origine. Pour celles et ceux qui restent, l'angoisse va crescendo. À Durban donc, Valentin Hugues nous fait entendre cette peur qui monte.
10: Marjolin Mabako a fui la guerre en RDC il y a plus de 20 ans et depuis un mois, il campe sur ce trottoir de Durban avec des centaines d'autres réfugiés.
11: Vous voyez comment on écrit là-bas, Home Affairs, les centres de réception des réfugiés. C'est pourquoi si nous nous campons ici, c'est ça la situation dans la.
10: C'est aussi pour ça que vous voulez rester ici, c'est que si jamais ça dégénère, vous êtes devant un bâtiment de l'État.
11: Oui, nous sommes devant leur bâtiment.
12: Voilà, oui, fidèle.
10: Les manifestations anti-immigration ont déjà fait au moins 3 victimes. Alors Princesse Adja, originaire du Ghana, se prépare au pire.
13: Je suis terrifiée parce que la plupart des gens ici sont aussi en colère et certains pourraient répliquer face à la violence des manifestants. Les gens vont finir par s'entretuer et ce sera le chaos.
10: Pour éviter cela, le gouvernement promet un large dispositif policier ce mardi. L'armée se tiendra prête à intervenir et des hélicoptères patrouilleront dans les airs. Une journée bien terne pour Khalid, médecin burundais.
14: Le 30 juin, c'est mon jour de mon anniversaire. C'est le jour où même j'ai craint là où je peux peut-être perdre ma vie. Tu vois ce que cela veut dire, ouais. Je travaille plus comme Zémandien, c'est très compliqué.
10: Et vous dormez tous ici?
14: Oui, on dort ici, tu vois, même nos bagages. Et donc j'essaie un peu de mettre les machins avec une petite couverture là.
10: Vous avez et un puis, petit tapis de sol.
14: Exactement, rien que ça.
10: Vous allez rester ici le mardi ou vous allez...
14: Je vais rester ici. Il faut que j'affronte les défis. Je n'ai pas de choix parce que je n'ai nulle part où y aller.
10: Si les manifestants décident d'emprunter cette rue, Khalid et les autres espèrent une solide protection policière. Valentin Hugues, Durban, RFI.
9: Ces vagues xénophobes en Afrique du Sud, elles avaient eu déjà des conséquences sur le mondial de foot. Vous avez peut-être encore en tête ces images de nombreux supporters africains qui encourageaient les équipes opposées au Bafana Bafana. Eh bien, ces images n'auront plus lieu d'être désormais puisque l'Afrique du Sud est éliminée de la compétition, défaite hier soir en 16e de finale face au Canada, qui monte d'ailleurs une marche historique. 1-0, score final. Parlons foot proprement dit. Salut Youdiouf. Le match est resté très incertain jusqu'aux toutes dernières minutes.
15: Une défaite cruelle, pas forcément méritée sur le fond, c'est ce qu'on retiendra de cette Afrique du Sud-Canada. Une frappe imparable à la 92e minute du capitaine des Canucks, Stephen Eustachio, aura scellé le sort des Bafana Bafana pour qui l'aventure américaine s'arrête. Pourtant, les hommes d'Hugo Bros n'ont pas démérité. Solides derrière, ils ont longtemps résisté aux Canadiens avant de céder dans les toutes dernières secondes. En face, le Canada écrit une belle page de son histoire. Les hommes de Jesse Marsh décrochent pour la première fois une qualification pour les huitièmes de finale d'une Coupe du Monde, une performance historique. Et pour l'Afrique du Sud, cette élimination marque peut-être aussi la fin d'une aventure. À 74 ans, Hugo Bros avait laissé entendre que ce mondial serait sans doute son dernier à la tête d'une sélection. Une dernière sortie frustrante pour le technicien belge qui aura tout de même permis au Bafana Bafana de retrouver la plus prestigieuse des compétitions de football.
9: À trois autres 16e de finale à suivre aujourd'hui, dont Pays-Bas, Maroc la nuit prochaine. Le journal du Mondial au complet, c'est dans un peu plus de 5 minutes. Et puis vos pronostics aussi tout à l'heure à l'antenne, puisque Juan Gomez et les équipes d'appel sur l'actualité vous attendent sur le deuxième tour de ce Mondial et les affiches des 16e. Mondial que ne couvre pas notre confrère Christophe Glaise, journaliste sportif indépendant. Aujourd'hui, 29 juin, cela fait tout juste un an qu'il a été condamné en Algérie. 7 ans de prison pour apologie du terrorisme, une peine confirmée quelques mois plus tard en appel. Il a renoncé à ce pourvoi en cassation. Il espère aujourd'hui une grâce de la part du président Abdelmadjid Tebboune. La liberté de la presse et le chef de l'armée ougandaise qui ne s'embarrasse plus de politesse. « Je n'y crois pas en Ouganda », écrit le général Muhoozi Kainerugaba. Après un spectaculaire tour de vis, hier dimanche, plusieurs médias indépendants ont été purement fermés et bouclés par l'armée. NTV, le Daily Monitor ou encore plusieurs stations de radio qui sont brusquement réduites au silence. Toujours à en croire le général Kainerugaba, fils du président Museveni, et toujours sur son réseau X, ces fermetures ne sont que le début, dit-il, nous allons arrêter beaucoup plus de personnes.
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9: 5h tout juste 36 à Paris, même heure à Bounia, dans l'est de la République démocratique du Congo. L'impossible équation qui conjugue le virus Ebola et les camps de déplacés. L'épidémie déclarée il y a 6 semaines a fait 321 morts, 1203 cas déclarés selon les derniers chiffres disponibles pour la RDC. Elle frappe donc en particulier la province de l'Ituri, où la réponse sanitaire se heurte aux conditions de vie des populations. Des centaines de milliers de personnes qui vivent déplacées au gré des conflits multiformes qui durent depuis 20 ans. Les camps où ils se regroupent manquent bien souvent d'installations sanitaires et d'eau potable. Patient Ligodi, dans le détail, qu'est-ce qui rend cette réponse aussi complexe dans cette province ?
12: En Ituri, plus d'un million de personnes vivent déplacées depuis deux décennies de conflits armés. 107 sites les accueillent, mais 69 seulement sont suivis par les humanitaires. Ailleurs, l'eau et les latrines manquent. 5 de ces sites sont déjà touchés par Ebola, avec des décès confirmés parmi leurs habitants. À Kigonze, 7 enterrements sécurisés ont eu lieu et une campagne de sensibilisation a visé les réticences communautaires. Depuis la troisième semaine de juin, des mouvements sont signalés. Depuis Mongualou, foyer de l'épidémie, vers Bounia et Nizi, des habitants en quête de soins. Le programme alimentaire mondial pointe notre moteur de déplacement, la faim. Il évoque le cas de Jacques, un père déplacé qui a fui les combats de Bukavu jusqu'à Beni. Sa fille de 5 ans y est morte d'Ebola, sa femme reste en isolement, lui nourrit 13 proches avec une ration qui ne dure que 2 semaines sur un mois. Après, comment les nourrir alors que je n'ai aucun moyen, demande-t-il. Pour l'agence, sans nourriture, les familles continueront de se déplacer et les virus avec elles.
9: Patient Ligodi. L'Union européenne resserre sa politique pour l'entrée des ressortissants venus de Somalie. Bruxelles annonce une série de nouvelles restrictions, la principale étant la fin des visas Schengen à entrées multiples sur le territoire européen. Ce raidissement serait motivé par le manque de coopération de Mogadiscio en matière de migration irrégulière cette fois. La Somalie refuserait de reprendre sur son territoire les ressortissants que l'Europe souhaite expulser. Sauf que Lisa Fabian, le président somalien, dément ces allégations.
16: Nous n'avons pas rejeté notre peuple. Si ce sont des Somaliens, nous les accepterons. C'est ce qu'a déclaré le président de la Somalie, Hassan Sheikh Mohamud, lors des célébrations marquant le 66e anniversaire de l'indépendance de son pays, en réponse aux critiques de l'Union européenne qui dénonce un manque de coopération sur les retours. Le chef de l'État dénonce quant à lui un manque de contrôle et affirme même que certains ressortissants d'autres pays de la Corne de l'Afrique se présenteraient comme Somaliens dans l'espoir d'obtenir l'asile en Europe alors qu'ils ne parlent même pas la langue. Les restrictions imposées par l'Union européenne prévoient la suppression des visas Schengen à entrée multiple pour les ressortissants somaliens, un traitement des demandes de visa allongé de 15 à 45 jours, la fin de l'exemption de frais pour les passeports diplomatiques et la suppression de plusieurs procédures simplifiées. Quelques rares pays ont déjà été ciblés par des mesures similaires, la Gambie sanctionnée en 2021 et l'Éthiopie en 2024, avant que ces restrictions ne soient levées au mois de mai dernier suite à une amélioration de la coopération avec l'UE.
9: Lisa Fabian, un tout dernier mot enfin pour vous parler du grand reportage aujourd'hui sur nos antennes. Notre envoyé spécial s'est rendu au Gabon pour faire entendre la douleur des crimes rituels sur les enfants, ces familles qui retrouvent les corps sans vie de leurs jeunes enfants à qui des organes ont été prélevés, des crimes très rarement punis en justice et où le commanditaire est encore plus rarement retrouvé. Pourquoi ces crimes ? Que révèle-t-il ? Quel réseau y a-t-il derrière ? Grand reportage de François Mazet à retrouver à 17h10 en temps universel sur la radio du Monde et sur notre application RFI Pure Radio. Pour l'heure, à Paris, il est 5h40.
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9: 3h41, la suite d'Afrique Matin d'ici 4h. Recrudescence inquiétante du paludisme à Mayotte. C'est ce que nous disent les confrères du réseau La Première. Le Rwanda qui se taille une belle part du gâteau sur le marché du tungstène. Les Américains ont un besoin criant de ce métal particulièrement solide. Afrique Éco, comment une loi française contre le démarchage téléphonique met en péril des milliers d'emplois au Maroc. Et puis nous sommes dans le sud du Sénégal. RFI tend ses micros aux familles dont des membres ont disparu sur les routes de l'exil. Première escale d'abord de cette deuxième partie d'Afrique Matin avec le journal de la Coupe du Monde.
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9: Et Esteban Mirales à ma gauche. Bonjour Esteban.
18: Bonjour Edouard, bonjour à tous.
9: C'est le début de la phase à élimination directe avec les 16e de finale. Et ça y est, on connaît donc le premier pays qualifié pour les 8e de cette Coupe du Monde en Amérique.
18: Oui, un seul match au programme hier soir. Canada-Afrique du Sud à Los Angeles. Victoire 1-0 des Canadiens. Le seul but du match a été inscrit dans les dernières minutes de la rencontre. Les Bafana Bafana qui avaient pourtant bien résisté pendant près de 90 minutes. Fin de l'aventure donc pour l'Afrique du Sud. Deuxième équipe africaine éliminée dans cette Coupe du Monde après la Tunisie, mais le sélectionneur des Sud-Africains, Hugo Broos, reste satisfait malgré tout.
4: Je suis toujours aussi fier de mon équipe, comme il y a trois jours. Franchement, je pense qu'on a fait une très bonne Coupe du Monde. Aujourd'hui, on a joué contre une équipe qui avait énormément de puissance et de vitesse. À ce niveau-là, on était un peu en retard. C'est quelque chose qu'on doit apprendre. Et c'est justement pour ça que c'était si important qu'on participe à cette Coupe du Monde. And therefore it was so
18: important for this team that you were here. Voilà donc pour le technicien belge de l'Afrique du Sud, Hugo Broos, fier de ses joueurs. Hugo Broos qui pourrait tout de même quitter son poste de sélectionneur dans les jours qui viennent.
9: Et de leur côté, les Canadiens rallient donc les huitièmes de finale. Ils seront opposés aux vainqueurs du choc entre les Pays-Bas et le Maroc.
18: Oui, c'est un stade de la compétition inédit pour les Canadiens qui vont donc affronter du très lourd. Premier choc de ces 16e de finale Maroc-Pays-Bas, avec des Marocains attendus au tournant dans cette compétition qui avait atteint les demi-finales au Qatar en 2022, on s'en souvient, et bien décidés à faire coup double sur le continent américain. Après une phase de poule maîtrisée, les Lions de l'Atlas ont terminé deuxième de leur groupe C derrière le Brésil. Et pour le sélectionneur Mohamed Ouabi, c'est une autre compétition qui démarre.
19: C'est un quatrième match de Coupe du Monde, c'est un match à élimination directe. On a montré sur les trois premiers matchs qu'on avait très très bien géré l'adversaire et le profil d'adversaire qui était différent, qui nous posait d'autres problèmes, qu'il fallait trouver d'autres solutions. On a montré sur les trois premiers matchs qu'on était très appliqué à ce niveau-là. Et donc voilà, c'est une autre équipe, un autre profil, d'autres solutions à trouver, un match à élimination directe, un contexte différent. Mais nous, on va rester sur ce qu'on sait faire de bien. On a pu et on a su, sur le troisième match, gérer les temps de jeu. Ça, c'est très important. Même si on n'était pas encore sûr d'être qualifié, c'était important aussi de gérer ces temps de jeu et surtout de donner l'opportunité à ceux qui pourraient, dans la compétition, jouer, leur permettre d'être prêts, d'avoir des minutes, d'engranger des minutes. Donc là, pour l'instant, tout le monde est bien physiquement, tout le monde est appliqué, tout le monde est impliqué.
18: Pays-Bas-Maroc, un match qui se déroulera au Mexique dans le stade de Monterrey, coup d'envoi à 1h du matin, temps universel.
9: Et en attendant ce Pays-Bas-Maroc, deux autres affiches au programme ce lundi, Esteban.
18: Oui, le Brésil face au Japon à 17h, temps universel. Les Brésiliens qui ont donc fini en tête de leur groupe devant le Maroc et qui se montrent très solides depuis le début de la compétition, portés notamment par Vinicius Junior, l'ailier du Real Madrid, buteur lors des trois rencontres en phase de poule. Attention toutefois pour les Brésiliens de ne pas tomber dans le piège d'une très séduisante équipe du Japon qui a tenu tête aux Pays-Bas lors de leur premier match dans ce mondial. Brésil-Japon donc 17h temps universel à Houston. Et puis après cette rencontre, vous aurez droit à un Allemagne-Paraguay à 20h30 temps universel, un match important pour les Bleus de Didier Deschamps puisque le vainqueur de ce match pourrait retrouver l'équipe de France en 8e de finale à condition que les Bleus battent la Suède, mais ça ce sera demain.
9: Esteban Miralles pour ce premier journal du mondial, merci beaucoup et à tout à l'heure.
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9: 3h44 en temps universel, l'actualité internationale de ce 29 juin 2026. Les États-Unis et l'Iran qui vont suspendre mutuellement leurs attaques et qui prévoient de poursuivre leurs pourparlers malgré la reprise récente des hostilités. C'est ce qu'indique un responsable américain cité par l'agence France-Presse. L'Iran a prévenu toutefois hier que toute tentative d'opter pour une autre route que celle qui longe ses côtes dans le détroit d'Ormuz risquait d'accroître les tensions dans la région. Sujet qui doit justement être mis sur la table lors d'une possible rencontre demain au Qatar entre Iraniens et Américains, selon cette fois le média Axios. Le Pakistan a mené dans la nuit des frappes dans l'est de l'Afghanistan, visant notamment une faction dissidente des talibans pakistanais et faisant au moins 25 morts, selon Islamabad. Le porte-parole du gouvernement taliban déclare que les frappes menées dans la nuit ont tué ou blessé des dizaines de civils. Il qualifie l'opération militaire pakistanaise d'acte d'agression lâche. Au Venezuela, les équipes de secours recherchent des derniers survivants après les deux puissants séismes dont le bilan est passé désormais à 1450 morts. Les Nations Unies estiment le nombre de disparus à environ 50 000. Et puis en France, 2 ans et demi après son dépôt, le Parlement devrait définitivement adopter aujourd'hui une proposition de loi qui vise à enrayer l'essor de l'ultra-fast fashion. Alors que le secteur textile représente près de 10% des émissions mondiales de gaz à effet de serre, des plateformes comme Shein, Temu ou AliExpress sont accusées d'inonder le marché de produits bas de gamme à prix cassé en générant des montagnes de déchets et une pollution particulièrement importante. Le reportage long format de la rédaction maintenant. Il propose d'aborder un angle mort des routes migratoires. On parle de ceux qui partent, on parle des naufrages, on parle parfois des opérations de secours qui réussissent. On entend beaucoup plus rarement les familles qui continuent de chercher. Celles et ceux dont les proches ont disparu depuis 10, 15 ou bien 20 ans, dont ils n'ont jamais eu la moindre nouvelle. La tristesse devient résignation, souvent, mais le deuil est impossible à faire en entier. Habib Diao s'en est rendu compte en tendant son micro dans le village de Velingara. Nous sommes dans le sud du Sénégal.
20: À Velingara, Hassan Baldé est sans nouvelles de son frère Ndiaga depuis octobre 2016. Parti pour rejoindre l'Europe, il n'a plus jamais donné signe de vie.
21: Le dernier message que j'ai reçu de lui, c'était vers le 24 octobre 2016. Pour lui demander qu'est-ce qui se passe. Nous sommes tous inquiets. Fais-nous signe pour qu'on puisse savoir dans quelles conditions tu es. Il ne répondait pas. Et c'était vers le début du mois de novembre 2016 qu'on nous a fait savoir qu'il est porté disparu. Les gens avec qui on espérait avoir des informations de lui nous ont dit qu'ils ne l'ont pas vu.
20: Comme lui, d'autres continuent de chercher des réponses. Dans le village voisin de Kayel Bessel, Nyada Baldé attend le retour de son fils disparu depuis 2006. Une attente qui l'a même conduit à être victime d'une escroquerie après qu'un individu lui a promis des informations sur son enfant.
22: L'année dernière, quelqu'un m'a appelé pour me dire qu'il savait où se trouve mon fils disparu. Il m'a demandé le montant de 65 000 francs CFA pour le libérer de la prison où il était détenu en Libye, car il disait qu'il était atteint de troubles mentaux. J'ai tout fait pour rassembler la somme et lui envoyer. Mais depuis, cette personne ne m'a plus jamais donné de nouvelles. C'est comme ça que je me suis fait arnaquer.
20: Les épouses des migrants disparus vivent, elles aussi, avec ce vide. Mariama Sabali n'a plus reçu de nouvelles de son mari depuis 20 ans. Sans certitude sur son sort, elle poursuit sa vie avec résignation.
23: Cela fait maintenant 20 ans qu'il est parti. La dernière fois que j'ai eu de ses nouvelles, il était encore à Dakar. C'était juste avant qu'il ne parte vers l'Europe. Depuis, personne n'a eu de ses nouvelles. J'ai quitté la maison conjugale pour retourner vivre chez mes parents avec nos deux enfants. On en avait quatre, deux sont décédés. Et aujourd'hui, les deux qui restent sont au courant de la disparition de leur père. C'est très compliqué. Là, je suis totalement perdue et rien ne me dit qu'il est toujours en vie.
20: Depuis 2014, la Croix-Rouge sénégalaise et le Comité international de la Croix-Rouge mettent en place un programme d'accompagnement de ces familles affectées par la disparition de proches sur les routes de la migration. Cela inclut, entre autres, un appui psychosocial, économique et un accompagnement juridique. Habib Diao, de retour de Velingara, RFI.
9: À Velingara, et sur la radio du Monde, il est 3h49. Dans un mois, une loi va entrer en vigueur en France et elle risque d'avoir de lourdes conséquences au Maroc. Au 1er août prochain, il va être interdit d'appeler des consommateurs français pour du démarchage s'ils n'ont pas explicitement donné leur consentement. Sauf qu'un grand nombre de ces démarcheurs téléphoniques sont établis au Maroc, justement. Pour certaines de ces entreprises, la France représente même 80% du chiffre d'affaires. Les autorités marocaines calculent que 50 000 emplois pourraient être menacés. Et c'est le dossier Afrique Éco de ce lundi signé Mathias Rénal.
24: Lamine est directement concerné par cette réforme.
25: Alors effectivement, je fais du démarchage téléphonique. Je fais l'émission. Voilà. C'est-à-dire appeler les clients, leur proposer des services. Aujourd'hui, on se sent menacé.
24: Ce Sénégalais est au Maroc depuis 3 ans. Les centres d'appel constituaient jusqu'ici une opportunité d'emploi intéressante pour les jeunes comme lui.
25: Ici, arrivé au Maroc, avec les diplômes, quand même, on se rive sur les centres d'appel parce qu'il y en a plusieurs ici. Et dans le cas, avec le salaire qu'on nous paye ici, on peut subvenir à plein de besoins qu'on n'arrivait pas au Sénégal à subvenir.
24: Mamadou est aussi très inquiet.
26: Nous, on s'attend au pire, en fait. Je travaille dans les centres d'appel. Je ne connais que ce domaine-là, pratiquement. Ça me permet de joindre les deux bouts aujourd'hui. Si je suis jusque-là, au fait, je dirais que ça m'a permis de réaliser pas mal de trucs au Sénégal.
24: Le démarchage téléphonique ne va pas disparaître totalement.
26: Alors la direction, comme toujours, ils essayent de nous familiariser avec cette loi. Peut-être il y a des alternatives qui suivront. Des clients qui seront intéressés par changer des offres, ils pourront faire des demandes sur les sites. Et par la même occasion, nous, on peut rappeler ces clients-là. Parce que c'est eux qui ont demandé d'être contactés et pas le contraire, en fait.
24: Alors que le démarchage téléphonique va se compliquer, les employés qui touchent souvent des primes sur objectif risquent de perdre une partie de leur rémunération. Du côté du patronat, les grands groupes relativisent l'impact de la loi française sur le secteur. Selon la Fédération marocaine de l'externalisation des services, le démarchage téléphonique pur ne constitue plus aujourd'hui que 15 à 20% de l'activité totale. C'est la guerre des chiffres avec les syndicats. Ayoub Saoud est le secrétaire général de la Fédération nationale des centres d'appel affilié à la centrale UMT.
0: Le grand nombre de ces centres d'appel sont des petites structures, voire des moyennes structures.
24: Les petites et moyennes entreprises représentent plus de 60% du tissu du secteur. Et pour celles qui sont spécialisées dans le télémarketing, le choc s'annonce frontal.
0: Ces centres d'appel-là, comment le gouvernement compte les accompagner pour éviter cette crise sociale ? Là, il faut trouver des solutions, il faut impliquer donc les acteurs socio-économiques pour parler notamment des gestions prévisionnelles des emplois et des carrières et de reconversion professionnelle.
24: Le gouvernement dit travailler sur un plan d'action. Ayoub Saoud dénonce au contraire l'impréparation des autorités alors que la menace pèse depuis longtemps sur le démarchage téléphonique. Il souhaiterait aussi que les partenaires français soient impliqués dans la recherche de solutions. Mathias Reynal, Casablanca, RFI.
9: Un dossier Afrique Économie à retrouver lui aussi sur RFI.fr. L'actualité des matières premières et ce métal qui s'arrache en temps de guerre. On parle du tungstène, particulièrement solide, particulièrement résistant à l'usure. L'industrie de la défense en raffole. Et les conflits en Ukraine et au Moyen-Orient ont fait flamber la demande et épuiser les stocks. La Chine domine toujours très largement le marché. Mais le Rwanda s'est engouffré dans la brèche. Il est en train de devenir un partenaire important pour les Américains, Agnieszka Kumor.
13: Considéré jusque-là comme un producteur mineur, le Rwanda a commencé à envoyer ses premiers conteneurs de tungstène à destination du marché américain fin 2025. Rapidement, ce petit pays de la région des Grands Lacs africains est devenu l'un des principaux fournisseurs des États-Unis. Les cargaisons proviennent principalement de la plus grande mine de tungstène d'Afrique, Nyakabingo, gérée par l'entreprise rwandaise Trinity Metals. Un accord conclu entre ce groupe minier, le négociant Traxys et le transformateur américain GTP a facilité l'acheminement vers les États-Unis. Ainsi, les exportations de la mine de Nyakabingo représentent 20% de la consommation moyenne mensuelle américaine de ce minerai stratégique. Depuis l'instauration en 2025 des restrictions chinoises sur les exportations de métaux dits à double usage, civil et militaire, l'offre chinoise a diminué. De son côté, l'administration Trump a décidé de ne plus s'approvisionner auprès de la Chine, de la Russie et de la Corée du Nord. Cette situation a profité à la production rwandaise. Trinity Metals envisage désormais d'investir 50 millions de dollars dans la construction d'une usine de traitement. La mine de Nyakabingo pourra ainsi tripler sa production. Pour financer ce projet, une levée de fonds serait envisagée à la bourse de New York. Évidemment, cette mine n'est pas la seule à faire de l'extraction de tungstène au Rwanda. La production nationale s'élève à 1300 tonnes par an, selon les données de l'Institut d'études géologiques des États-Unis. En dehors de la Chine, les sources alternatives existent au Vietnam, en Russie, au Kazakhstan, en Bolivie ou encore en Australie. De quoi nourrir la demande mondiale de tungstène qui, elle, ne fait que croître.
9: Agnieszka Kumor pour l'actualité des matières premières. 3h54 en temps universel, l'actualité dans les territoires français de l'océan Indien. Nous sommes avec les confrères de La Première. On parle du paludisme qui regagne du terrain à Mayotte. 244 cas détectés depuis le début de l'année. On en parle avec vous, Benoît Ferrand. Bonjour.
1: Bonjour. Un chiffre évidemment préoccupant, alors que depuis 2014, et selon l'OMS, le département 101 était censé être entré dans une phase d'élimination de la maladie. Lisa Morisseau.
3: L'archipel n'avait pas connu autant de cas depuis 2010. Selon les données de Santé publique France, depuis le début de l'année, 161 ont été importés, en majorité des Comores, où le paludisme demeure endémique. Mais cette recrudescence est aussi marquée par les cas acquis localement. 25 ont été enregistrés depuis le début de l'année à Chirongi, Bandrélé et Dembéni. Les transmissions autochtones avaient pourtant disparu entre 2020 et 2025. Sur les 244 cas enregistrés depuis le début de l'année, 30% ont été concernés par une hospitalisation, soit 71 personnes. 4 ont été admises en réanimation. Et ce sont les 15-44 ans qui sont le plus touchés. Depuis le début de l'année 2026, à Mayotte, l'âge médian des personnes porteuses du paludisme est de 23 ans.
1: Direction l'île de la Réunion, construire des logements sociaux, c'est bien, mais encore faut-il qu'une fois achevés, les logements en question soient à peu près habitables. Et ce n'est manifestement déjà plus le cas dans une résidence de Saint-Denis. Le bâtiment a pourtant été livré il y a seulement 3 ans et demi. Reportage Nina Santi.
5: En apparence, 3 bâtiments neufs sortis de terre fin 2022. Mais lorsque l'on gratte sous le vernis...
6: L'entretien de l'immeuble, l'ascenseur qui marche une fois sur deux, les portillons qui ne ferment pas.
5: Audrey Clara est locataire depuis la livraison.
6: Ils nous facturent aussi une caméra de surveillance, soi-disant qui est au sous-sol pour notre protection, mais qui ne fonctionne pas. Il y a eu des vols.
5: À ses côtés, une vingtaine d'autres résidents en colère. Ils dénoncent aussi une explosion des charges injustifiées. Marie-Laurence Botteau vit seule avec ses 2 enfants dans la résidence Gimard.
7: Et ça a été doublé par rapport à l'année passée. Avec un salaire du SMIC, j'ai pas pu faire les courses ce mois-ci, j'ai dû emprunter de l'argent avec ma famille.
5: Les 3 bacs de poubelles souterraines seraient aussi régulièrement saturés, dont l'une hors service. De désagrément à insalubrité, il n'y a qu'un pas, selon Jean-Michel Sagani, le président de la Confédération nationale pour le logement.
8: On va arriver avec des maisons qui coulent de tous côtés, ça va se dégrader très vite.
5: En 2025, à La Réunion, près de 150 000 personnes étaient non ou mal logées, selon la Fondation pour le logement.
1: On termine avec cette journée culturelle mahoraise organisée à La Réunion. Loin du folklore, ce temps fort était surtout l'occasion pour 200 jeunes de réfléchir à leur avenir professionnel à La Réunion ou sur leur île natale. Reportage Adjaya Waro.
10: Jean-Jacques est étudiant en médecine et veut s'investir à La Réunion comme à Mayotte, 2 îles qui font son identité. Il est attentif aux échanges de la journée interculturelle estudiantine organisée par la délégation de Mayotte à La Réunion.
11: C'est pour qu'on puisse échanger sur ce qu'on va vouloir apporter à Mayotte une fois qu'on a terminé nos études, quoi, parce qu'on a certains qui prévoient de rentrer.
10: Simane, elle, sera diplômée infirmière dans quelques semaines et se prépare à partir travailler à Mayotte. Salahia, en première année, elle nourrit la même ambition, mettre ses compétences au service de son territoire.
14: Je suis assez sereine. J'ai un peu peur aussi parce que ça va être la première prise de poste et surtout au CHM parce qu'il y a beaucoup de prise en charge. C'est important qu'on aille un peu aider comme on peut.
27: Que ce soit à Mayotte ou dans les différents territoires, il n'y a que la nouvelle génération qui va pouvoir faire bouger les choses.
10: Et des forces vives comme ces 3 jeunes, il en faut. Sofia Ngarito est conseillère d'orientation à la délégation de Mayotte à La Réunion.
28: La reconstruction et le manque de métiers en tension tels que le BTP dans le médical, santé, pour reconstruire l'île.
10: Le maire de Mamoudzou et le président de l'université de Mayotte étaient aussi présents pour aiguiller et rassurer les jeunes en vue de les convaincre à revenir dans l'île au parfum et travailler à son développement.
1: Fin de cette édition. Bon début de semaine. Bonne journée.
9: Merci beaucoup Benoît Ferrand. Je profite des quelques secondes qui me restent pour remercier Thierry Le Saint, bien sûr, qui réalisait cette Afrique Matin. Et Yassine Zaïbé Pakou, ça fait 25 ans que vous nous écoutez. Vous êtes dans le sud-ouest du Tchad, à Pala, dans la province du Mayo Kébi West. Et vous nous avez écrit sur africematin@rfi.fr. Merci beaucoup. Le journal arrive.
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2: Alléluia.

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0: Un endroit plus calme, cet agent des forces de l'ordre avait partagé le récit macabre du jour où le corps inerte de Darlin, 14 ans, a été retrouvé parmi d'autres devant un célèbre restaurant de plage de la capitale gabonaise.
1: L'histoire remonte en 2018. Moi, j'étais au travail. La maman m'a pleuré en pleurant que non. On a retrouvé les enfants morts à la plage. Il faut venir parce qu'on a retrouvé des corps, je ne sais pas s'il est parmi. Effectivement, quand j'arrive jusqu'à Gabosep, je retrouve...
2: Gabosep, c'est une des morts de Libreville.
1: Voilà, c'est les pompes funèbres qui sont juste à côté des bessieux, là. Alors, j'arrive là-bas, je me présente et puis on m'accompagne là où ils mettent les corps dans les tiroirs. Je rentre. On commence le premier, j'ai dit non, c'est pas lui, le deuxième, c'est pas lui, le troisième, c'est pas lui, c'est au neuvième tiroir que je vois que, bon, il était déjà même identifié parce qu'il portait un autre nom. J'ai dit non, ça c'est pas son nom, il s'appelle Boukika Darlin Stécy.
0: Paulin conserve notamment les photos prises à la morgue du corps de son fils mutilé. Pourtant, il n'y a jamais eu d'autopsie.
1: La première version qui m'a été donnée, c'était qu'il s'est noyé. Mais quand je suis reparti la deuxième fois pour mieux identifier l'enfant, voir qu'il n'avait pas des yeux, le sexe était mutilé parce qu'il y avait des parties qui étaient entaillées. Et c'est là où j'ai compris que l'enfant n'était pas noyé parce qu'il avait des cicatrices un peu au front, il avait au niveau des mains, il y avait des blessures qui montraient qu'il était ligoté. Et il s'est débattu, mais il n'arrivait pas.
3: La réaction officielle, c'était de nier la situation.
1: Je peux dire qu'ils ont nié complètement la situation. Ils ont masqué en disant qu'ils étaient à la plage, ils se sont noyés à la plage. Et ils ont maintenu ce cap-là.
3: Donc vous avez dû enterrer votre fils et les autres parents, leurs enfants, sans autopsie.
1: Sans autopsie, puisqu'ils avaient dit qu'ils s'étaient noyés. Donc il fallait maintenant faire l'autopsie, mais malheureusement, le procureur avait refusé.
3: Alors que le procureur savait que le corps n'avait plus de sexe ni d'yeux.
1: Voilà, il connaissait. Moi, c'est là où j'ai compris que le procureur connaissait tout le problème ou bien il était déjà saisi par ce problème-là bien avant que la nouvelle ne soit répandue. Sinon, il ne devait pas refuser. Parce que même l'autre, il m'a dit, mais oh non, mais les poissons peuvent manger les yeux, les poissons peuvent manger le sexe. Mais est-ce qu'on peut manger le sexe de quelqu'un sans déchirer la culotte? Là, vous avez le pantalon comme là, mais le sexe est mangé.
2: Il a encore le slip.
1: Mais voilà, il a le slip, mais le slip n'est pas mangé, mais le sexe a disparu. On dit le poisson a mangé, mais le poisson est rentré où et il est sorti comment?
0: À l'époque, le procureur parle de 3 morts par noyade et le gouvernement s'inquiète d'une récupération politicienne à quelques mois des élections législatives, alors que selon certains protagonistes, ce sont une quinzaine de corps qui ont été retrouvés ce jour-là.
1: Il n'y a pas eu d'enquête parce que j'ai tout fait. J'ai tous ces documents-là à la maison. J'étais obligé d'abandonner parce que à chaque fois, je partais au tribunal suivre le problème. Toujours pas de suite. Ils ont dû couvrir les gourous commanditaires de ces crimes-là. Mais quand on camoufle, ça veut dire qu'on connaît les commanditaires, on connaît les gourous qui ont fait ça. Les parents victimes, on n'a jamais eu satisfaction.
0: La plainte de Paulin n'a jamais débouché. Pour lui, aucun doute, l'affaire a été enterrée.
1: Ces gens-là ne sont jamais punis. Tout ce qui est crime rituel, on ne retrouve jamais les commanditaires. C'est des hautes personnalités. Ça, je n'accuse pas tout le monde, mais je sais que ce n'est pas des petits.
3: Darlin, c'était l'aîné de vos enfants. Ça a dû influer la manière dont vous avez pris soin des autres derrière.
1: Oui. Darlin, c'est le premier de mes garçons. J'ai fait en premier les filles, mais dans les garçons, c'est lui le premier. Il est parti avec une partie de moi parce que souvent, chez nous, les Bantous, le premier garçon, vraiment, c'est le pilier. C'est lui qu'on transmet beaucoup de choses parce que tu te dis, après moi, c'est lui qui prendra le relais. Mais malheureusement, il n'a plus pu prendre le relais que j'attendais de lui, il est parti.
3: Ça a changé quoi, votre manière de vous comporter avec vos autres enfants?
1: Ça a changé d'être plus prudent, d'être plus éveillé, de les rassembler en un seul point pour qu'il y ait plus de suivi.
3: Ça vous a contraint à vraiment contrôler beaucoup?
1: Oui, ça m'a donné ce que je peux dire, l'éveil. L'éveil, c'est être encore 2 fois plus prudent et plus vigilant vis-à-vis des enfants.
0: Des questions sans réponse et des crimes sans coupable et pas de statistiques officielles. Nous montons chez Germaine Bita sur sa terrasse qui surplombe les pistes de l'aéroport. Elle ressasse encore les conditions de la disparition de son fils Guy Léandre en 2008.
4: Un matin, il est parti. Après là, je ne l'ai plus jamais revu. Et j'ai trouvé son corps à la plage. C'est là-bas qu'on a balancé son corps on avait enlevé les organes sur lui.

0: avec 18 ans d'âge. Donc j'ai fait des enquêtes, je suis allé à la police, j'ai porté plainte, jamais ça aboutit à quelque chose.
1: Malgré un témoin oculaire et plusieurs déplacements au commissariat, aucune enquête n'est entreprise, selon Germaine.
0: Non, on a remarqué que l'enfant n'avait plus de langue, son sexe était élevé, il était nu, j'étais affreux à voir et il traînait dans l'eau. Il y a un monsieur qui était là, qui était sourd-muet, qui restait sous les bananiers, parce qu'à la plage ici, il y a des bananiers qui sont là. Il a dit qu'il a vu trois personnes qui sont venues, ils l'ont balancé à l'eau. C'est ce qu'il parlait à travers ses explications. On a dit ça à la police, rien n'a été fait.
2: Comment vous expliquez ça?
0: Je ne sais pas. Je vais vous expliquer comment. Je ne sais pas. Quand il y a un problème, on remet le problème entre la police, mais la police n'a rien fait. Quand je vois ça, c'était scellé, on ne pouvait rien faire parce que peut-être il y avait quelqu'un qui était là, qui avait dit de ne pas faire. Pour une pauvre femme comme moi, c'était mon deuxième enfant.
2: Est-ce que vous avez le sentiment que les policiers n'ont rien voulu faire ou qu'ils ont commencé à chercher et qu'on
0: ils
2: les a arrêtés?
0: Ils n'ont arrêté personne. Même les indices étaient là, rien, personne n'est venu pour arrêter. C'est resté comme ça. La police n'a rien fait parce que quand il y a un crime, on devait d'abord commencer à demander dans le quartier les derniers gens qu'on a vus avec, mais il n'y a rien. Rien n'a été fait. Avant de dire, oh non, on n'a pas les preuves, c'est ce qu'on disait.
1: Si les crimes rituels touchent d'autres pays d'Afrique centrale et du Golfe de Guinée, la situation au Gabon est mieux connue grâce au travail et à la ténacité d'un homme.
3: Nous avons planté ces cocotiers. Le badamier là.
1: En face de l'un des plus grands hôtels de Libreville, Jean-Elvis Eban Ondo aime à regarder les cocotiers dont on débite les noix pour les passants du bord de mer. C'est lui qui les a plantés en souvenir de son fils Eric, retrouvé là sur cette plage en 2005.
3: C'est là où on a découvert le corps de l'enfant. Ils étaient au nombre de deux qu'on a enlevé. On tue la personne ailleurs et on vient déposer le corps au niveau de la mer ou bien au niveau des fleuves pour servir les génies. Parce qu'on signe le pacte avec les forces du mal. Pour ceux qui sont dans ces histoires-là, ils savent pourquoi. Quand on tue, l'élément essentiel qu'on retire, c'est le sang. Le sang, c'est le carburant dans le monde mystique.
1: Cet endroit, il l'a baptisé le Jardin des Innocents. Contrairement à beaucoup de familles de victimes, cet enseignant a choisi de ne pas se taire et de ne pas tomber dans la fatalité face à ces crimes qui n'ont rien de traditionnel.
3: Selon nos études, le phénomène des crimes rituels date depuis les années 1930. Ce sont des pratiques importées et qui persistent. Ce genre-là fonctionne en réseau. Il y a les commanditaires, il y a l'exécutant, il y a les démarcheurs. Le plus souvent, ce sont les proches parents, les personnes que tu connais qui mènent des études sur vos mouvements et ils passent directement à l'acte à travers ces démarcheurs-là. On exécute, le commanditaire est servi à travers le marabout qui essaie d'exécuter en fonction du besoin du commanditaire. Les motivations, c'est la vie en opulence. Ils veulent avoir l'honneur, le pouvoir, ainsi de suite, le tapis rouge.
1: Jean-Elvis Eban Ondo a fondé l'association de lutte contre les crimes rituels, organisé des manifestations régulières et suivies, mené le plaidoyer auprès des autorités nationales et des partenaires du Gabon, jusque dans l'enceinte du Sénat de transition où il a siégé de 2023 à fin 2025. Il a écrit plusieurs livres qui font autorité sur le sujet. Il a remarqué notamment la concomitance entre vagues de crimes rituels et périodes de forte activité politique, telles que des élections ou des remaniements. Jean-Elvis Eban Ondo parle de dizaines de cas en année électorale, mais ne publie plus de statistiques par crainte de récupération politique. Autre problème, la justice qui manque de moyens et d'indépendance.
3: Les OPJ qui sont chargés de mener ces études-là, ces enquêtes-là, ne sont pas bien documentées. Techniquement, ils n'ont pas assez de matériel. Parce que chez vous, on parle de l'ADN. Chez vous, vous pouvez classer un dossier pendant X temps, la conservation des dossiers. Tout ça manque chez nous. Voilà le premier point. Le second point, c'est que les juges, il y en aura ce qu'on appelle les coups de fil anonymes. Nous venons de quitter une famille qui parlait de déplacement des OPJ, il faut payer ainsi de suite. Les juges, ils ne sont pas à l'aise pour traiter un tel dossier. Vous pouvez amener des témoignages. Au niveau de la justice, ça a été bien verrouillé pour que les commanditaires ne soient pas arrêtés. Je m'explique. Pour qu'un dossier soit vraiment bien traité au niveau du tribunal, il faut un rapport d'un médecin légiste. Les médecins légistes au niveau du Gabon n'atteignent pas 5. Pour couvrir les 9 provinces du Gabon, il faut que ces gens-là soient disponibles. fois, on paye les médecins légistes. Vous perdez un parent, c'est vous qui devez payer les médecins légistes. Et quel montant? Ça varie de 300 à 500 000 francs. On se moque de vous, alors que vous n'arrivez même pas à joindre les deux bouts.
4: Bonjour.
1: La question des moyens, le magistrat Eddy Minan la partage. Auteur d'une thèse devenue un livre l'an dernier sur les crimes rituels, il estime que le cadre juridique renforcé est suffisant.
5: Cette qualification pénale, elle est propre au Gabon. Le fait déjà d'inscrire cela dans le code pénal est une avancée significative. C'est à partir de 2019 qu'on a commencé à parler au niveau du code pénal. Le législateur a introduit le terme meurtre à des fins rituelles, meurtre à des fins de prélèvement d'organes ou de tout autre tissu, de cession de chair humaine, etc. Cela renvoie à un certain nombre de meurtres, des meurtres ésotériques, qui sont commis simplement dans le but de prélever des organes humains. Et ces organes humains servent à concocter, à préparer ce qu'on appelle vulgairement des pièces détachées. Et dans l'imaginaire collectif, les auteurs pensent que, en utilisant ces pièces détachées, hein, ça peut être le cœur, ça peut être le cerveau, ça peut être même le sang et d'autres organes du corps humain, que cela donne un certain nombre de pouvoirs, que ça soit le pouvoir spirituel, que ça soit le pouvoir économique, que ça soit également le pouvoir politique. Et la particularité avec le crime rituel, c'est que le prélèvement d'organes se fait souvent à vif. Plus la personne souffre, parce que la personne doit dégager une force qu'on appelle énergie vitale, plus la personne souffre, plus le fétiche qui va être contacté à base de ses organes sera puissant.
1: Alors, quelles sont les motivations des auteurs de crimes rituels? Pour les exécutants, l'argent, sans aucun doute. Et pour les commanditaires, le pouvoir, avec l'appui du sorcier, du marabout.
5: Vous avez une personne qui veut accéder à un certain nombre de fonctions, veut être élu député ou sénateur, va aller voir un marabout ou un sorcier qui va lui dire que la voie royale, c'est de commettre un crime rituel. Plus souvent, aujourd'hui, il y a un quatrième personnage qui sert de voie entre le commanditaire et l'exécutant. C'est souvent un proche du commanditaire. Hein. Ça peut être un chauffeur, ça peut être un cuisinier, ça peut être même quelqu'un qui est dans son cabinet, dans son entourage immédiat. Tout le problème, c'est souvent de remonter jusqu'au commanditaire. On se retrouve souvent entre la parole de l'un contre celle de l'autre. L'exécutant va dire « c'est monsieur tel qui m'a envoyé », alors qu'il n'y a pas de preuve. Le plus souvent, l'exécutant ne connaît même pas le commanditaire. Il connaît celui qui a servi d'intermédiaire. Et tout cela pose problème. Sans oublier qu'en matière criminelle, il faut des preuves. Lorsqu'un crime vient d'être commis à la scène du crime, il faudrait que les enquêteurs aient un certain nombre d'outils technologiques, pouvoir recueillir l'ADN, pouvoir entreprendre des investigations afin de remonter au commanditaire. Parce que le principal personnage, c'est le commanditaire.
1: Dernier cas très médiatisé de crime rituel au Gabon en décembre 2025. Le corps d'un adolescent de 13 ans retrouvé dans la fosse septique de son immeuble 5 jours après sa disparition. Aux enquêteurs, un des 4 suspects interpellés dit avoir agi sur ordre d'un présumé commanditaire à des fins fétichistes. Dans la foulée, certains appellent au rétablissement de la peine de mort, abolie en 2010. Le président Oligui Nguema demande au Conseil économique et social d'organiser une consultation sur le sujet. Quelques mois plus tard, la tension médiatique est retombée et l'idée enterrée. Geoffroy Foumboula est le deuxième vice-président du CESEC.
6: Nous avons écouté tout le monde et je pense que l'opinion elle-même s'est rétractée parce qu'elle a compris que la peine de mort n'était pas du tout la solution, mais par contre qu'il fallait simplement travailler dans le sens que la justice fasse convenablement son travail, améliorer le dispositif juridique, le code pénal, le code de procédure pénale, pour que les responsables soient identifiés, que ces responsables soient condamnés.
1: La société gabonaise est si traumatisée par ces crimes dits rituels que, selon plusieurs spécialistes, des réseaux criminels transfrontaliers de trafic d'organes jouent de cette psychose.
6: C'est-à-dire qu'aujourd'hui, on peut se retrouver dans des situations où, pendant l'élection, comme on sait que de façon psychologique, s'il y a des crimes de sang qui sont opérés, on va les attribuer aux acteurs politiques. On peut avoir des réseaux transfrontaliers qui en profitent pour faire des crimes de sang à but de trafic d'organes, de façon à ce que dans la psychose générale, dans la psychologie générale de la population, on puisse attribuer cela au crime rituel, qui s'inscrit souvent dans une approche soi-disant d'ascension sociale à travers des sacrifices.
1: Généralement, les victimes sont issues des populations défavorisées, ce qui accentue encore les difficultés pour recourir à la police et à la justice. À la violence physique s'ajoute donc une violence sociale exercée par des élites qui, en plus de prendre possession des richesses du pays, s'octroieraient un véritable droit de vie et de mort sur les corps des Gabonais. C'est en tout cas l'analyse du sociologue et anthropologue Joseph Tonda. Il parle d'un rapport de domination entre héritage des sociétés traditionnelles et coloniales.
4: Il y a un trauma collectif qui lie l'exercice du pouvoir d'État moderne avec le prélèvement de l'énergie de l'autre, le sacrifice de l'autre. Il y a un groupe, mais restreint, qui incarne le pouvoir, qui, lorsqu'il conquiert le pouvoir d'État, se pense pouvoir bénéficier de ses richesses pour son propre profit, au détriment des autres. Je pense aussi à la dimension du pouvoir comme domaine de la chasse. Celui qui a le pouvoir, c'est le chasseur, c'est le guerrier, c'est celui qui doit conquérir l'autre, qui doit assujettir l'autre, qui doit dominer l'autre. Il y a une poursuite physique d'une violence sociale. Les hommes panthères ont existé au Gabon. Et donc la caste des léopards, c'est un schème inconscient qui habite le pouvoir, qui habite l'exercice du pouvoir.
1: Depuis le renversement du pouvoir des Bongos en août 2023, le discours d'un retour aux traditions progresse au Gabon. Pour les défenseurs des rites traditionnels, être associé au crime rituel est infamant. Ni le bouti, le rite le plus présent, ni les autres mysticismes gabonais ne permettent les sacrifices, rappelle Jean-François Ndon Ebé. Il est le président de l'association Vanga Tsenge qui promeut le bouti.
7: Oui, dans la question des crimes rituels, les crimes rituels ont toujours concerné, je veux dire, toutes les religions. On a vu même ici certains pasteurs qui ont été condamnés, mais ça ne veut pas dire que la chrétienté a un problème. Donc, c'est la déviation de certains individus. Il y a des gens, il y a des imposteurs, il y a des charlatans qui s'érigent en soignants, en guérisseurs, alors qu'ils ne le sont pas. Donc, en réalité, le bouti ne reconnaît pas les sacrifices. Il faut dire que le sacrifice est condamné, le sang est condamné. C'est pourquoi il y a certains soi-disant boutistes qui ont fait des sacrifices par le passé au nom du bouti alors qu'ils ne le sont pas. Ce ne sont que des malfaiteurs, tout simplement. Vous inventez vos pratiques, justement, pour prendre la tête de quelqu'un, pour prendre le cœur de quelqu'un vivant, étant vivant, pour dire maintenant que pour transposer, pour dire qu'on fait le bouti, ça c'est de l'extrapolation, simplement, ça n'existe pas.
1: Derrière des justifications mystiques, œuvre des réseaux criminels qui chaque année laissent des corps sans vie et mutilés, et pour des familles, des blessures que l'absence d'accès à la justice empêche de soigner. Dans une récente interview à Jeune Afrique, le président Oligui Nguema a dénoncé une abomination. Ce qui doit changer immédiatement, c'est l'impunité. Quand un crime rituel est commis, l'enquête doit aboutir, le procès doit avoir lieu et la sanction doit être exemplaire. Plus personne ne doit pouvoir commettre un tel acte au Gabon en pensant qu'il s'en tirera, a déclaré le chef de l'État gabonais.
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11: Eh bien, merci à toute l'équipe de Grand Reportage. Ce soir, dans le débat du jour, on parle écologie et économie.
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11: Car alors que la vague de chaleur désormais touche l'Europe centrale et orientale, l'heure est aux enseignements pour tous ceux qui ont été confrontés à cette canicule la semaine dernière, l'Italie, le Royaume-Uni ou encore la France. En France, où la ministre de la Transition écologique, Monique Barbu, a eu ces mots, hein, le pays se trouve face, je cite, à un mur d'investissement pour s'adapter au changement climatique. Notre question ce soir, le coût du risque environnemental est-il pris au sérieux? Que valent les économies mondiales si les enjeux climatiques ne sont pas pris en compte? Qu'est-ce que cela annonce? Est-ce que la crise climatique va provoquer un bouleversement de l'ordre économique mondial? Soyez les bienvenus dans le débat du jour. Et pour répondre à ces questions, nos trois invités à mes côtés en studio, Philippe Trénard, bonsoir.
13: Bonsoir.
11: Vous êtes membre du Cercle des économistes, professeur honoraire de la chaire Assurance au Conservatoire national des arts et métiers. Face à vous, Antoine Denoy, bonsoir.
14: Bonsoir.
11: PDG d'AXA Climate, qui est une branche de l'assureur AXA spécialisée dans l'adaptation. Notre troisième invité est en ligne avec nous, Christian Gaulier, bonsoir.
15: Bonsoir.
11: Professeur à l'école d'économie de Toulouse, dans le sud-ouest de la France, ancien président de l'Association européenne des économistes de l'environnement et auteur des 4e et 5e rapports du GIEC, donc les experts du climat. Merci beaucoup à vous trois d'avoir accepté l'invitation du débat du jour sur RFI. Ben voilà, en tant qu'expert du climat, je vais vous poser la question à vous, Christian Gaulier, pour lancer ce débat. Est-ce que vous avez le sentiment que la canicule de la semaine dernière en France a créé une prise de conscience sur ce fameux mur des investissements à réaliser pour affronter les effets et la réalité du changement climatique?
15: Si on regarde des événements passés, parce qu'on a déjà eu des événements climatiques extrêmes en France depuis deux décennies, force est de constater qu'on est très actif au moment de l'événement, mais la suite ne vient pas. C'est-à-dire qu'il n'y a pas de réalisation de notre responsabilité individuelle dans le changement climatique, et il n'y a pas de transformation de cet effet dans une volonté politique à faire les efforts nécessaires pour réduire nos émissions de CO2 et pour nous adapter à ce changement climatique, qui est un sujet à la fois collectif mais aussi individuel. On a beaucoup parlé ces derniers temps de climatisation, par exemple.
11: Mais alors justement, climatisation, c'est aussi vu comme la mesurette qui permet pas de lutter contre le changement climatique, mais uniquement de s'adapter à des vagues de chaleur. Quels sont les montants? Il y a énormément de chiffres qui sont avancés dans la lutte contre le changement climatique. Christian Gaulier, encore une fois, auteur des 4e et 5e rapports du GIEC. Quelles sont les dépenses à accomplir pour faire face au changement climatique?
15: Alors, sur l'adaptation, des calculs sont encore à faire. Sur les efforts à faire pour réduire nos émissions de CO2, on a eu un rapport français écrit par Jean Pisani-Ferry et Anne Mahfouz qui estime qu'il faudrait autour de 70 milliards d'euros par an d'investissement dans les prochaines années pour permettre à notre économie, à nos producteurs, à nos consommateurs d'adapter leur mode de production et leur mode de vie à un monde décarboné. Alors on n'y est pas du tout, et évidemment on est confronté à une multitude d'urgences. Alors on est effectivement focalisé énormément ces jours-ci sur la crise énergétique et la crise climatique, mais rappelons-nous qu'il y a aussi d'autres crises. Il y a des crises de l'hôpital, il y a des crises de l'éducation, il y a la crise de la défense et du réarmement de l'Europe, et donc aujourd'hui se pose une vraie question de priorité.
11: Philippe Trénard, plus de 60 milliards d'euros, donc ça c'est le rapport Pisani-Ferry, pour faire face au changement climatique. Moi je vais citer Adrien Bilal, qui est un économiste français, qui dit que le changement climatique va d'ici à 2100, tenez-vous bien, coûter 50% du PIB. Et là on parle que de la France, donc c'est une mesure complètement différente du rapport Pisani-Ferry. Oui. Ce que je veux dire par là, c'est est-ce que ces investissements, alors c'est peut-être une excuse, mais est-ce que ces investissements ne sont pas ou pas suffisamment réalisés en France ou ailleurs, parce que justement il y a cette multitude de chiffres avancés, et que en économie on a peut-être tendance à se dire, comme il n'y a pas un chiffre précis.
16: Oui, je n'aime pas beaucoup tous ces chiffres, ouais, qui sont de plus en plus monstrueux et qui, bien évidemment, vont servir de prétexte à ne rien faire, puisqu'au fond, on parle de chiffres dont on ne sait même pas très bien par quel bout les prendre, surtout quand vous regardez la situation des finances publiques françaises. Autant dire que tout cela paraît un petit peu ridicule. Je pense que nous ne faisons pas assez, le monde ne fait pas assez, la France aussi ne fait peut-être pas assez. C'est quand on regarde d'une part le caractère un peu inexorable du réchauffement climatique, qui n'a pas l'air de se ralentir, avec des événements comme ceux que nous avons connus, auxquels il ne faut pas donner aussi une importance plus grande qu'elles n'en ont, parce que le climat n'est pas quelque chose de stable, il est très variable, que vous soyez sur une tendance à la hausse de la température ou une stabilité de la température. Il y a des événements extrêmes et il y en a toujours. Mais en même temps, on voit qu'il y a un effort à faire en permanence, Et je crois que l'un des grands problèmes auxquels a été confrontée la France, je ne sais ce qu'en pense Christian, qui a été l'un des défenseurs de cette idée d'une taxation du carbone, je crois que quand on a refusé, après les Gilets jaunes, de taxer le carbone, on a un peu reculé. La taxation du carbone était une incitation à aller de l'avant, en même temps qu'elle offrait des ressources pour aller de l'avant. Elle ne se fixait pas une idée d'un montant d'investissement, honnêtement, que je ne connais pas, d'autant plus qu'il va dépendre de l'innovation technologique et de notre capacité à découvrir des énergies alternatives et qui sont pas nécessairement que le soleil, que le vent. Il y a aussi le nucléaire. Il y a un gros effort à faire de ce côté. Donc, d'un certain point de vue, j'aurais tendance à prendre les chiffres d'investissement plutôt comme des exemples, si on fait des calculs, et des calculs un peu abstraits, et qu'à l'inverse, je pense qu'il faut beaucoup plus d'incitation à faire un effort et à verdir l'économie, à la transformer d'une économie brune en une économie verte, et surtout à inciter les gens à le faire le plus simplement et au coût le plus réduit. L'idée n'est pas de dépenser pour dépenser, les coûts, c'est de le faire de façon aussi économique que possible.
13: Mais ni le verdissement de l'économie, ni les chiffres qui se multiplie, alerte sur la nécessité de faire ces changements aujourd'hui. C'est ma question, c'est pourquoi ces investissements sont pas réalisés. Aujourd'hui, on en est encore là. Un dollar dépensé pour protéger l'environnement, c'est $30 dépensés pour contribuer à le détruire, en tout cas dans des activités qui vont détruire l'environnement.
16: Non, mais que veut dire 50% du PIB à un horizon de 50 ans à cette distance-là? Moi, je ne sais même pas de quoi il s'agit.
13: Vous pensez que ces chiffres avancés
16: sont contre-productifs?
13: C'est ça.
16: Vu de mon point de vue, ils sont contre-productifs.
13: Ouais.
16: Parce que je ne vois pas de quoi il s'agit. Pour moi, un investissement, c'est quelque chose de très concret. Voilà. Vous construisez une centrale nucléaire, vous passez des panneaux solaires, etc. Pour moi, ce sont des choses extrêmement concrètes. Vous faites, probablement, il y a un peu de climatisation à faire aussi pour les plus vulnérables en matière de santé. On n'imagine pas qu'il faille condamner la climatisation. Donc, c'est une dépense qui, pourtant, n'est pas favorable à la lutte contre le changement climatique. Donc, je pense qu'on est dans un univers extrêmement complexe. On est aussi dans un univers où les technologies évoluent très rapidement. Et nous devons surtout parier sur cette capacité d'inventer et d'innover.
13: Mais alors, Antoine Denoy, à quel chiffre est-ce qu'il faut se fier? On parle du coût du risque environnemental ce soir. S'il y a cette multitude de chiffres, encore une fois, il y a le danger aussi de décrédibiliser la lutte contre le changement climatique en multipliant comme ça des montants qui sont toujours plus astronomiques aussi.
14: Bien évidemment, je serais bien incapable de vous donner un grand chiffre, je m'en souviens pas. La question, c'est l'adaptation qui s'en occupe. On peut continuer à dire que c'est à l'État de tout faire, mais l'État, malheureusement, vous le savez bien, les caisses sont vides. Donc là, je vais parler au nom des entreprises, privées. Moi, ma conviction, notre conviction, c'est que les entreprises privées, il y a quelque chose qui parle directement au tiroir caisse, c'est le risque. Quand vous avez des inondations, des canicules qui empêchent vos producteurs, vos collaborateurs de venir au travail, quand vous avez un manque d'eau qui empêche l'usine de fonctionner, ça, pour reprendre les propos des interlocuteurs précédents, ça, c'est concret. Et donc, fondamentalement.
13: C'est concret, mais c'est pas pris en compte encore.
14: Les entreprises, si. Les entreprises, ça fait, alors, moi, j'accompagne beaucoup les grandes entreprises sur cette thématique depuis 6 ans. Quand on leur montre des cartes de leurs parcelles agricoles, de leurs sèches chaussures, de leurs usines, et qu'on montre que ça va barder en 2030, 2050, 2100 en termes d'aléas climatiques, elles regardent.
13: Oui,
14: elles regardent
13: dans le domaine agricole.
14: Alors, dans tous les domaines, tous les secteurs sont impliqués. On accompagne des industriels qui comprennent qu'à un moment donné, leur usine qu'ils ont installée en Inde est dans une zone qui va être non habitable, non travaillable à 2050. Ça parle. Ça parle parce qu'en fait, ça vient toucher, in fine, le compte d'exploitation de l'entreprise. Et donc nous, in fine, on a beaucoup travaillé sur les infrastructures, de l'eau, de l'énergie et des télécommunications. Et on a montré effectivement que pour une entreprise, investir 1 euro pour adapter son infrastructure, c'est à peu près entre 8 et 10 euros économisés sur la valeur de cette infrastructure à 10 ou 20 ans, ce qui est loin d'être nul. Et donc, en fait, in fine, mon message, c'est de dire que ces grands chiffres sont importants pour éclairer la décision politique. Mais quand vous êtes dans l'entreprise, il faut être beaucoup plus concret à l'échelle des projets concrets. Et là, il y a vraiment des belles démonstrations qui sont faites par les entreprises sur nos territoires tous les jours sur la thématique de l'adaptation.
13: Christian Gollier, est-ce que vous êtes d'accord avec Antoine Denoy? Finalement, les entreprises prennent au sérieux ce risque environnemental. Et vous avez dit le mot politique, Christian Gollier, dans votre première intervention. C'est le politique qui ne le prend pas au sérieux et qui fait qu'on en est là aujourd'hui avec les failles qui sont les nôtres au niveau mondial, dans la lutte contre le changement climatique.
17: Oui,
15: Oui, donc sur la, il faut bien différencier des problématiques d'incitation à l'adaptation des incitations à la réduction des émissions de CO2. Sur l'adaptation, il paraît assez clair, et ça vient d'être dit par l'interlocuteur précédent, les entreprises ont toutes les incitations à s'adapter au changement climatique. Mmh. S'ils n'ont plus de travailleurs demain parce qu'il fait 33 degrés dans l'usine et qu'il n'y a plus moyen de travailler dans l'usine et qu'il faut mettre les gens au chômage technique, l'entreprise, elle a tout à perdre. Donc, elle a une vraie incitation à s'adapter. C'est vrai aussi pour les consommateurs, les ménages. Alors, évidemment, il y a une problématique de pouvoir d'achat, mais qui dépasse largement la problématique d'adaptation. Mais globalement, nous avons chacun d'entre nous, observant l'augmentation de la fréquence des fortes chaleurs, nous avons un intérêt particulier à nous adapter, par exemple, à travers l'investissement dans la climatisation. En ce qui concerne, par contre, les problématiques de réduction des émissions de CO2, là, on a un problème depuis 40 ans, c'est-à-dire que, évidemment, chaque fois que je fais un effort d'acheter une voiture électrique plutôt que de rester avec une voiture thermique, alors utiliser les transports en commun, remplacer ma chaudière au fioul par une pompe à chaleur, c'est un effort que je fais personnellement, mais au contraire de la problématique d'adaptation, les bénéfices de cet effort ne vont pas à moi-même, mais vont à l'ensemble de l'humanité, génération présente et génération future. Et donc, on a un vrai problème. Si aujourd'hui nous avons des problématiques de climat, c'est parce que nous ne sommes pas prêts. Vous, nous, la France, les autres pays du monde ne sont pas prêts à faire les efforts de réduction des émissions de CO2 qui permettraient d'éviter l'augmentation de la fréquence des événements extrêmes. Et ça, c'est un problème majeur que nous ne parvenons pas à résoudre. Et ça engendre des problèmes d'adaptation auxquels nous sommes confrontés.
13: Christian Gaulier, est-ce que vous pourriez citer un ou des pays qui, selon vous, est conscient de ce risque environnemental qu'il prend au sérieux et qui investit pour y faire face?
15: Alors je suis désolé, je suis européen et je suis peut-être biaisé, mais quand on regarde les chiffres, la seule région du monde qui effectivement a réduit ses émissions de CO2 par rapport à 1990, c'est l'Europe. Nous avons en Europe réduit nos émissions d'un tiers par rapport à 1990. Aucune autre région du monde n'a réduit ses émissions de CO2. Toutes les autres régions du monde, les États-Unis compris, ont augmenté leurs émissions de CO2 par rapport à 1990. L'Europe a fait de très gros efforts et nous en portons des conséquences économiques importantes. Par exemple, notre énergie est plus chère parce que nous avons un marché de permis d'émission dans lequel les producteurs d'électricité, par exemple, doivent payer chaque fois qu'ils émettent du CO2 dans l'atmosphère. Et évidemment, ce coût se retrouve dans la facture d'électricité des Français et des Européens.
13: Et vous citez pas la Chine, alors évidemment, qui pollue beaucoup plus que l'Europe, mais qui aussi mise beaucoup plus sur les énergies renouvelables. Est-ce qu'à terme, la Chine ne va pas doubler l'Europe?
15: Alors la Chine continue à augmenter, enfin 2025 a été stable, mais les 30 dernières années, la Chine a multiplié par un facteur supérieur à 10, je ne me souviens plus exactement quel est ce facteur, mais a augmenté massivement ses émissions de CO2, parce que notamment c'est devenu la manufacture du monde. Mais donc une partie de nos émissions de CO2 que nous ne faisons plus en Europe, elles ont été transférées vers la Chine, qui nous fabrique des produits très carbonés que nous consommons en Europe, mais dans le système de l'accord de Paris, ce sont des émissions locales qui comptent pour déterminer ce que le pays fait comme effort, c'est la production et pas la consommation qui compte. Donc la Chine n'est pas un bon élève du monde. Ils ont beaucoup investi dans la recherche et développement de technologies décarbonées, mais concrètement, elles utilisent encore massivement le charbon pour produire des biens et services.
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13: Oui, la Chine qui est souvent citée comme le premier ou le deuxième pollueur mondial. Ouais, c'est un chiffre qui évolue, mais qui est aussi, c'est tout le paradoxe chinois, et ce sera intéressant.
14: Moi, ils sont en train de faire tourner le monde. Hein.
13: Alors, effectivement, on va tracer les perspectives dans la deuxième partie du débat du jour. On pose la question ce soir, est-ce que le coût du risque environnemental est pris au sérieux? Christian Gaulier, que l'on entendait, est professeur à l'école d'économie de Toulouse, ancien président de l'Association européenne des économistes de l'environnement, auteur des 4e et 5e rapports du GIEC, les experts du climat. Antoine Denoy, PDG d'AXA Climate, branche de l'assureur AXA, spécialisé dans l'adaptation. Et Philippe Trénard, membre du Cercle des économistes, professeur honoraire de la chaire assurance au Conservatoire national des arts et métiers, Philippe Trénard, j'ai envie de poser la question qui pour moi est clé dans ce débat du jour. Est-ce que on peut aujourd'hui évaluer la puissance économique d'un pays sans prendre en compte ses engagements écologiques? On va citer par exemple la première puissance mondiale. Est-ce qu'on peut considérer que les États-Unis sont toujours et vont toujours être, enfin vont continuer à l'être en tout cas, la première puissance économique mondiale, sachant que on connaît les engagements à l'encontre d'une évolution écologique de la part du président américain Donald Trump. Qu'est-ce que ça augure?
16: Si on en juge par les années passées, c'est vrai que une grande puissance économique mondiale est une puissance qui sait adresser les grands problèmes qui s'adressent à elle, les grands problèmes et défis économiques qui s'adressent à elle. En l'occurrence, donc, la première puissance économique mondiale de l'avenir sera celle qui saura à la fois traiter les problèmes sociaux qui s'adressent à elle et les problèmes environnementaux qui s'adressent à elle. Absolument.
13: Parce que c'est un défi économique.
16: Ça fait partie de la puissance.
13: Non, mais c'est un défi économique. Est-ce que les dirigeants ont bien conscience que les enjeux climatiques sont un défi économique?
16: La vraie réussite économique, c'est pas simplement de faire de l'argent, c'est de bien gérer les défis auxquels vous êtes confrontés, n'est-ce pas, et qui permettent d'enrichir le pays. Bien évidemment, si vous avez des incidents climatiques extrêmement élevés, si vous avez un réchauffement climatique excessif, à ce moment-là, votre pays ne va pas être en mesure de faire face, n'est-ce pas, aux problèmes auxquels il est confronté et va avoir des coûts très élevés. Maintenant, une petite nuance. Cependant, et on a pu le voir dans le monde au cours des 80 dernières années, ce n'est pas parce que vous n'adressez pas les bons problèmes que vous n'êtes pas néanmoins plus ou moins une puissance économique. La hiérarchie des puissances économiques ne reflète pas exactement la hiérarchie, n'est-ce pas, des pays qui ont accepté de traiter les grands problèmes, par exemple les grands problèmes sociaux. Et on va retrouver la même problématique avec l'environnement, c'est-à-dire des pays qui vont pouvoir devenir des grandes puissances, éventuellement en étant de très gros pollueurs et de gros émetteurs de carbone.
13: Ça, c'est aujourd'hui.
16: Aujourd'hui.
13: Ce sont des choses qui peuvent changer.
16: Dans la mesure où l'émission elle-même, comme le disait Christian Gollet, n'est pas payée par ceux qui émettent. Quand vous émettez, c'est l'ensemble du monde qui est pénalisé. Donc, de ce point de vue-là, si vous vous mettez à émettre beaucoup de carbone, c'est pas vous qui allez être le premier payeur, le premier affecté, sauf à ce que le lieu, comme vous l'indiquiez tout à l'heure, le lieu devienne inhabitable purement et simplement, et dans ce cas-là, vous auriez un problème assez grave.
13: Vous qui êtes membre du cercle des économistes, je vais essayer d'aller au-delà de économie versus écologie, mais est-ce que les économistes prennent suffisamment en compte cet enjeu économique de l'investissement écologique?
16: Est-ce qu'ils le prennent bien en compte? Ça, je ne sais pas. Est-ce qu'ils le prennent en compte? Oui, je pense quand même que la communauté des économistes est très consciente du sujet et principalement, notamment en Europe, elle joue un rôle assez important dans l'analyse du sujet et dans l'analyse notamment du lien, parce que ce lien est assez difficile à mesurer, entre le changement climatique et ses conséquences économiques et financières.
13: Antoine Delon, vous qui êtes PDG d'AXA Climate, qui est une branche de l'assureur AXA, est-ce qu'il y a, je vais peut-être pousser un peu le bouchon, mais du côté des économistes, le sentiment que de toute façon les assureurs seront toujours là pour amortir les chocs, quels qu'ils soient, alors qu'encore une fois, les montants ils sont astronomiques, je disais, un dollar dépensé pour protéger l'environnement, c'est 30 qu'ils sont dans des activités qu'ils détruisent. Enfin, je ne vais pas citer tous les montants astronomiques que représente la lutte contre le changement climatique aujourd'hui, financièrement, et plus on avance, et plus cette somme est importante.
14: Oui, je ne veux pas déprimer les économie, je pense qu'ils le savent, il faut pas attendre des assureurs monts et merveilles et régler le problème loin de là. Moi, il y a un exemple qui en rebond de l'échange, qui est la puissance agricole. À un moment donné, la puissance d'un pays, c'est sa capacité à nourrir la population. Et c'est vrai qu'en économie, on a la tendance, j'en suis un béotien, mais a tendance à parler de monnaie, d'euros, de dollars. Et donc, on se gargarise en France d'avoir une balance commerciale agricole qui est positive, grâce aux ventes de spiritueux, de cognac et de bons vins. Mais en termes de calories, si on revient à du physique, parce que l'écologie, c'est le monde physique, en fait, on nourrit plus notre population, on importe beaucoup plus de calories qu'on en exporte. Et donc, dans le monde qui arrive, avec une fragmentation géopolitique telle qu'on connaît, avec des détroits qui se ferment, avec des prix de l'engrais agricole qui explosent, explose. En fait, il y a aussi une façon et un nouveau critère, à mon avis, pour juger une puissance économique, c'est la capacité à assurer le régalien et le basique, nourrir sa population quand les détroits se ferment. Et en l'occurrence, la puissance agricole européenne, il me semble que c'est intéressant de s'y pencher dessus. Et pourquoi c'est intéressant? C'est pas simplement pour dire qu'il faudrait qu'on cultive davantage, mais c'est cultiver différemment. Et c'est là où je rejoins ce qu'a dit Christian, c'est-à-dire la baisse des émissions de carbone rejoint l'adaptation au risque climatique. Si on arrive à changer progressivement nos cultures agricoles sur nos territoires français, on va à la fois utiliser moins de chimie, donc moins dépendant de nos camarades à l'étranger pour les pesticides, les fongicides et les engrais. Et puis on va avoir des sols plus vivants, donc des sols plus à même de nourrir la population demain, parce que en capacité à produire de la qualité en termes de nourriture, à ralentir les inondations quand il y a des pluies très très très fréquentes, très intenses qui s'abattent sur nos territoires. Et donc en fait, il faut arriver à trouver des solutions de puissance pour combiner la baisse des émissions de carbone et l'adaptation à des risques climatiques. Et pour moi, l'agriculture est le sujet vraiment nominal et la matrice de tout ça.
13: Et est-ce que vous avez le sentiment que la finance, au-delà de l'économie, mais le monde de la finance, plombe ce projet-là, cette quête-là?
14: Je ne sais pas si elle plombe. La finance, elle suit l'économie telle qu'elle se joue. Donc, en fait, elle va aller financer ce qui est appelé à être financé, ce qui est un bon retour sur investissement.
13: Mais est-ce qu'il y a le sentiment pour les financiers, globalement, que l'environnement va à l'encontre de leurs intérêts?
14: Alors,
13: finance verte, est-ce que c'est un oxymore ou est-ce que c'est possible?
14: Alors ça, c'est une grande question. Je dirais que le financier, malheureusement, il est assez peu éthique, il est assez peu sur les valeurs, il est beaucoup sur les chiffres. Donc ça dépend beaucoup des localisations, là où sont les marchés financiers, et comment se fait le retour sur investissement. Ce que je dis simplement, c'est qu'il y a une petite musique auquel est de plus en plus sensible le monde financier, c'est la musique du risque. C'est-à-dire investir aujourd'hui de l'argent pour implanter une usine ou faire tourner une usine dans les Pyrénées-Orientales, département de France impacté largement par les sécheresses, c'est compliqué. Et ça, le monde financier l'entend, et le monde financier, il est rationnel. Et donc, de fait, à un moment donné, il faut s'attendre à ce que le capital soit alloué dans les régions et dans les activités qui vont pouvoir s'en sortir malgré le réchauffement climatique.
13: Christian Gaulier, est-ce que vous êtes aussi optimiste qu'Antoine Denoy?
15: Non, pas du tout. Je ne suis pas très optimiste. Première chose, je pense que la coordination internationale qu'on a tenté de mettre en place dans le cadre de l'accord de Paris a montré ses limites. Elles sont sévères. On n'a pas vraiment réussi à imposer au niveau de chaque pays une augmentation, un renforcement de l'ambition du pays en termes de décarbonation. Et en fait, il faut bien se dire une chose plus fondamentale, c'est que si le politique ne parvient pas à améliorer les ambitions climatiques du pays, des pays, des 200 parties prenantes à l'accord de Paris, c'est parce que les citoyens eux-mêmes n'ont pas vraiment réalisé leur responsabilité personnelle dans le changement climatique. Chaque Français émet chaque année 6 tonnes de CO2 en moyenne dans l'atmosphère. Chaque tonne engendre un dommage compris entre 250 et... vous citiez Adrien Bilal tout à l'heure. Adrien Bilal estime que c'est 1 000 euros par tonne de CO2. Donc chaque Français est responsable de au moins 3 000 euros, peut-être 6 000 euros, peut-être même plus, de dommages à l'environnement, de dommages climatiques liés à une année d'activité, une année de mode de vie. Tant que le Français ne comprendra pas le lien entre les événements climatiques qu'on vient de subir en France depuis des jours et le fait de prendre sa voiture et le fait de continuer à avoir un mode de vie très carboné, il n'y aura pas de volonté politique à augmenter les efforts, parce que réduire nos émissions de CO2, ça demande des efforts, ça demande aux citoyens d'accepter des sacrifices. Seuls les politiques peuvent mettre en place de tels sacrifices avec des systèmes d'incitation. Philippe a bien cité ma préférence pour une taxation du carbone, qui est un consensus des scientifiques économistes académiques, qui est pour inciter chacun à intégrer sa propre responsabilité individuelle dans l'émission de CO2 dans le changement climatique. Il faut mettre un prix sur le carbone. Aujourd'hui, dans la plupart des pays du monde, en particulier aux États-Unis, le carbone est gratuit. Vous émettez du CO2, vous n'en subissez aucune conséquence. C'est l'humanité qui porte ces conséquences-là. Il faut que ça change. Il faut que chacun intègre sa responsabilité individuelle. On parle beaucoup de responsabilité collective, mais nous avons chacun une responsabilité individuelle dans ce qui vient de se passer en France.
13: Et là, vous parlez que de la France, la situation évidemment elle est bien pire en termes de responsabilité individuelle dans de nombreux pays du monde. Philippe Trenard, elle est individuelle la responsabilité, ou est-ce que c'est pas aux dirigeants politiques d'impulser ce changement, et même aux organisations, encore une fois vous êtes membre du cercle des économistes, aux organisations, les agences de notation. C'est intéressant parce que vous avez peut-être vu que la semaine dernière il y a eu une première notation des risques climatiques qui a été parue par une filiale de la grande école française, l'EDEC. Aujourd'hui les Moody's, les Standard & Poor's donnent des notes aux économies mondiales en fonction de leur poids économique. À quel point, encore une fois, les investissements écologiques à faire sont pris en compte. Et qu'est-ce que ça annonce ?
16: Alors, je crois que toute responsabilité est toujours, à un moment donné, individuelle. L'État ne peut se substituer à l'individu. Il peut, en revanche, naturellement, aider, inciter. Et je crois que l'un des grands points et une action très importante de l'action de l'État serait la vérité des prix, le coût du carbone, le coût présent et à venir du carbone, et aussi de respecter d'ailleurs le fait que l'assurance doit avoir un coût, parce que actuellement on est plutôt dans l'idée, on le voit très bien dans tous les programmes qui se constituent, il faudrait atténuer le coût de l'assurance pour les personnes qui vont subir des risques climatiques, alors que j'aurais tendance à dire, mais non, il faut surtout pas l'atténuer, il faut que les personnes soient parfaitement conscientes que ça a un coût, et qu'il faut qu'ils fassent de la prévention, et que le signal prix joue son rôle. Alors maintenant, les agences de notation, c'est un peu plus complexe, parce que Moody's, honnêtement, les compétences de Moody's en matière de climat, je les connais pas très bien.
13: Oui, mais c'est une référence pour évaluer le poids économique d'un pays aujourd'hui.
16: Mais ceux qui savent mesurer, c'est le risque de crédit. Donc s'il y a un risque de crédit d'une entreprise lié à un risque climatique, à ce moment-là, il faut le prendre, ils devront le prendre en compte. C'est vrai qu'aujourd'hui, le lien entre le risque climatique, l'action climatique au sens le plus large du terme, les conséquences climatiques de l'action d'une entreprise et son risque de crédit sont pas du tout évidents. Il n'y a pas un modèle accepté par tous les scientifiques d'un lien entre les deux, n'est-ce pas ? Donc ce qui est très important là, c'est de se dire où vont investir les entreprises, où vont investir les financiers. Et si vous voulez, les financiers, naturellement, recherchent du rendement, mais pour eux, le grand intérêt, si vous voulez faire le gain maximum, c'est d'investir dans des entreprises brunes, pas vertes, parce qu'il n'y a plus de gain à faire si elle est déjà verte, dans des entreprises brunes, pour les inciter à se verdir. Et là, vous avez vraiment des rendements à la clé.
13: Et ça montre tout ce qu'il y a à faire. C'est ma dernière question, Antoine Denoy. Est-ce que ça annonce, on a parlé de la Chine et des évolutions de la Chine, est-ce que tout ça annonce, en raison des investissements écologiques à venir, un bouleversement de l'ordre économique mondial, selon vous ?
14: Alors, c'est une grosse question. Un bouleversement, certainement, sur plein de dimensions, à la fois en termes de risque économique et de capacité à investir sur les bons sujets, et nécessité pour l'Europe, en tout cas, de se ressaisir sur plein de sujets, dont l'écologie et dont l'investissement, ça c'est sûr.
13: Merci beaucoup. Ça, c'était une grande question, mais c'était une courte conclusion, tout à fait synthétique. Merci beaucoup, Antoine Denoy. Merci beaucoup à vous, Philippe Trenard également, et Christian Gaulier. Bien, on a bien compris que il y a un débat entre vous sur le coût du risque environnemental. Est-ce qu'il est suffisamment pris au sérieux ? On a parlé de la responsabilité individuelle. Les entreprises sont à la hauteur, selon Antoine Denoy. Il y a évidemment des dirigeants politiques qui sont à la traîne. Merci beaucoup à vous trois, et merci à Florence Pons, qui était à la préparation de ce débat du jour, et Valentin Vaner à la réalisation.
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13: Dans une minute, ce sera le grand journal du soir. Le dossier sera consacré ce soir au retour, un an après, la polémique de la loi Duplomb en France, qui vise à réautoriser un insecticide interdit. 30 minutes plus tard, ce sera Afrique Soir, première édition de ce lundi. Bonsoir Sylvie Berruy.
17: Bonsoir Romain, bonsoir à tous.
13: Quel programme ce soir Sylvie ?
17: Le Sénégal, des tensions lors du vote de l'Assemblée d'un projet controversé de réforme de la Constitution. Il renforce les pouvoirs de l'Assemblée et il restreint ceux du Président. Le texte sera soumis à référendum. L'Afrique du Sud à la veille d'une journée importante, une journée de mobilisation nationale contre les immigrés, détention en pleine vague de violence xénophobe. Le pays retient son souffle. Et puis les sports, la Coupe du Monde de football en 16e de finale. Le Maroc affronte cette nuit les Pays-Bas à 3h du matin. Alors les Marocains sont clairement pas favoris, mais les supporters des Lions de l'Atlas qui ont fait le déplacement à Monterrey au Mexique, vous l'entendrez, sont eux très motivés. Et puis la musique, quels sont les titres qui seront les tubes de l'été en Afrique ? Nous en parlerons avec Kaïs Loum de la programmation musicale des.
13: Ça va danser alors ?
17: Bien sûr.
13: On sera à l'écoute, c'est dans 30 minutes. Merci beaucoup Sylvie Berruy. À suivre le grand journal du soir dans 30 secondes sur Radio France Internationale.
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19: Lors du grand journal du soir, bonsoir Christophe Paget.
20: Bonsoir Romain, bonsoir à toutes et à tous.
19: À la une ce soir, le Venezuela frappé par un nouveau tremblement de terre.
20: Oui, une nouvelle réplique dont l'épicentre était tout près de la zone déjà touchée il y a 5 jours. Aucun dégât n'a été signalé dans l'immédiat. Dès le début de ce journal, nous rejoindrons Alice Campagnol dans la ville de La Guaira, très touchée par les séismes et dont la population se sont aujourd'hui abandonnées. Aux États-Unis, victoire pour Donald Trump. La Cour suprême a estimé ce lundi que le président américain pouvait renvoyer des dirigeants d'agences fédérales indépendantes. Mais victoire en demi-teinte. Sa décision ne s'applique pas à la Banque centrale américaine, pourtant dans le collimateur du président américain.
19: Une journée justice morte en France.
20: Plusieurs dizaines de magistrats, d'avocats et de fonctionnaires du ministère de la Justice ont manifesté pour dire leur opposition à la réforme de la justice criminelle qui sera examinée par l'Assemblée nationale demain, à suivre le reportage d'Aram Beng.
19: Et puis le dossier de ce 20h consacré au retour de la loi du plomb.
20: Mais cette proposition de loi qui vise à réautoriser un insecticide interdit en France depuis 2020. 2 millions de Français avaient pourtant signé une pétition contre sa réintroduction. Igor Strauss nous expliquera pourquoi le Sénat veut remettre la loi à l'ordre du jour.
19: Et puis après ce grand journal du soir, on avait évoqué un pays alors qui n'est pas en première ligne dans le conflit au Moyen-Orient, mais pourtant son rôle est crucial, c'est Oman. Oman qui, comme l'Iran, revendique une souveraineté sur le détroit d'Ormuz. Le sultan d'Oman était aujourd'hui à Paris. Il a annoncé qu'il ne souhaitait pas de péage à Ormuz. On évoquera tous ces enjeux avec nos confrères du quotidien français La Croix. Le Venezuela a donc connu ce lundi une nouvelle réplique, un nouveau tremblement de terre, et cela 5 jours après le double séisme qui a fait, selon un nouveau bilan, 1450 morts et plusieurs dizaines de milliers de disparus.
20: Oui, ce nouveau séisme a secoué la capitale, Caracas, et la ville de La Guaira, dans le nord du pays. Il était d'une magnitude de 4,6, avec un épicentre tout près de la zone déjà ravagée mercredi dernier. Aucun dégât n'a été signalé dans l'immédiat, même si de nombreux immeubles ont été affaiblis par les tremblements de terre de la semaine dernière. Les opérations de recherche et de sauvetage se poursuivent. Nous avons retrouvé des personnes vivantes, nous gardons toujours l'espoir. C'est ce qu'a affirmé aujourd'hui la présidente par intérim du Venezuela, Delcy Rodriguez. Alice Campagnol, vous êtes à La Guaira où les autorités sont très critiquées.
21: C'est la frustration qui règne chez les habitants de La Guaira, qui se sentent abandonnés, livrés à eux-mêmes. Certains quartiers un peu excentrés n'ont pas reçu d'aide officielle ou quasiment pas. Tous les gens avec qui j'ai échangé m'ont exprimé cette colère. Une jeune femme me disait hier devant la morgue qu'elle avait dû s'imposer devant des engins de chantier, prendre les clés au conducteur pour les forcer à venir aider dans sa résidence où ils entendaient les voisins et elle des survivants. Vivant presque 4 jours après le drame, car si les habitants donc déblaient à main nue depuis mercredi, eh bien parfois il faut des pelleteuses, il faut une aide mécanique pour casser ou déplacer des dalles de béton. Et j'ai vu également plusieurs altercations avec les forces de l'ordre, d'habitants en fait qui ne comprennent pas pourquoi tous les militaires, tous les policiers ne sont pas sur les débris. La frustration donc désormais se mêle à la fatigue et au désespoir, alors que les chances de retrouver des personnes en vie s'amenuisent.
20: Merci Alice Campagnol.
19: Le président américain Donald Trump assure qu'il y aura bien une rencontre demain au Qatar entre délégations américaines et iraniennes.
20: Alors que Téhéran venait de démentir. Une annonce qui intervient alors que les deux pays, selon un responsable américain, ont décidé de cesser leurs attaques. Elles avaient repris la semaine dernière. Malgré le protocole d'accord signé le 17 juin, ce qui pose problème, c'est toujours le détroit d'Ormuz. L'Iran répète que le passage est dorénavant payant, ce à quoi les États-Unis s'opposent. Ormuz, on en a aussi parlé en Syrie, où le ministre des Affaires étrangères irakien a entamé une visite historique. Historique, car c'est la première visite d'un haut responsable irakien dans le pays depuis la chute de Bachar al-Assad fin 2024. Fouad Hussein doit rencontrer le président syrien ainsi que les ministres de l'énergie et des affaires étrangères. Signe d'un renforcement des relations entre les deux pays. Sarah Krakowicz.
22: Bagdad était proche du régime de Bachar el-Assad. Après sa chute, l'Irak s'est donc méfié du nouveau dirigeant et ancien djihadiste Ahmed al-Shara. Mais le pays souhaite désormais renouer avec son voisin syrien avec qui il partage plus de 600 kilomètres de frontières. Selon le ministère irakien des Affaires étrangères, la rencontre vise à développer la coopération entre les deux pays, notamment sur des questions sécuritaires. Ces derniers mois, des milliers de membres présumés de l'État islamique ont été transférés de la Syrie vers l'Irak. Il s'agit aussi pour les deux pays de renforcer leur coopération économique dans le contexte de la guerre au Moyen-Orient et du verrouillage du détroit d'Ormuz par l'Iran. Début avril, l'Irak a signé avec la Syrie un contrat inédit qui lui permet de contourner le détroit et d'acheminer une partie de son pétrole crucial à son économie via le territoire syrien vers une raffinerie de la côte méditerranéenne. Les deux pays ont aussi rouvert en avril un poste frontière stratégique fermé au commerce depuis 13 ans en raison de la présence du groupe État islamique entre les villes de Rabia côté irakien et Al-Yaroubia côté syrien.
20: Et puis la Syrie condamne les incursions et les tirs israéliens dans le sud du pays. Hier, des forces israéliennes ont traversé la frontière, le village de Abdin, dans l'ouest de la province de Dera. Des habitants ont tenté de bloquer l'avancée d'une de leurs patrouilles. Les soldats ont riposté avec des tirs d'artillerie. Depuis l'arrivée de la coalition islamiste au pouvoir en janvier 2025, Israël mène des incursions répétées dans le sud du pays, qu'elle bombarde aussi. Ce lundi, la Turquie a également condamné fermement ces incursions israéliennes.
19: La politique américaine à présent avec cette victoire en demi-teinte pour Donald Trump.
20: La Cour suprême a estimé ce lundi que le président américain pouvait envoyer des dirigeants d'agences fédérales indépendantes. Indépendantes car elles bénéficiaient jusqu'ici d'une indépendance vis-à-vis de la Maison-Blanche. La Cour a ainsi estimé que Donald Trump pouvait renvoyer Rebecca Kelly Slaughter, une démocrate membre de la Commission fédérale du commerce. Par contre, les juges ont précisé que cette décision ne s'appliquait pas aux dirigeants de la Fed, la Banque centrale américaine, et ça c'est un camouflet pour le président, car la Fed est dans son viseur. Correspondance Édouard Maille.
0: La Cour suprême a souligné le rôle unique de la Banque centrale et a précisé clairement que cette décision ne s'appliquait pas à celle-ci, compte tenu de son importance pour l'économie et de sa longue histoire d'indépendance vis-à-vis des responsables politiques. Et la Cour suprême s'est prononcée ce lundi sur un autre dossier, mais qui est lié au premier. Ce deuxième recours concerne la possibilité pour Donald Trump de justement renvoyer l'une des gouverneurs de la Banque centrale, Lisa Cook. Le président l'accuse de fraude financière, ce qu'elle nie, et il n'y a pas eu d'inculpation par la justice. Et la Cour suprême a estimé que Lisa Cook ne pouvait pas être virée sans avoir pu répondre et se défendre de telles accusations. Après la décision, Donald Trump a affirmé qu'il allait faire en sorte qu'elle soit renvoyée. Les avocats de Lisa Cook ont par le passé affirmé que Donald Trump voulait la renvoyer à cause de son désaccord sur la politique monétaire dans la bataille menée par Donald Trump contre la Banque centrale. Le président souhaite que celle-ci baisse les taux d'intérêt pour notamment permettre de faire baisser le prix des emprunts. Mais la Banque centrale refuse et maintient ses taux pour lutter contre l'inflation. Édouard Maille, Atlanta, RFI.
20: Et puis la Cour suprême a aussi rejeté ce lundi le recours déposé par Donald Trump contre sa condamnation pour agression sexuelle. Il avait été condamné au civil à payer 5 millions de dollars à l'écrivaine E. Jean Carroll, qui l'accuse de l'avoir agressée sexuellement puis diffamée lorsqu'elle en a parlé. En Ukraine, les attaques russes sur la ville de Dnipro et Zaporijja dans le sud-est et sur Kharkiv dans le nord-est ont fait au moins 9 morts et des dizaines de blessés. L'Ukraine qui commence ce lundi à ressentir à son tour les effets d'une vague de chaleur qui pourrait atteindre les 38 degrés cette semaine. Une chaleur qui risque de fragiliser son réseau énergétique déjà gravement endommagé cet hiver par les bombardements russes. La chaleur toujours, la canicule en Europe, au moins 130 millions d'habitants devaient encore traverser un lundi caniculaire avec des températures supérieures à 35 degrés, surtout dans les parties centrales et orientales du continent. Alors, 130, c'est moins qu'hier, ils étaient 190 millions de personnes à avoir traversé la canicule ce dimanche.
19: Il est 20h08 ici à Paris, c'est le grand journal du soir sur Radio France Internationale avec Christophe Paget. Christophe, on en vient à l'actualité française avec cette journée justice morte ce lundi dans l'Hexagone.
20: Oui, plusieurs dizaines de magistrats, d'avocats et de fonctionnaires du ministère de la Justice se sont mobilisés devant les tribunaux pour dire leur opposition à la réforme de la justice criminelle portée par Gérald Darmanin, le garde des Sceaux. C'est demain que son projet de loi sûre doit être examiné par l'Assemblée nationale. À Paris, ils étaient quelques dizaines à s'être rassemblés sur les marches du palais de justice. Reportage à Rambeng.
2: En robe noire ou rouge, magistrats et avocats sont venus réclamer le retrait de la réforme de la justice criminelle. Louis de Gosse, bâtonnier de Paris.
3: Même s'il n'y a plus le plaidé coupable qu'on combattait auparavant, il reste quand même des points très importants dans cette loi contre les droits de la défense, contre les droits et les protections accordées aux justiciables, tels que la diminution de la régularité des procédures, tels que le doublement de la période de détention provisoire. provisoire alors que l'accusé est encore présumé innocent. Donc effectivement, on est là pour dire que cette voiture ne convient pas.
2: Même son de cloche du côté du syndicat de la magistrature, Mathilde Timothée, la secrétaire générale.
4: Nous sommes là pour dire non à ce texte, non au projet de loi riposte qui sera étudié aussi à l'Assemblée nationale la semaine prochaine, qui est un texte qui aggrave encore la sanction pénale et qui nous détourne de nos missions prioritaires, puisque au lieu de s'attaquer à la justice la plus importante, à savoir la justice criminelle et notamment les violences sexuelles faites aux enfants, on prévoit un projet de loi qui crée des infractions de très faible gravité.
2: Les protestataires ont également pointé du doigt les conditions dégradées de travail dans le domaine de la justice.
19: Un reportage signé à Rambeng du service France.

0: Et malgré tout ça, le Sénat veut remettre la loi du plomb à l'ordre du jour. Pourquoi ?
1: Eh bien, pour faire face à la colère des agriculteurs cet hiver, le gouvernement a rédigé une proposition de loi dite d'urgence agricole pour satisfaire le syndicat majoritaire, la FNSEA. On y retrouve des mesures très décriées en faveur des méga-bassines pour le stockage de l'eau, par exemple. Et c'est précisément parce que cette proposition de loi est déjà très clivante que le gouvernement ne souhaitait pas y ajouter une mesure aussi contestée que la réintroduction de l'acétamipride.
0: Alors c'est pourtant ce qu'ont fait les sénateurs aujourd'hui. Concrètement, quels sont les effets de l'acétamipride sur la santé humaine ?
1: Alors, tous les effets ne sont pas encore connus ou documentés, mais les données disponibles actuellement pointent des effets sur le système nerveux, des troubles du comportement chez les enfants de 3 à 6 ans. L'acétamipride est également dangereux pour le système reproducteur, avec une diminution du nombre d'ovocytes et des retards de croissance intra-utérins, puisqu'on a retrouvé cette molécule dans le placenta.
0: Alors, quels sont aussi les effets sur l'environnement, puisqu'on parle souvent d'un insecticide tueur d'abeilles?
1: Oui, et le terme est réducteur, puisque l'acétamipride tue tous les insectes sans distinction avant de polluer les sols et tout le cycle de l'eau. Or, eh bien, les insectes se régulent entre eux en se mangeant ou en se parasitant. Lorsqu'un producteur de betteraves ou de noisettes utilise de l'acétamipride pour lutter contre une invasion de pucerons, par exemple, eh bien, il provoque un effondrement de la population d'insectes en général. Et cet effondrement a des conséquences assez surprenantes. Grégoire Loïs, du Muséum National d'Histoire Naturelle.
2: Ce qui se passe quand il y a un effondrement, c'est qu'il y a en général beaucoup de perdants, mais quelques gagnants. Alors il se trouve, et c'est particulièrement contre-productif, que les gagnants en question chez les insectes, c'est les pucerons. C'est contre eux qu'on luttait à la base. Le néonicotinoïde en question favorise les explosions de pucerons. Là, pour le coup, on a vraiment un effet qui est complètement opposé à ce qu'on souhaite faire quand on utilise l'acétamipride.
1: Mais oui, pour les scientifiques, non seulement l'acétamipride est toxique et polluant, mais en plus, il ne sert à rien, Christophe.
0: Merci, Igor Strauss. Toujours en France, l'autoroute A69 va bien être construite. Le Conseil d'État a validé ce lundi l'autorisation environnementale de cette autoroute, Toulouse-Castres, dans le sud-ouest du pays. En février 2025, on se souvient que le tribunal administratif de Toulouse avait annulé les autorisations environnementales du projet, estimant qu'il ne répondait pas à une raison impérative d'intérêt public majeur. Décision ensuite annulée par la Cour administrative d'appel de Toulouse en décembre dernier. Le Conseil d'État avait été alors saisi par des associations qui dénoncent, comme certains scientifiques, les destructions de zones humides, de terres agricoles, d'arbres ou encore de zones phréatiques.
3: Enfin, le numéro 2 du tabac dans le monde, British American Tobacco, se restructure.
0: Oui, à cause de ventes en baisse et restructure, on sait ce que ça veut dire, 5500 licenciements dans le monde sont prévus. Mais en fait, au total, ce sont plus de 9000 personnes qui sont concernées par le plan d'économie du géant du tabac, soit près de 20% de ses effectifs mondiaux. Anne Verdaguet.
4: Le propriétaire des cigarettes Lucky Strike, Dunhill et Vogue tentent un changement de stratégie. Le groupe British American Tobacco cherche à s'adapter face au déclin des ventes de tabac et table sur une baisse mondiale de 2,5% cette année pour l'ensemble du secteur. Environ un adulte sur cinq dans le monde consomme du tabac aujourd'hui contre un sur trois en 2000. Résultat, 5500 postes seront supprimés dans le monde hors États-Unis d'ici la fin de l'année. Le géant du tabac va également externaliser 3500 postes. Plus de 9000 salariés sont ainsi concernés par cette restructuration, soit près d'un cinquième des effectifs de British American Tobacco. En février, le cigarettier avait déjà annoncé qu'un programme d'automatisation des tâches via des outils d'intelligence artificielle allait entraîner des suppressions d'emplois et compte sur près de 700 millions d'économies d'ici 2028. Le groupe investit également dans les alternatives au tabac, comme les cigarettes électroniques et les sachets de nicotine. D'ici à 2035, British American Tobacco prévoit même de devenir une entreprise sans fumée, en consacrant plus de la moitié de son activité à ses alternatives au tabac.
0: Anne Verdaguet, RFI, les 20h15 à Paris, c'est la fin de ce journal, mais heureusement, RFI Soir continue.
3: Merci beaucoup Christophe Pagé pour ce grand journal du soir.
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3: Allez, coup d'œil au programme des 15 prochaines minutes avant la première édition d'Afrique Soir. On va parler d'Oman. C'est pas le pays qui est en première ligne dans le conflit au Moyen-Orient. Pourtant, son rôle est crucial. Oman, aujourd'hui, a plaidé pour une navigation libre dans le détroit d'Ormuz, où Oman revendique une souveraineté. Nous en parlerons avec nos confrères du quotidien français La Croix. Et puis, nous ferons le bilan, 5 ans après, jour pour jour, l'adoption à l'Assemblée nationale française du projet de loi bioéthique qui a permis à plus de 12 000 couples de femmes et femmes seules de bénéficier de la PMA, la procréation médicalement assistée. Mais pour l'heure, ce sont les sports sur RFI. avec Babacar Diarra.

0: Bonsoir Babacar.
1: Bonsoir Romain.
0: Allez, la Coupe du Monde de foot, évidemment. Houston, car le Brésil est en train, vous nous dites, de tomber dans le piège japonais.
1: Qui va piano va sano, comme Kaishu Sano, le milieu de terrain de Mayence, qui est allé déclencher une superbe frappe, en effet, pour donner un avantage 1-0 au Samurai Blue. La CSA et ses supporters voient le danger d'une élimination dès les 16e. À chaque minute qui s'écoule approchée, il en reste un peu plus de 35 du côté de Houston.
0: Alors le Brésil qui est en quête de sa 6e étoile, hein, sa 6e Coupe du Monde, tandis que l'Allemagne, elle rêve d'égaler la CSAO.
1: Pour la Mannschaft, la phase à élimination directe démarre face au Paraguay tout à l'heure, une affiche déséquilibrée, et ce n'est pas la défaite allemande face à l'Équateur en fin de phase de poule qui impacte ce rapport de force. La victoire est obligatoire pour le sélectionneur allemand Julian Nagelsmann.
2: Quand on parle de l'équipe d'Allemagne, l'objectif est toujours de remporter chaque match. Et ce sera le cas pour nous ce soir. L'essentiel, c'est la victoire, c'est tout. Pour répondre aux attentes, il suffit d'avoir confiance en soi, d'avoir un bon plan de jeu, d'essayer de transmettre ce plan aux joueurs afin qu'ils se sentent à l'aise sur le terrain et qu'ils soient capables de faire les bons choix et de montrer à quel point ils sont bons. En football, tout est une question de victoire. Si on gagne, tout est parfait. Si on perd, tout va mal. Nous devons donc gagner face au Paraguay.
3: If you win, everything is perfect. If you lose, everything is shit. So we have to win.
1: Allemagne-Paraguay, coup d'envoi 20h30 temps universel.
0: Et puis dans la nuit, ce sera le 4e, 16e de finale, hein, et il mettra aux prises le Maroc aux Pays-Bas. Premier choc à ce stade de la compétition.
1: Les Lions de l'Atlas doivent assumer leur statut de demi-finaliste en titre lors du dernier mondial contre des Néerlandais convaincants en phase de poule avec deux victoires face à la Suède et la Tunisie. Co-leader du groupe C avec le Brésil, les Marocains ont eux aussi bien lancé leur Coupe du Monde, mais c'est une autre compétition qui démarre pour les hommes du sélectionneur Mohamed Warbi.
4: C'est un 4e match de Coupe du Monde, c'est un match à élimination directe. On a montré sur les 3 premiers matchs qu'on a très très bien géré l'adversaire et le profil d'adversaire qui était différent, qui nous posait d'autres problèmes, qu'il fallait trouver d'autres solutions. On a montré sur les 3 premiers matchs qu'on était très appliqué à ce niveau-là. Et donc voilà, c'est une autre équipe, un autre profil, d'autres solutions à trouver, un match à élimination directe, un contexte différent. Mais nous, on va rester sur ce qu'on sait faire de bien. On a pu et on a su, sur le 3e match, gérer les temps de jeu. Ça, c'est très important. Même si on n'était pas encore sûr d'être qualifié, c'était important aussi de gérer ces temps de jeu et surtout de donner l'opportunité à ceux qui pourraient, dans la compétition, jouer, leur permettre d'être prêts, d'avoir des minutes, d'engranger des minutes. Donc là, pour l'instant, tout le monde est bien physiquement, tout le monde est appliqué, tout le monde est impliqué.
1: Pays-Bas Maroc, coup d'envoi 1h temps universel à Monterrey au Mexique.
0: On vient rapidement sur la rencontre Brésil-Japon parce qu'il y a eu un but. Hein.
1: Un but de Casemiro, l'ancien milieu de terrain de Manchester United qui a égalisé à la 56e minute, un partout entre le Brésil et le Japon.
0: Allez, direction la Grande-Bretagne à présent. Le tournoi de tennis de Wimbledon a failli démarrer aujourd'hui avec une énorme surprise.
1: Le numéro 1 mondial Jannik Sinner a été secoué par le Serbe Miomir Kecmanovic. Mené 2-7-1, l'Italien s'en est finalement sorti en 5 manches. Un soulagement pour celui qui avait été éliminé de manière précoce à Roland Garros. La finaliste du Grand Chelem parisien d'ailleurs, Maya Szczurniewska, est-elle tombée contre la 164e joueuse mondiale, la Thaïlandaise Sawang Kau. Demain, l'événement sera le retour à 44 ans de l'Américaine Serena Williams. Son premier match en simple depuis sa défaite au premier tour de Wimbledon en 2022. Elle sait qu'il y aura forcément un peu de tension.
5: Je m'attends à être nerveuse. Je l'ai été sur chacun des matchs que j'ai joué durant ma vie. C'est une preuve de ma passion, de mon amour et de mon intérêt pour ce métier. Qu'il s'agisse d'un premier tour, d'un deuxième tour ou d'une finale, il y a toujours eu du stress en moi. Mais généralement, j'arrive à m'en débarrasser pour avancer et je m'attends à revivre ça.
1: Serena Williams avant son retour en simple demain en fin de journée à Wimbledon face à l'Australienne 87e mondiale Maya Joint.
0: Merci Babacar Diarra. 18h, bientôt 20 minutes en temps universel. Au Moyen-Orient, l'heure est à l'accalmie entre l'Iran et les États-Unis. Alors à voir si elle se transformera ou non en paix plus durable selon les discussions qui sont à venir. En tout cas, dans ce contexte, le sultan d'Oman effectue aujourd'hui une visite à Paris au cours de laquelle il a rencontré le président français Emmanuel Macron et au cours de laquelle les deux hommes ont plaidé pour une, je cite, « navigation libre, sans conditions ni restrictions » dans le détroit d'Ormuz. Bonsoir Julie Conan.
6: Bonsoir.
0: Chef adjointe du service monde du quotidien français La Croix. Alors c'est un point important quand on sait que le détroit d'Ormuz cristallise les tensions au Moyen-Orient et que son passage est crucial évidemment pour le pétrole mondial. Alors le plus souvent on fait référence à l'Iran quand on évoque le détroit d'Hormuz, mais c'est important de rappeler qu'Oman revendique également une souveraineté. Et à ce sujet, Oman est pris entre plusieurs feux. Ça, on va l'évoquer. D'abord, ma première question, Julie Conan, est-ce que vous pouvez nous rappeler le rôle d'Oman sur le détroit d'Hormuz?
6: Écoutez, Oman est signataire avec Téhéran d'un accord qui remonte à 1975 et qui en fait, comme l'Iran, un gardien, si j'ose dire, du détroit d'Hormuz, c'est-à-dire qu'il assure la surveillance du libre transit en version de cet accord, mais sans, jusqu'à présent, sans qu'il y ait de péage ou de monétisation du passage des navires.
0: Oui, on rappelle qu'avant la guerre, le passage par le détroit d'Hormuz était gratuit.
6: Exactement, on a tendance à l'oublier puisque Téhéran a fait une revendication, il a bien l'intention d'utiliser ce levier dans les négociations avec les États-Unis, mais c'est une situation que l'offensive lancée par les États-Unis et Israël sur l'Iran a changé depuis le 28 février dernier et qui fait que Téhéran souhaite intégrer ça à ses revendications désormais. Oman a une position qui est très ambiguë, puisque contrairement à Téhéran, il est signataire et a ratifié la Convention des Nations Unies sur le droit de la mer de 1982. Et de ce point de vue-là, le sultanat doit se conformer au droit international. Mais on voit malgré tout que ces derniers jours, le pays a fait des déclarations assez ambigu, a eu des discussions avec ce que Téhéran appelle le comité conjoint d'Hormuz pour évoquer le cadre de ce que pourrait être la future cogestion dans le cadre de laquelle Téhéran a des prétentions financières. Et c'est à ce titre que la position de Oman devient une position un petit peu d'équilibriste. Comment contenter son voisin puissant tout en restant dans les lignes du droit international.
0: Oui, c'est ça. Et contenter son voisin puissant, comme vous le dites, qui n'est pas son allié. Pour Oman, il y a aussi l'enjeu de rester dans une position de neutralité entre l'Iran et les États-Unis.
6: Oui, alors c'est sa position historique. C'est pour ça qu'on l'appelle la suite du Moyen-Orient. Mais cette neutralité devient un petit peu ambiguë dans le sens où Oman a été effectivement et est toujours un médiateur, a besoin de parler pour sa sécurité à tous ses voisins. Mais elle a été accusée ces dernières semaines, notamment par Washington, de pencher un petit peu plus du côté de l'Iran. On peut se souvenir de la colère de Donald Trump il y a un mois qui avait menacé le sultanat d'Oman de le pulvériser. On avait pensé à un moment donné que le président américain avait des petits soucis de géographie, comme on l'a déjà vu ailleurs, mais sa colère était effectivement justifiée. Il pensait avoir des informations de collusion assez fortes entre l'Iran et Oman et voulait menacer Oman et le remettre dans le droit chemin.
0: Parce que pour Oman, le détroit d'Hormuz peut quand même représenter un enjeu économique crucial.
6: Oui, effectivement. Alors, c'est un pays riche, mais qui n'est pas aussi riche en hydrocarbures que ses voisins. On n'a aucune idée pour l'instant encore des montants qui seraient demandés. Il n'est pas question de péage, puisque Mascate s'y oppose. On parle plutôt de frais de passage, un peu un système à la turque. Et ça pourrait malgré tout, outre le levier politique que représente ce détroit, représenter des rentrées d'argent néanmoins pour le pays.
0: Mais est-ce que pour Oman, il y a le risque d'être entraîné dans une spirale par l'Iran, une spirale que le sultanat ne souhaiterait pas?
6: Alors, le sultanat se défend justement d'être la victime de l'Iran, d'être sa chose, même si Téhéran utilise ce terme très condescendant de petit frère et essaye d'associer le sultanat à sa nouvelle architecture régionale, mais il se tient effectivement à distance et doit le rester puisqu'il connaît les garde-fous américains, également français, européens, et la visite du sultan aujourd'hui à Paris, à Etam Ben Tariq, était également dans ce sens, et le président Macron devait lui rappeler la nécessité de maintenir un passage libre et sans condition dans le détroit d'Hormuz, conformément au droit international.
0: Entre l'Iran et les États-Unis, Oman en équilibre sur le détroit d'Hormuz, titre de l'article que vous publierez ce mardi, demain, Julie Conan. Merci beaucoup, chef adjointe du service monde du quotidien français de La Croix.
6: Merci.
0: Retour en France, 20h25 ici à Paris. Alors à l'époque, le texte avait fait grand bruit. Le projet de loi bioéthique, il y a 5 ans, jour pour jour, était adopté par l'Assemblée nationale, évolution sociétale majeure qui a permis la PMA, la procréation médicalement assistée aux femmes seules et aux couples de femmes, et par la même occasion la reconnaissance conjointe, ce qui fait que la deuxième mère est considérée dès la naissance comme un parent à part entière. Cinq ans plus tard, l'heure est au bilan, et la demande de PMA en France a été multipliée par 8. Plus de 12 000 femmes seules ou en couple lesbien en ont déjà bénéficié. C'est un grand pas pour les femmes qui sont concernées, même si les délais d'accès restent importants. C'est un reportage d'Oriane Gendreau.
7: Assise sur les genoux de sa maman, Romane, 6 mois, gazouille ravie. Aurore et Gaga, ça fait longtemps qu'elle attendait d'avoir ce bébé.
8: Je ne croyais pas trop à l'arrivée du prince charmant pour fonder une famille. Et du coup, je me suis dit que si j'avais envie d'un enfant, bah, je pouvais très bien lancer la démarche toute seule.
7: Pour avoir sa fille, Aurore a eu recours à la procréation médicalement assistée. 5 ans plus tôt, elle n'aurait pas pu entamer cette procédure sans conjoint. Elle est considérée mère isolée ou maman solo, un très mauvais surnom pour la trentenaire qui se sent plus qu'entourée.
8: L'idée, c'est pas d'élever ma fille seule. L'idée, c'est d'élever ma fille en communauté, avec ma famille, avec mes amis, etc. Et oui, bien sûr, là, je le vois déjà qu'en fait, je prends plein de conseils de mes amis. Et en fait, ça, déjà, c'est hyper précieux parce que on a l'avis de plusieurs personnes différentes. Et avec une amie très proche, on parle pas mal d'éducation positive, comment est-ce qu'on élève nos enfants. Et c'est vrai qu'en fait, je me rends compte qu'elle, elle me raconte des choses concrètes qui se passent avec sa fille et on en discute ensemble de « Ah ben ok, donc comment t'as agi ?» et tout ça. Et je demanderai bien entendu conseil à ma mère, à mes amis qui ont des enfants pour voir comment gérer la situation.
7: La loi bioéthique de 2021 ne portait pas que sur la PMA. Elle comportait aussi une clause qui ne sert pas à Aurore, mais à bien aider Jeanne et sa compagne lorsqu'elles ont eu leur enfant.
9: La loi bioéthique, elle était très symbolique, mais elle était aussi pratique. On a pu faire une reconnaissance anticipée de parentalité chez le notaire, donc éviter les 1 an de délai, de vide, où le parent n'est pas parent officiellement, puisqu'il faut adopter au bout d'un an l'enfant. Moi, j'étais maman. Dès que mon enfant est né, j'étais maman de cette petite fille.
7: Leur petite fille a 4 ans, c'est un des premiers bébés français à avoir officiellement eu 2 mères dès sa naissance.
9: On était les premières mamans dans la maternité. Ah, on est prêts, vous êtes nos premières. On va vous déclarer maman toutes les deux. Voilà, comment s'appelle la petite fille. Et en fait, on a rempli nos cases et elles étaient prêtes, ces cases. Et à la mairie, c'était pareil. On nous a clairement dit, ah, bougez pas, je vais quand même vérifier avec la direction, mais on est prêts pour ce genre de couple. Et en fait, c'est pareil, j'ai reconnu ma fille à la mairie et c'était comme si on était accueillis enfin administrativement et légalement.
7: Le docteur Cohen est gynécologue depuis 2019. Il était prêt, lui aussi, en 2021.
10: On a enfin pu s'occuper des couples de femmes et des femmes seules. Moi, dans ma pratique, en tout cas, j'ai eu plus de femmes seules qui ont bénéficié du don de sperme en France que de couples de femmes. J'ai eu des couples de femmes, bien sûr, mais elles avaient toutes choisi, malgré la loi française, de faire leur suivi à l'étranger, en Espagne, au Danemark, en Belgique, pour des questions de rapidité, en fait.
7: Quand en France, les délais d'attente peuvent aller de quelques mois à 5 ans, à l'étranger, il ne suffit parfois que de 4 à 8 semaines. Surtout qu'en France, les dons de gamètes se font par région et certaines sont moins bien loties que d'autres. Aria et sa compagne sont passées par un parcours illégal. Elles habitent à côté de Marseille, en Provence-Alpes-Côte d'Azur.
11: C'est une région où il y a beaucoup de demandes et beaucoup, beaucoup d'attentes. Et donc, en général, tu as au minimum 1 an et demi d'attente, voire 2, jusqu'au premier essai. Et en général, c'est vrai qu'on te dit qu'en moyenne, tu en as pour 2 ou 3 essais pour que ça marche. C'était pas possible.
7: Mais partir dans d'autres pays ou recourir à des parcours illégaux coûte cher. La PMA française est, elle, complètement remboursée par la Sécurité sociale.
0: Un reportage signé Oriane Gendreau. Allez, c'est la session soirée de l'info sur RFI qui se poursuit pendant encore 1h30 à suivre dans une minute, même pas. Afrique Soir, la première édition, ce sera avec Sylvie Berruy qui fait son entrée actuellement en studio. Ne le bougez surtout pas, on revient dans, allez, 30 secondes.
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15: lors d'Afrique Soir, première édition de ce lundi. Bonsoir Sylvie Berruet.
16: Bonsoir Romain, bonsoir à tous. Des tensions au Sénégal lors du vote de l'Assemblée d'un projet controversé de réforme de la Constitution. Il renforce les pouvoirs de l'Assemblée dirigée par Ousmane Sonko et restreint ceux du président. Le texte sera soumis à référendum. Un homme civil tué par une frappe de drone de l'armée malienne près de Tidermen, c'est dans la région de Ménaka, et ça s'est passé vendredi. L'Afrique du Sud à la veille d'une importante journée de mobilisation nationale contre les immigrés sur fond de violence xénophobe. La Coupe du monde de football en 16e de finale, le Maroc affronte cette nuit les Pays-Bas. À 3h du matin, les supporters des Lions de l'Atlas qui ont fait le déplacement à Monterrey au Mexique sont très motivés. Vous l'entendrez. Puis musique, quels sont les titres qui seront les tubes de l'été qui vont nous faire danser? Nous en parlerons avec Kai Zloum de la programmation musicale des RFI. Au Sénégal, la réforme constitutionnelle portée par le PASTEF a été adoptée à l'Assemblée dans une ambiance houleuse par 129 voix sur 129 votants. L'opposition ayant boycotté le scrutin, le président Bassirou Diomaye Faye a annoncé qu'il soumettrait le texte à référendum. Le dossier cristallise les tensions entre le chef de l'État et son ancien Premier ministre Ousmane Sonko, désormais à la tête de l'Assemblée nationale. À Dakar, Juliette Dubois.
17: La journée a été marquée par de vives tensions avec des gaz lacrymogènes aux abords de l'Assemblée, l'expulsion du député Abdoumbo et le boycott du vote par une partie de l'opposition. Après le vote, Ousmane Sonko a annoncé vouloir saisir sans délai le président de la République pour lui demander de promulguer le texte. Mais Bassirou Diomaye Faye avait fait connaître sa décision par la voix du ministre de la Justice. Le texte sera soumis à un référendum, sans date annoncée. Une perspective qui soulève déjà des inquiétudes avec des élections locales prévues en janvier prochain. Les amendements de l'exécutif ont tous été rejetés. Le texte final interdit au président d'être chef de parti, renforce les pouvoirs du Premier ministre et de l'Assemblée nationale et remplace le Conseil constitutionnel par une Cour constitutionnelle. Pour les opposants à la réforme, ce texte est taillé sur mesure pour Ousmane Sonko, limogé de la primature il y a un mois et aujourd'hui maître de l'hémicycle. Le PASTEF défend lui une réforme issue des dialogues nationaux. Juliette Dubois, Dakar, RFI.
16: Au Mali, 9 civils tués par une frappe de drone vendredi près de Timerden dans la région de Ménaka. Selon plusieurs sources locales, les victimes se rendaient à une foire lorsque leur véhicule a été frappé. Et sur cette opération, l'armée malienne n'a pas communiqué. David Baché.
18: Trois jeunes de 14, 15 et 16 ans, un chef de village, l'employé d'un centre de santé ou encore le transporteur. Les 8 victimes de la frappe de drone ont toutes été identifiées. Leur véhicule avait quitté vers 8h du matin la localité d'Intadeine pour se rendre à la foire hebdomadaire de Tidermen. Mais après avoir parcouru une quarantaine de kilomètres, un drone de l'armée malienne et de l'Afrika Korps russe frappe le véhicule. Il n'en est resté qu'une épave entièrement calcinée. Les djihadistes de l'État islamique sont très présents dans la région de Ménaka, dont ils avaient pris le contrôle quasi total il y a 4 ans à l'issue d'une offensive sanglante. L'armée malienne et l'Afrika Korps russe, avec leurs partenaires locaux du MSA et du Gatia, réussissent depuis à protéger la ville de Ménaka et a mené des patrouilles dans la région. Mais les sources jointes par RFI sont formelles. Ce sont de simples civils en route vers un marché qui ont été tués vendredi. Des informations recoupées auprès de notabilités locales, de l'Association de défense des droits humains CDDPA, ainsi que de sources communautaires et sécuritaires qui pourtant soutiennent l'armée et les autorités de transition. L'état-major n'a pas communiqué sur cette opération et sollicité par RFI n'a pas donné suite.
16: En Côte d'Ivoire, Jacques Brou a été déféré ce lundi à la section antiterroriste du tribunal d'Abidjan. Il était placé sous mandat de dépôt. Une information judiciaire a été ouverte pour dégâts volontaires de propriété d'autrui, destruction d'immeubles, troubles à l'ordre public. Début juin, ce particulier, appuyé par les forces de l'ordre, avait détruit une grande partie du quartier Campement dans la commune de Koumassi. La Côte d'Ivoire, où plus d'une dizaine de personnes sont mortes depuis samedi à Abidjan, après de fortes pluies qui continuent de tomber d'ailleurs. C'est ce qu'a annoncé ce lundi la ministre de la Cohésion nationale. Les communes d'Atékoubé et de Yopougon sont les plus touchées. Et puis ce drame de la route en Guinée, une collision entre un véhicule transportant des jeunes partant en vacances et un camion a fait au moins 15 morts la nuit dernière dans le centre du pays, près de Mamou. L'accident s'est produit sous une pluie battante, des pluies meurtrières aussi au Ghana. On dénombre au moins 3 morts à Accra ce lundi. En bref, encore au Niger, le directeur de publication du journal L'Enquêteur est à la gendarmerie de Niamey depuis samedi. On ne connaît pas la raison de la garde à vue d'Idrissa Soumana Maïga. Le journaliste avait déjà été interpellé il y a 2 ans et détenu pendant 2 mois pour atteinte à la défense nationale avant d'être remis en liberté provisoire.
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16: Direction la République démocratique du Congo, Déli Sessanga, député national et président du parti Envol, dénonce une atteinte à sa liberté de circulation. L'opposant, qui dit souffrir de blessures subies lors d'une manifestation de l'opposition le 12 juin, devait prendre l'avion hier pour l'Europe pour passer des examens médicaux. Mais en arrivant à l'aéroport de Kinshasa, Déli Sessanga raconte qu'on lui a retiré son passeport, refusé l'embarquement, lui signifiant qu'il devait se présenter devant la Cour de cassation, et dénonce une atteinte à sa liberté.
19: Au niveau de la police de frontière, ils m'ont repris mon passeport et m'ont signifié que j'étais interdit de sortir du territoire et que je devais déférer devant la Cour de cassation. Alors, faut savoir que jusqu'à ce que mon passeport m'ait été retiré, je n'ai reçu aucune notification de quelque forme que ce soit, ni d'invitation de la part des autorités judiciaires. Je devais venir sur Paris pour pouvoir suivre des soins un peu plus appropriés après ce que j'ai subi à Kinshasa. Et il était entendu que par rapport à l'activité du 8 juillet, je revenais donc ce week-end. Donc j'étais pourvu de mon billet aller-retour. Et en tout état de cause, je me suis fait le serment de ne jamais partir en exil et de ne jamais fuir devant mes propres responsabilités. S'il fallait déférer à une invitation à la justice, nous le ferions. Et ce qui se passe là n'est ni exceptionnel ni étonnant par rapport à la dégradation des droits de l'homme dans notre pays.
16: Voilà donc les propos de Déli Sessanga. Le procureur général a annoncé lui l'ouverture d'une enquête pour établir les responsabilités des incidents survenus lors de la manifestation de l'opposition. Le gouvernement a annoncé qu'il suspendait jusqu'à nouvel ordre tout rassemblement dans 4 provinces, Kinshasa, Tshopo, Owele et Bawele, en raison de l'épidémie d'Ebola. Et ce alors que l'opposition a prévu une nouvelle manifestation le 8 juillet à Kinshasa. En Afrique du Sud, nous sommes à la veille de grandes marches anti-immigration. Demain, mardi, partout dans le pays, des milliers de ressortissants étrangers ont choisi en prévision de quitter le pays, craignant des violences xénophobes, notamment les Malawites qui, jusque-là, étaient rassemblés dans un camp provisoire à Durban en attendant leur rapatriement ce lundi. La ville tente de les déplacer au nord du pays pour éviter toute confrontation. Valentin Hugues a assisté au départ de leurs dizaines de bus.
20: La course contre la montre est lancée. La ville de Durban veut fermer cet immense camp provisoire avant les grandes manifestations. Une bonne chose pour Matthews qui patiente assis sur une valise.
21: Je suis vraiment reconnaissant de partir car il vaut mieux prévenir que guérir. C'est important de quitter les lieux avant cet ultimatum du 30 juin.
20: Parce que personne ne sait ce qu'il pourrait se passer si les manifestants anti-immigration croisaient la route de ces ressortissants malawites. Ali a 42 ans et dans quelques secondes, il montera dans ce grand bus blanc pour quitter la ville.
22: La région du KwaZulu-Natal est devenue une région très dangereuse pour nous. C'est mieux de partir et d'aller ailleurs où l'on sera vraiment en sécurité.
20: L'opération de rapatriement continuera donc depuis un autre site au nord du pays, très loin d'ici. Darlington fume une dernière cigarette avant le départ. On lit le soulagement sur son visage.
23: Je me sens apaisé parce que je suis heureux de rentrer chez moi. Et surtout de rentrer avec la vie sauve. Je pars sain et sauf.
20: Selon les autorités sud-africaines, plus de 15 000 ressortissants du Malawi ont déjà quitté l'Afrique du Sud ces dernières semaines. Valentin Hugues, Durban, RFI.
16: Comment vivent les immigrés africains en Afrique du Sud ? Nous allons écouter le témoignage de Tala Nyang. Il est sénégalais, il vit dans ce pays depuis plus de 30 ans. Il tient une galerie d'art à Johannesburg, mais pour lui, pas question de partir. Il répond à Alexandra Bonjon.
24: L'ambiance est vraiment morose en ce moment. Il y a déjà 12 que je connais qui sont partis, qui habitaient dans le KwaZulu-Natal. C'est la zone des tensions. Et il y a une trentaine qui veut rentrer au pays.
1: Ils disent pourquoi?
24: Ben, ils risquent pour leur vie. C'est dans des zones de tension. À Johannesburg, pas tant que ça. Mais dans la région du KwaZulu-Natal, dans les petites villes et à Durban même, il y a pas mal de Sénégalais qui veulent rentrer. Mmh. Et les autres, surtout les pays riverains, il y a une multitude de personnes qui sont déjà parties, Malawi, Zimbabwe et Mozambique. C'est des pays voisins, donc ils partent en bus. Il y a plein de gens qui en ont marre, qui veulent rentrer. Parce que ça fait bientôt 20 ans que ça dure. De tous les 2-3 ans, il y a cette situation. Les gens en ont. Mais la majorité veut toujours rester parce qu'ils ont leur business ici. Donc, ils veulent pas juste partir du jour au lendemain. Mais voilà, la situation est telle qu'il y a des gens qui veulent plus rester dans ce pays, qui ont envie de rentrer chez eux.
1: Est-ce qu'il y a une forme de déception vis-à-vis de ces événements?
24: Bien sûr que oui. Moi, je connais des gens qui ont des boutiques en ville et là, ils ont envie de vendre leur business et de rentrer au pays. Si c'est pas les actes xénophobiques, c'est la police, c'est la

0: douane. Il y a tout le temps des situations qui les poussent à ne plus avoir envie de rester dans ce pays.
1: Vous, par exemple, ça fait plus de 30 ans que vous êtes dans le pays. Cela vous touche, cela vous met en colère?
0: Bien sûr que oui. Des gens comme moi, c'est pas aussi évident de rentrer parce que j'ai des enfants qui sont sud-africains. J'ai fait ma vie ici et il y a plein de gens qui sont dans la même situation que moi.
1: Est-ce qu'il y a une colère face aux Sud-Africains, face aux autorités qui ne font rien?
0: Moi, je généralise pas. Il y a plein de Sud-Africains que je connais, des amis, qui se sont dit, voilà, on peut plus se permettre d'accepter ça dans ce pays. Moi, je pense que c'est un groupuscule qui sont en train de s'organiser. Et il y a plein d'autres lobbies qui sont derrière. Moi, je pense pas que les Sud-Africains, la majorité des Sud-Africains sont xénophobiques. Et je pense que aussi, il y a plein de communiqués, ils sont isolés, ils sont entre eux, ils essaient pas aussi de s'intégrer dans la communauté sud-africaine, ce qui est un problème aussi, tu vois. Donc, on est frustrés, on n'est pas content de ce qui se passe, mais quand même, il faut aussi que les communautés africaines qui vivent en Afrique du Sud essaient de s'intégrer à la communauté sud-africaine.
2: Voilà, donc, Talia Niang, pour son récit, un Sénégalais qui vient en Afrique du Sud depuis plus de 30 ans et qui était interrogé par Alexandra Branjon. Les déclarations sur le Soudan de Massad Boulos, l'envoyé spécial américain pour l'Afrique devant le Conseil de sécurité des Nations Unies, passent mal à Khartoum. Il a dit samedi que le Conseil souverain soudanais avait refusé ses propositions pour la paix. Le ministère des Affaires étrangères est en colère. Il estime que ces affirmations sont fausses et qu'elles ne reflètent pas les vraies positions du Soudan. Ouda Ibrahim.
3: Khartoum affirme que là, depuis le début de la guerre, prise en considération d'une manière positive et responsable, toutes les propositions visant à mettre fin à la souffrance des Soudanais. Elle rappelle qu'elle a signé l'accord de Jeddah en 2023, qu'elle a accepté plusieurs trêves humanitaires et qu'elle a elle-même lancé à l'ONU une initiative pour la paix en décembre 2025. Khartoum a pourtant rendu une réponse positive à la proposition de l'envoyé américain Al-Harith Idriss, le représentant du Soudan auprès des Nations Unies.
4: Monsieur Massad Boulos a affirmé qu'il a reçu ce matin un rejet de ses propositions. Mais Monsieur le Président, qui suivait en direct cette séance de l'ONU, m'a envoyé sa réponse écrite à Massad Boulos. Il semble que Monsieur Boulos n'a pas trouvé le temps pour consulter cette réponse qui comprend le calendrier de retrait modifié et le rétablissement de la paix. Si ce document ne dévoilait pas la position américaine sur ce conflit, j'aurais pu vous le lire.
3: Le gouvernement du Soudan a réaffirmé que toute initiative sérieuse pour mettre fin à la guerre devrait s'attaquer aux origines du conflit, en priorité mettre fin aux aides militaires étrangères aux paramilitaires soudanais, ainsi qu'à toute forme de soutien politique et diplomatique qui lui permettrait de continuer ses opérations militaires et ses exactions contre les civils.
2: Ouda Ibrahim, vous écoutez RFI, c'est Afrique Soir, il est 20h44 ici à Paris. Le football est déjà un choc dans ces 16e de finale de la Coupe du Monde. Le Maroc, demi-finaliste, on s'en souvient, lors du dernier mondial au Qatar, va affronter dans quelques heures les Pays-Bas, une équipe très en forme. Ça va se passer au Mexique, dans la ville de Monterrey. Et les supporters marocains sont au rendez-vous. Depuis la veille, ils sont réunis pour faire la fête, plein d'espoir. Alors que c'est un match difficile qui les attend, tant les Pays-Bas sont favoris. Gwendolina Duval.
5: Aux couleurs du Maroc, Hicham et Omar se font interpeller par des Mexicains qui soutiennent leur équipe.
6: C'est la magie du Maroc. Tout le monde aime le Maroc, car nous, on aime tout le monde.
5: Venu des États-Unis, il retrouve dans la fan zone de Monterrey de nombreux Marocains venus de tous les horizons.
7: Le peuple marocain sera toujours présent, même si on devait jouer sur la Lune.
5: Le Maroc joue sa place face à une équipe du Pays-Bas favorite. Pas question pour Omar et Moncef de rater cette occasion au Mexique, si chargé de souvenirs, ils viennent d'arriver de Casablanca avec leur famille.
8: On aime bien partir pas favori. C'est le 16e le plus serré. Donc on aime bien ce statut de pas favori. Comme ça, on n'a pas de pression. Ça dépendra de la forme du moment des deux équipes. Un peu de chance et j'espère qu'on passera. Voilà.
9: Ça rappelle surtout 86 avec l'équipe nationale qui avait fait une superbe Coupe du Monde. C'est la première fois qu'une équipe africaine arabe passe au deuxième tour. C'est ce qu'on espère aussi, que ce soit que le début d'une belle étape, une autre étape pour le Maroc.
5: L'ambiance monte doucement dans la ville parmi les supporters.
10: Imaginez que même ici, le gouverneur a décrété un jour férié le lundi. Donc c'est la fête avec les Mexicains, les Néerlandais aussi. On ira jusqu'au bout, Inch'Allah, on ira jusqu'au bout.
5: Gwendolina Duval, Monterrey, RFI.
2: Maroc, Pays-Bas, coup d'envoi, 1h, temps universel. Demain, grande soirée hein, sur RFI avec deux matchs en intégralité retransmis sur les antennes africaines. Côte d'Ivoire, Norvège, ça se passe à Dallas, au Texas, à 17h, temps universel. France, Suède, à New York, 21h, temps universel. En ce moment, le Japon affronte le Brésil, un match très serré, un partout, 85e minute de jeu. Voilà, donc Japon-Brésil. Et puis, à suivre ce soir, Allemagne-Paraguay, 22h30. Bien sûr, on vous tient au courant, selon l'évolution du score de cette rencontre de la Seleção. 20h46 ici à Paris, les titres de l'actualité internationale. C'est avec vous Romain Oswick.
11: Il y aura bien des discussions entre l'Iran et les États-Unis au Qatar. Téhéran annonce ce soir l'envoi d'une délégation d'experts, alors que précédemment le président américain Donald Trump avait écrit sur son réseau social qu'il y aurait une rencontre entre délégations américaines et iraniennes, mais l'Iran avait alors démenti. Alors l'heure est à l'accalmie entre les deux puissances, alors que des attaques étaient menées malgré la signature d'un protocole d'accord entre l'Iran et les États-Unis. Attaques qui avaient notamment viser des navires dans le détroit d'Ormuz, ce lieu de passage stratégique pour le pétrole mondial. Aujourd'hui, le sultan d'Oman était en déplacement à Paris. C'est important parce que Oman revendique, tout comme l'Iran, une souveraineté sur ce détroit d'Ormuz. Et face aux intentions de Téhéran de rendre payant le passage par Ormuz, eh bien, Oman a plaidé aujourd'hui pour une navigation libre. Et puis au Venezuela, le bilan qui continue de s'alourdir, qui s'élève désormais à plus de 1700 morts après le double séisme qui a touché mercredi dernier le pays. Mais ce qui inquiète le plus, c'est le nombre de disparus qui est évalué à environ 50 000 par les Nations Unies. Par ailleurs, la journée a été marquée par une nouvelle réplique de magnitude 4,2 qui a été fortement ressentie par la population. 18h48 en temps universel, suite de cette première édition d'Afrique Soir. Sylvie Berruet, on va partir au Sénégal.
2: Oui, que sont devenus les migrants africains partis depuis plusieurs années vers l'Europe et qui ne donnent plus de nouvelles à leurs proches? C'est une question difficile dans la commune de Velingara, au sud du Sénégal. Habib Diao a rencontré les familles de ces migrants. Certaines sont plongées dans le désarroi.
12: À Velingara, Hassan Baldé est sans nouvelles de son frère Ndiaga depuis octobre 2016. Parti pour rejoindre l'Europe, il n'a plus jamais donné signe de vie.
13: Le dernier message que j'ai reçu de lui, c'était vers le 24 octobre 2016, pour lui demander qu'est-ce qui se passe. Nous sommes tous inquiets. Fais-nous signe pour qu'on puisse savoir dans quelles conditions tu es. Il ne répondait pas. Et c'était vers le début du mois de novembre 2016 qu'on nous a fait savoir qu'il est porté disparu. Les gens avec qui on espérait avoir des informations de lui nous ont dit qu'ils ne l'ont pas vu.
12: Comme lui, d'autres continuent de chercher des réponses. Dans le village voisin de Kael Bessel, Nyada Baldé attend le retour de son fils disparu depuis 2006. Une attente qui l'a même conduit à être victime d'une escroquerie après qu'un individu lui a promis des informations sur son enfant.
14: L'année dernière, quelqu'un m'a appelé pour me dire qu'il savait où se trouve mon fils disparu. Il m'a demandé le montant de 65 000 francs CFA pour le libérer de la prison où il était détenu en Libye, car il disait qu'il était atteint de troubles mentaux. J'ai tout fait pour rassembler la somme et lui envoyer. Mais depuis, cette personne ne m'a plus jamais donné de nouvelles. C'est comme ça que je me suis fait arnaquer.
12: Les épouses des migrants disparus vivent, elles aussi, avec ce vide. Mariama Sabali n'a plus reçu de nouvelles de son mari depuis 20 ans. Sans certitude sur son sort, elle poursuit sa vie avec résignation.
15: Cela fait maintenant 20 ans qu'il est parti. La dernière fois que j'ai eu de ses nouvelles, il était encore à Dakar. C'était juste avant qu'il ne parte vers l'Europe. Depuis, personne n'a eu de ses nouvelles. J'ai quitté la maison conjugale pour retourner vivre chez mes parents avec nos deux enfants. On en avait quatre, deux sont décédés. Et aujourd'hui, les deux qui restent sont au courant de la disparition de leur père. C'est très compliqué. Là, je suis totalement perdue et rien ne me dit qu'il est toujours en vie.
12: Depuis 2014, la Croix-Rouge sénégalaise et le Comité international de la Croix-Rouge mettent en place un programme d'accompagnement de ces familles affectées par la disparition de proches sur les routes de la migration. Cela inclut, entre autres, un appui psychosocial, économique et un accompagnement juridique. Habib Diao, de retour de Velingara, RFI.
2: Voilà, reportage à retrouver sur notre site internet, c'est www.rfi.fr. Il est 20h50 ici à Paris et 18h50 en temps universel. c'est Kaïs Doum de la programmation musicale des RFI qui nous rejoint. Bonsoir, bienvenue.
16: Merci, bonsoir Sylvie, comment allez-vous?
2: Ça va bien, je vous remercie pour cette dernière chronique du mois de juin. Vous avez sélectionné 4 titres qui, selon vous, vont marquer notre été.
16: Oui, ma chère Sylvie, ce soir, petit voyage musical des nouveautés qui entrent en playlist sur RFI en ce mois de juillet et qui ont retenu toute notre attention à la programmation musicale.
2: Alors, dans quel pays faisons-nous escale pour ce premier titre, Kaïs?
16: Eh bien, je vous propose de démarrer notre petit périple avec les Mamans du Congo et Robin. C'est en 2018, à Brazzaville, que le producteur français Robin rencontre le collectif féminin congolais mené par Gladys Samba, alias Maman Glad. Alors, ensemble, ils créent un univers unique avec des instruments insolites, fourchettes, assiettes, paniers recyclés, le tout mêlé à des pulsations électroniques, afrobeats et basse musique, le tout porté par des chœurs. Vous allez l'entendre, Sylvie, c'est envoûtant.

0: Comme quoi, Sylvie, avec des instruments...
1: J'ai pas connu la fourchette.
0: Hein, voilà, mais avec des instruments, on va dire, ménagers, familiers, du quotidien, on peut faire de la très très belle musique. Alors, après de nombreux singles, des remixes, leur album rétro-futuriste Yam Isolé est sorti en 2023. Désormais, place à Wasangi, qui signifie « Écoute la forêt ». Le morceau Yango, qui en est extrait, est un titre engagé, électrisant et plein de métaphores où Yango, qui veut dire le léopard, y dénonce l'égoïsme et célèbre les valeurs familiales et ancestrales, avec la forêt congolaise comme cœur battant. Vous l'aurez compris, Sylvie, ce titre en forme de cri et d'invitation à la réflexion et à la danse est disponible chez tous les bons boutiquiers musicaux et sur internet ainsi que sur scène.
1: Allez, on va aller maintenant à Casablanca, c'est notre ville étape qui a vu naître notre prochain artiste, Kaïs.

Oui, n'est-ce pas? C'est joli, n'est-ce pas? En 2021, Fatih Jamali, c'était la voix marocaine qui a repris le titre culte de Francis Cabrel, Je l'aime à mourir. Alors, Miss Arab Beauty 2014, animatrice et comédienne à la télévision marocaine, elle s'est également lancée dans la musique. Et franchement, le pari est réussi. Aujourd'hui, c'est avec Zeynette, qui veut dire elle s'est embellie, que Fatih Jamali nous offre une pop marocaine dynamique. Le genre de titre qui sait faire le grand écart pour plaire à la jeunesse dorée de Rabat, pour être diffusé dans les plus belles soirées de Marrakech et en rotation cet été sur Medi One Radio ou chez nos confrères de MCD. Mais que pensez-vous que nous commencions par nos antennes sur RFI?

0: Ah oui, on va poursuivre à présent notre tour d'Afrique en allant au Sénégal. Caïs, avec deux membres du groupe Express qui se retrouvent dans Samakas.
1: Samaka.
0: Samaka.
1: Voilà, on dit Samaka.
0: On enlève le S.
1: Alors. Exactement. Jaman et Selmind sont deux chanteurs-rappeurs originaires de Durbel et piliers du groupe Express, véritable figure emblématique de la scène urbaine sénégalaise depuis les années 2000. Alors, pas besoin de préciser que leurs mélodies populaires et leurs influences Mbalax ont impacté toute une génération de jeunes Sénégalais. Ils reviennent avec un titre qui cartonne là-bas, le son Samaka. Il est original, il ne ressemble à rien d'autre musicalement, et nous raconte les dérives que peuvent créer les relations sociales et les réseaux sociaux. Cette formule Samaka Samaba, qui exprime l'idée de garder sa propre réalité et ses épreuves personnelles pour soi. Mais si on laissait Selmind nous en dire un peu plus sur ses états d'âme.

0: Terminé avec notre voyage au cœur de l'Afrique musicale par un artiste incontournable de la scène Afrobeat. Afrobeat.
1: Si je vous dis Drogba et si je vous dis Johanna, est-ce que vous vous souvenez?

0: Ça y est, vous vous souvenez?
1: Oui, c'est vrai, ça me revient.
0: Ça vous revient? Oui. Celui qui est né et qui a grandi à Londres dans une famille ivoirienne était de passage la semaine dernière dans l'émission Afro Club chez l'ami DJ Pacemaker, que vous pouvez retrouver en replay sur rfi.fr/musique dans la rubrique musique. Et il revient en 2026 avec un projet original, ça s'appelle Afro Ivoire. Dans ce titre, Afrobeat s'attaque à un monument culturel du pays, c'est cette danse, le Mapuka, qu'il considère, et a raison, comme l'ancêtre du twerk. Alors, prouver au monde entier que cela vient bien de Côte d'Ivoire et plus précisément du peuple Akan, avant de devenir un symbole de la culture africaine.

0: Mapuka, et c'est sur ce titre que le Brésil vient de marquer un deuxième but et mène 2-1. C'est du live, hein, c'est du direct.
1: C'est quasiment fini. Ils ont été chauffés
0: au Japon. Voilà. Merci à vous, Kaizloom.
1: Avec
0: évidemment,
1: plaisir.
0: Une programmation musicale à retrouver sur nos plateformes.

0: vous souhaite un très bel été.
1: Merci, vous aussi, très bel été.
0: À
1: profitez-en bien, dansez le mapuka, tout ça, tout ça.
0: Je ne manquerai pas. Vous non plus, Romain Ozoui.
2: Je vais danser le mapuka également.
0: Bah oui.
2: J'ai bien dit.
0: Ça vous va bien.
3: Parfait.
2: Ah, merci. Vous avez vu ce, un peuple qui exulte, hein, là. Brésil qui mène 2-1 contre le Japon. Il reste 30 secondes dans. Et on est dans les prolongations. Dans les.
0: 96e minute
2: ouais,
0: de
2: ça,
0: jeu.
2: Ouais, dans les arrêts de jeu, précisément. On revient à RFI Soir, la session soirée de l'info qui se poursuit pendant encore une heure sur RFI. Dans une minute, ce sera le journal de 19h, temps universel. Dans 10 minutes, ce sera le grand entretien du soir avec l'auteur et réalisateur qui vient de Nouvelle-Calédonie, Gino Pitarch. On parle évidemment dans l'actualité française de la Nouvelle-Calédonie. Il va évoquer sa culture, il va évoquer le vivre ensemble qu'il tente de promouvoir à travers ses films. Il sera avec Frédéric Genot qui fait son entrée en studio. Et puis Accent d'Europe dans 40 minutes. Après la deuxième édition d'Afrique Soir, Accent d'Europe ce soir en Turquie. Pour évoquer ce paradoxe, la Turquie possède le plus grand cheptel d'Europe et pourtant la Turquie est le deuxième importateur mondial de bétail vivant. Ça pose question, on en parle dans 40 minutes et on revient dans un instant.
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2: Écoute de RFI, 21h ici à Paris, 19h en temps universel. Dans 10 minutes, le réalisateur et auteur néo-calédonien Gino Pitarch sera l'invité du grand entretien du soir. Ce sera avec vous, Frédéric Genot. Mais pour l'heure, c'est votre journal. Frédéric, bonsoir.
0: Bonsoir Romain, bonsoir à tous. N'allez pas compliquer la situation davantage. C'est l'appel de l'Iran à la France et à Oman qui proposait de participer au déminage du détroit d'Ormuz. Comment s'organise l'aide aux sinistrés du tremblement de terre au Venezuela? Nous irons voir cela en Colombie. Et puis la fin des alertes canicules en France. Les vagues de chaleur touchent l'Est de l'Europe et bientôt les États-Unis, où se tient la Coupe du Monde de football et où le match entre le Brésil et le Japon vient d'être remporté 2-1 par le Brésil in extremis. La nuit dernière a été marquée par une nouvelle montée des tensions dans le sud de la Syrie. Des affrontements ont éclaté dans la région de Dera, près de la frontière israélienne. Ils ont été suivis de bombardements israéliens qui ont poussé une partie des habitants à fuir leur village. À Damas, la correspondance de Mohamed Erami.
9: Selon plusieurs sources locales, les incidents ont débuté dimanche soir dans le village d'Abidine, dans la province de Dera, près de la frontière israélienne. Après l'entrée de patrouilles israéliennes dans le secteur, des hommes armés ont ouvert le feu. L'armée israélienne a riposté par des bombardements d'artillerie, des frappes aériennes et le déploiement de renforts. Les bombardements ont provoqué la fuite de plusieurs familles vers les villages voisins. À ce stade, aucun bilan humain indépendant n'a pu être confirmé. L'armée israélienne affirme avoir visé des terroristes armés dans ce qu'elle présente comme une zone de sécurité au sud de la Syrie et assure qu'elle poursuivra ses opérations contre toute menace. De son côté, le ministère syrien des Affaires étrangères a condamné des bombardements qu'il qualifie de violation de la souveraineté syrienne et de l'accord de désengagement de 1974, appelant les Nations Unies à intervenir. Ces affrontements interviennent dans un contexte de tensions persistantes dans le sud de la Syrie. Depuis la chute du régime de Bachar al-Assad fin 2024, Israël contrôle la zone tampon du Golan et mène régulièrement des opérations dans les provinces de Dera et de Kounetra. Mohamed Erami, Damas, RFI.
0: Le ministère turc des Affaires étrangères condamne fermement les incursions et les tirs israéliens dans le sud de la Syrie. Ce sont des violations flagrantes du droit international. Une série de contrats pour des groupes français. La première visite d'État en France du sultan d'Oman développe les coopérations entre les deux pays. EDF signe un projet de 3 milliards de dollars pour une station de transfert d'énergie par pompage. Emmanuel Macron et le sultan Haitham Ben Tariq ont souhaité une navigation libre, sans conditions ni restrictions dans le détroit d'Ormuz. Ils sont même convenus d'y mener des opérations de déminage conjointes, ce qui n'a pas plu à l'Iran. Téhéran rappelle que le déminage est effectué par l'Iran et aucun autre pays. Il conseille à la France de ne pas compliquer la situation davantage avec ses provocations. 5 jours après le tremblement de terre au Venezuela, les espoirs de retrouver des survivants s'amenuisent. Les pays voisins se mobilisent pour aider leurs proches. C'est notamment le cas en Colombie, le pays qui accueille la plus importante communauté vénézuélienne au monde. Najat Benrabah.
3: Dans un hangar de la zone industrielle de Medellín, Mika Petrocelli ferme les derniers cartons de la journée avec de l'adhésif. À l'intérieur, des vêtements, des produits d'hygiène et des denrées alimentaires. Cette vénézuélienne vit à Medellín depuis un an pour étudier le cinéma et le théâtre. Elle est bouleversée.
10: Nous sommes ici pour aider, parce que moi, personnellement, étant loin, j'ai un grand sentiment de culpabilité. Donc s'il est possible d'aider, même à distance, c'est là que je serai. Et je sais qu'il y aura beaucoup de Vénézuéliens.
3: Autour d'elle, des dizaines de bénévoles s'activent. Parmi eux, Geoffrey Chacon. Il charge le premier camion qui doit prendre la route vers la frontière colombo-vénézuélienne.
11: Tout a été monté littéralement en quelques heures. En clair, on a suggéré l'idée à 10h du matin le jeudi et déjà à 20h, nous avions constitué une armée prête à agir. J'aimerais être là-bas, mais c'est mieux pour nous de rester ici et d'envoyer de l'aide avec notre salaire.
3: Quelques mètres plus loin, Arles Pereda, le président de la Colvens, l'association des Vénézuéliens de Colombie, téléphone à l'oreille, finalise l'itinéraire du convoi.
12: Nous avons environ 17 points de collecte. Ici, il y a environ 20 tonnes d'aide humanitaire. Il ne s'agit pas de faire des dons que maintenant, mais d'être constant. Cette situation d'urgence va durer au moins jusqu'en décembre.
3: Tous les bénévoles partagent la même conviction. Ce n'est que le début de la mobilisation. Najat Benrabah, Medellín, RFI.
0: En Bolivie, c'est une petite révolution économique qui commence aujourd'hui après 15 ans de parité fixe entre la monnaie nationale et le dollar. Voici venir le taux de change fluctuant en fonction de l'offre et de la demande de dollars. Dans les faits, le boliviano perd près de 40% de sa valeur. Alors qu'est-ce que cela pourrait changer pour la population ? Nils Sabin est à La Paz.
13: Avec cette réforme annoncée vendredi, le gouvernement espère faire d'une pierre deux coups. Tout d'abord, mettre fin aux pénuries de dollars qui durent depuis 2 ans et aussi favoriser les secteurs exportateurs comme l'élevage, l'agriculture et l'industrie minière qui, eux, génèrent des dollars. Mais pour Wilfredo, rencontré à La Paz, c'est un signe de plus qui montre la fragilité économique du pays.
14: Je me souviens qu'il y a 10 ou 20 ans, tout allait bien, notre monnaie avait une bonne valeur. Ce n'est plus le cas aujourd'hui. Un plat coûte environ 30 ou 40 bolivianos. Ça a beaucoup augmenté. Je pense qu'on court à notre perte, à la faillite.
13: Cette réforme économique devrait aussi augmenter le coût des importations et peut-être générer de l'inflation, alors que les prix ont déjà augmenté de 20% l'année dernière. Cela inquiète Grover, car le pays a déjà du mal à importer suffisamment de carburant pour toute la population.
15: Cela va avoir un effet considérable sur les classes populaires. À l'heure actuelle, j'ai entendu parler d'une hausse du prix du carburant. Je pense que le prix du carburant va augmenter, mais je ne sais pas jusqu'où. Honnêtement, c'est très préoccupant.
13: Autre impact sur la population, l'épargne en dollars qui est privilégiée par les Boliviens sera désormais plus coûteuse. Nils Sabin, La Paz, RFI.
0: 6 morts et 1 blessé dans une fusillade dans une ville du nord de l'Allemagne. La police locale évoque la piste d'une tragédie familiale. Il y a une semaine tout juste, le premier ministre britannique Keir Starmer annonçait sa démission. Le seul candidat déclaré à la succession, c'est Andy Burnham, jusqu'à présent maire du Grand Manchester. Il pourrait se retrouver premier ministre dans 3 semaines, le temps de préparer son gouvernement. Le parti travailliste regrette qu'il n'y ait ni élection en interne, ni débat d'idées. En tout cas, aujourd'hui, Andy Burnham a dévoilé sa vision politique. À Londres, Emeline Vrin.
16: Député puis maire du Grand Manchester depuis 2017, Andy Burnham promet une petite révolution dans la politique britannique ultra centralisée.
17: Je vais donner au pays le redémarrage dont il a besoin, en retirant le pouvoir du gouvernement central et en le donnant aux gens et aux endroits qui l'utiliseront le mieux.
16: L'objectif, sortir des batailles de clochers entre ministères et entre gouvernement et parlement. Il promet plus de ressources pour les autorités locales tout en restant concentré sur l'Angleterre et surtout son fief de Manchester et non sur les autres nations, l'Écosse, le Pays de Galles et l'Irlande du Nord.
18: The change will be driven through the Prime Minister's office.
17: Ces changements seront dirigés par le cabinet du Premier ministre via une branche délocalisée basée ici à Manchester. Attention, ce sera la seule branche. Ce Downing Street délocalisé dans le nord devra soutenir les Midlands, le sud-ouest, l'est de l'Angleterre autant que le nord.
16: L'aspirant au poste de Premier ministre promet l'espoir via la réindustrialisation et la réforme des secteurs privatisés de l'eau et de l'électricité. À l'issue d'un discours ponctué de blagues et de références à son passé de DJ, Andy Burnham n'aura pris aucune question de la part de la presse. Emeline Van Londres, RFI.
0: La vague de chaleur qui atteint l'est de l'Europe, la Slovaquie enregistre sa journée la plus chaude jamais mesurée, 40 degrés et demi. Même température en Pologne, 39 en Serbie. Des incendies sont en cours en Croatie, tout juste maîtrisés en Albanie. Les scientifiques estiment que ce niveau de chaleur n'aurait été possible sans le changement climatique qui est d'origine humaine. En France, les températures baissent, mais les sols en surchauffe fragilisent les câbles d'alimentation qui se trouvent dans le sous-sol. Ainsi, une panne électrique touche le secteur de la Bourse qui se trouve en plein centre de Paris. Plusieurs l'agence France-Presse et l'autorité des marchés financiers, par exemple, sont concernés et utilisent des groupes électrogènes. Football avec la Coupe du Monde et ce match Brésil-Japon qui s'est terminé en tout début de journal par une victoire du Brésil 2-1. Dans une heure et demie, ce sera Allemagne-Paraguay et puis à une heure, temps universel, Pays-Bas-Maroc. 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
1: Gino Pitarche est né et a grandi en Nouvelle-Calédonie. Il a quitté le Caillou en 2004 pour devenir comédien. C'est au fil du temps qu'il s'est rapproché de sa culture d'origine. Dans ses films, il cherche à montrer la beauté de l'archipel, livrer des messages de paix. Gino Pitarche aime les nuances. Il est notre invité ce soir. Gino Pitarche, bonsoir.
2: Bonsoir.
1: Avant de parler de vos films, avez-vous voté pour les élections provinciales qui se sont tenues hier, et on le rappelle, hein, 2 ans et 3 reports après l'échéance prévue?
2: Non, je n'ai pas pu, hélas. Parce qu'avant de quitter la Nouvelle-Calédonie, je n'étais pas inscrit sur les listes électorales. Et là, quand j'ai voulu faire les démarches,

0: c'est après qu'en fait mon éveil politique s'est fait. Donc c'était trop tard. Et après, concernant le corps du gel électoral, où, oui, ben, quand on connaît un peu l'histoire de la Calédonie, la place du peuple kanak dans celui-ci vis-à-vis de sa minorité et tout ça. Donc oui, c'est quelque chose que je comprends tout à fait que ce soit dans les débats.
1: Il y avait de très nombreuses listes. La seule qui ne soit pas ouvertement non-indépendantiste ou indépendantiste et qui a obtenu des élus dans le sud, c'est l'Éveil océanien, un petit parti créé il y a 7 ans pour représenter la communauté de Wallis et Futuna. Vous regrettez que des listes comme Faire Pays ou Province pour tous aient été désunies?
0: Oui, forcément un peu. Comme vous l'avez dit, j'aime bien la nuance. J'ai envie d'avoir des discours, de ne pas rentrer dans ces blocs où j'ai l'impression que la Calédonie est emprisonnée, où on n'arrive plus à discuter entre nous. Et c'est vrai que j'étais plus sensible, là, vous parlez de Faire Pays, à ce genre de discours, dans leur démarche et dans leur équipe aussi.
1: Gino Pitarch, vous êtes né en Nouvelle-Calédonie, vous y avez grandi, vous aviez conscience, tout petit, de vivre dans ce qui est considéré comme l'un des plus beaux endroits du monde?
0: Non, c'est vraiment, comme beaucoup, c'est en partant de la Nouvelle-Calédonie que je me suis vraiment senti calédonien. C'est en retrouvant la communauté en France et en ayant ce recul, parce qu'on est vraiment dans un climat particulier là-bas. On se rend pas compte de la chance qu'on a. Et en même temps, on est dans un climat où il y a toujours eu cette question de l'indépendance qui était là.
1: Et où il y a toujours eu aussi des coups de chaud réguliers quand même.
0: Complètement. Ah oui, complètement. C'est vraiment... Il y a quelque chose de l'ordre... c'est le plus beau pays du monde, mais il y a des tensions internes. Il y a des... On a la colère, parce que du coup, c'est une histoire coloniale. Et en fait, cette histoire coloniale, elle s'arrête jamais.
1: Quelles sont les origines de vos parents?
0: Alors, mon père, il est australien, d'origine française, et ma mère est indonésienne. C'est une Niauli, c'est-à-dire que c'est une descendante de la population indonésienne qui est venue en Nouvelle-Calédonie.
1: Les Niauli, c'est ça, c'est oui. La deuxième génération, c'est ceux qui sont nés.
0: Exactement. Oui.
1: En Nouvelle-Calédonie. Parce que la population de Nouvelle-Calédonie, elle est parfois résumée à 3 groupes, Caldoche, Kanak, Zorey, alors qu'en fait, il y a une importante communauté asiatique. Est-ce que vous considérez comme métisse ou est-ce que c'est plus précis que ça?
0: Non, je me considère comme métisse. Et tout simplement parce qu'en Nouvelle-Calédonie, comme vous dites, on le réduit à ces trois, aux Caldoches, aux Oreilles et aux Kanaks, mais c'est devenu au fil de l'histoire et au fil du temps un vrai carrefour de l'Océanie. Du coup, j'ai un métissage assez banal pour là-bas. Mais voilà.
1: À l'école, c'était un avantage pour être copain avec tout le monde ou au contraire, c'était plutôt quelque chose qui excluait des groupes?
0: Non, ça a toujours été un avantage. Quand on est petit, en plus, on regarde vraiment pas la couleur de peau. Même si plus tard, en grandissant en Calédonie, on y fait un peu plus attention.
1: Vous habitiez à Nouméa, dans ce qu'on appelle la brousse, le reste de la Grande Terre. Il y a une véritable mixité, ce qui n'était pas tout à fait le cas à Nouméa.
0: Non, pas, si, il y avait de la mixité à Nouméa, mais c'est en grandissant, c'est-à-dire que quand j'étais à l'école primaire, j'étais extrêmement mélangé avec les autres communautés, que ce soit Wallisienne, Kanak, tous. Et au fur et à mesure de ma scolarité, et quand je suis approché dans le monde du travail, il y a ces différences-là qui sont mises en place, des différences sociales qui sont intrinsèquement liées à la couleur de peau.
1: La mixité qui, parfois, ne se traduit pas par la fameuse expression « vivre ensemble », comme le disait cet éleveur de Boulou Paris dans le grand reportage de Charlotte Manvi le mois dernier.
2: On a déjà vécu ensemble, on vivait ensemble. Aujourd'hui, moi, j'appellerais plutôt vivre l'un côté de l'autre. On n'a pas les mêmes coutumes, donc c'est peut-être ça qui est compliqué.
1: On vit à côté, on n'a pas les mêmes coutumes. Gino Pitarch, on peut avoir des coutumes différentes et s'apprécier mutuellement?
0: Alors, oui, mais j'avoue que je suis encore dans cet idéal de vivre ensemble, où en fait, ça doit, les cultures doivent communiquer un petit peu mieux, parce que c'est vraiment le problème de la Nouvelle-Calédonie, j'ai l'impression.
1: Au collège, est-ce qu'on vous parle de l'histoire de la Nouvelle-Calédonie, que ce soit à la fois l'histoire, la grande histoire, celle du 19e siècle, celle d'avant, celle des peuples premiers, voire est-ce qu'on parle des violences des années 80?
0: Peu. Alors moi, je vais vous parler de ce que j'ai connu moi. C'est vrai qu'à l'école, j'avais l'impression qu'on apprenait très très peu la Nouvelle-Calédonie et qu'on apprenait beaucoup plus l'histoire de la France. Et comme je vous disais, c'est en partant de la Nouvelle-Calédonie que je me suis mis à m'intéresser et appris la propre histoire de mon pays, parce que c'était pas assez ce que j'avais survolé à l'école.
1: À votre connaissance, ça a changé dans l'enseignement?
0: Oui, apparemment, oui, ça a changé. Il y a eu quand même pas mal de choses qui ont été faites dans cette idée-là. Je sais qu'on apprend des langues kanak aussi à l'école, que les danses traditionnelles, en tout cas que la culture kanak est un peu plus vive

0: mis en avant à l'école.
1: Et l'Ankana, Kanak, il y en a 28, c'est ça?
0: C'est ça, ouais.
1: À 22 ans, le vent du large vous appelle, vous allez faire des études de théâtre et puis vous intéresser au cinéma amateur. Quand est-ce que vous constatez précisément ce besoin de vous rapprocher de vos racines?
0: Ça a été en 2018, donc je commençais déjà à écrire, et avec l'arrivée du référendum, le premier référendum sur l'indépendance du pays, j'ai vu mon pays se diviser plus que jamais et se polariser énormément, avec une incapacité de discuter et de plus du tout avoir de nuances dans les discours. Et c'est à ce moment-là que j'ai vraiment eu envie de parler de mon pays, et c'est devenu le fruit de tout mon travail. C'est-à-dire que parler de l'identité, de la complexité de celui-ci et arrêter de le résumer avec les stéréotypes qu'on en a lorsqu'on est loin, lorsqu'on ne connaît pas, j'ai eu envie de le montrer, de l'expliquer.
1: De ne faire que ça.
0: De ne faire que ça.
1: Vous avez découvert des choses
0: Sur.
1: sur ce que vous connaissiez déjà de la culture
0: En fait, je réalisais que je connaissais beaucoup de choses, mais je les ai apprises en profondeur et elles m'ont percuté de plein fouet.
1: Comment est-ce que vous les avez apprises?
0: Alors, beaucoup par les livres, d'abord. Puis après, par les gens que j'ai rencontrés, et en faisant mes films, je me suis rapproché aussi de la communauté Kanak, que je connaissais forcément de par mon histoire calédonienne. Mais c'est vrai que là, on était dans une démarche de travail et de bienveillance, et d'un chemin dans une direction où on allait tous vers le même objectif. Et à partir de là, il y a vraiment des liens qui sont mis en place avec les gens que j'ai rencontrés, et il y a eu un échange que j'avais jamais réussi à avoir en Nouvelle-Calédonie. Et du coup, à partir de là, je n'ai eu envie que de parler de ce changement que j'ai eu.
1: Dans les films, il y a un court-métrage, enfin il y a plusieurs films, hein, il y a un court-métrage et un documentaire. Comment est-ce que vous trouvez les acteurs de vos films?
0: Alors, en ce qui concerne le court-métrage, il se tournait à Paris. Du coup, on a dû faire un casting pour essayer d'avoir des acteurs kanaks. Du coup, on en a eu pendant les castings qui venaient de partout en France. Et à partir de là, on les a choisis. Donc, c'était que des expatriés. Parce que c'est peut-être pour ça aussi que ça nous a rapprochés et qu'on parlait pas de la politique frontalement, mais qu'on était dans une démarche artistique et de lien, quoi.
1: Je vous propose d'écouter un extrait de La parole en mouvement, qui est donc le film documentaire que vous avez réalisé avec Christian Monnier, un très beau portrait de Rémi
0: Naïf.
1: Naïf, qui est danseur, mime, qui vient de Lifou, l'une des îles Loyauté.
2: Ça me fait réveiller des sens qui étaient endormis, ça fait un moment. C'est le sens de l'écoute. Écouter la nature, cette odeur, le vent, les cocotiers, les oiseaux, la lune, la mer, les vagues. Ça me fait connecter à moi-même, avec la nature.
1: Rémi qui explique l'humilité et l'importance du silence également, ça vous parle ça?
0: Oui, énormément. Que vous me demandiez comment je me suis rapproché un peu de tout ça, c'est que je réalisais qu'il y avait des valeurs de la culture kanak qui étaient vraiment, qui me parlaient beaucoup. Et l'humilité, le groupe, dans tout ce que Rémi un peu a partagé avec moi, c'est vraiment quelque chose qui m'a beaucoup parlé, le rapport à la terre aussi énormément, et à la nature. Laisser un peu plus de poésie dans notre vie, de manière générale.
1: L'humidité, pour lui, elle est aussi dans le moindre geste, pour rentrer dans une case, pour baisser sa tête, il la voit absolument partout.
0: Elle est partout.
1: L'humilité qui est peut-être étouffante aussi, parfois, puisqu'il le dit, il a dû partir de Lille pour grandir, pour se trouver lui-même. Peut-être que dans Lille, il y avait plus de place pour le groupe.
0: Oui, je pense que vous avez raison. Après, il y a aussi un fonctionnement où chacun a sa place. Donc, chacun a sa place dans la parole aussi, et au moment où on doit la prendre. Donc, c'est sûr que cette humilité n'aide pas forcément à développer cette communication. Mais dans le cas de Rémi, il le dit lui-même, hein, il avait besoin de s'éloigner pour pouvoir prendre pleine place de cette parole, et lui l'a traduit par le mouvement, par la danse, par le mime qu'il a fait.
1: Rémi, c'est une vedette un peu en Nouvelle-Calédonie?
0: Moi, j'ai l'impression, ouais, je le connaissais de réputation avant de faire un documentaire sur lui, et après, à chaque fois que j'ai parlé de lui, qu'on a fait une partie du documentaire en Nouvelle-Calédonie, toutes les portes s'étaient ouvertes assez facilement.
1: Gino Pitarch, vous travaillez actuellement sur un long métrage, longue préparation, mais vous avez déjà eu un prix du scénario pour ce film au Festival international de Valence. C'est compliqué à monter un long métrage?
0: C'est très compliqué, c'est très long. C'est vraiment un marathon. Souvent, je le compare à vouloir creuser une montagne avec une petite cuillère. Donc, il faut vraiment s'accrocher.
1: Pourquoi choisir de raconter la Nouvelle-Calédonie par le cinéma ?
0: Parce que je crois déjà beaucoup au médium du cinéma, de par sa pertinence. En tout cas, le cinéma, il aime bien les détails, il aime bien la complexité, et il permet de ne pas rentrer dans un discours manichéen. Et à partir de là, on peut rentrer vraiment dans une espèce de subtilité et montrer une espèce d'humanité. Je crois vraiment que le cinéma et la fiction particulièrement, ils ont ce pouvoir et cette liberté de pouvoir toucher de profondes vérités en dehors des faits, et en même temps, ça nous raconte.
1: Qu'est-ce que va raconter ce film ?
0: Alors, il est toujours en mouvement.
1: Si on peut en parler, même une fois là, il peut encore changer.
0: On peut en parler. Grosso modo, c'est un thriller social sur fond de parcours initiatique, où je suis le parcours de Siwan, un jeune Kanak qui vit dans les quartiers populaires de Nouméa, et qui, après un événement violent, va devoir fuir la capitale pour partir dans une sorte de road trip, fuite à travers le caillou.
1: Et qu'est-ce qui va lui arriver ?
0: Ça, je vais le garder pour plus tard.
1: Vous avez déjà votre acteur ?
0: Non, pas encore. On est vraiment encore en phase de développement où on avance très très bien sur le scénario.
1: Est-ce que vous êtes soutenu pour cela par la Nouvelle-Calédonie, par des autorités, par des subventions, je ne sais pas.
0: Alors, par des subventions, non, pas encore. On n'est pas encore à ce stade du projet. Après, par des gens qui font du cinéma en Calédonie, c'est vrai que mon court-métrage et le documentaire m'ont permis de graviter un petit peu. Donc forcément, on s'entraide beaucoup, on a envie que le pays soit exposé. Donc oui, j'ai l'impression d'avoir du soutien, et même de mes proches et de tous les gens que je connais, que ce soit. J'ai la chance d'être à la fois avec les loyalistes et les indépendantistes, et j'ai des gens qui comprennent mon envie fédératrice, et du coup j'ai l'impression d'être soutenu.
1: Et le titre de ce film, ce sera ?
0: On y vit en colère.
1: D'où elle vient, cette colère ?
0: Alors cette colère, c'est vraiment une thématique qui me questionne beaucoup, parce que j'ai l'impression qu'en Nouvelle-Calédonie, on est tous en colère. Donc forcément par une histoire coloniale, par des événements dans les années 80 où, malgré la violence des faits, il y a un moment où la parole, elle s'est tue, parce qu'on en revient toujours à cette parole. Et on s'est quand même si on a arrêté d'en parler, parce qu'on en parlait peu des événements quand j'étais plus jeune, eh ben on s'est transmis quelque chose, et j'ai l'impression que c'est cette colère qui continue de grandir et qui ne fait que s'accentuer avec les dernières élections, avec le climat que j'ai l'impression de tension qui règne au pays, surtout aussi depuis le mouvement insurrectionnel de 2024. Donc cette colère... C'est vraiment la question de, elle vient d'où et pourquoi elle est encore là, quoi.
1: Vous avez déjà la réponse ou pas ?
0: Ah non, il n'y a pas de réponse. C'est ce que j'aime au cinéma aussi, c'est qu'on n'est pas là pour donner des réponses, on est là pour poser des questions et humaniser un peu tout ça.
1: Est-ce que la colère dont vous parlez, elle est vraiment partout ? Parce que vous parlez d'un rapport colonial, ça ne génère pas la même colère chez les Caldoches ou les Métis, par exemple ?
0: Ouais, tout à fait. Moi, j'ai l'impression qu'elle est vraiment partout et qu'on a réussi à rentrer dans des blocs, comme vous dites, la colère coloniale. Par exemple, les loyalistes, au moment du mouvement insurrectionnel, j'entendais des choses très dures à entendre. Et on parle souvent du racisme anti-blanc. Moi, je crois pas qu'il existe, personnellement. Je pense qu'il y a de la violence anti-blanc dû à un système, il y a de la haine qui peut exister, mais après il y a le racisme, celui qui est systémique et dont la population kanak est touchée pour trouver du logement, du travail. Enfin, donc ouais, cette colère, elle est partout. Après, est-ce qu'elle est légitime partout ? Ça, je ne sais pas.
1: Est-ce que cette colère, elle peut jaillir à nouveau avec une petite étincelle, par exemple, avec des interlocuteurs trop pressés qui n'écoutent pas ce qu'on leur dit ou qui ne respectent pas une parole donnée ?
0: Oui, je pense qu'il faut faire très attention aux mots, surtout en ce moment où l'émotionnel parle trop fort. Du coup, on s'abrite vers des discours simplistes. Et oui, donc il faut faire vraiment attention à pas dire de bêtises, quoi.
1: Je vous propose d'écouter un dernier extrait du grand reportage de Charlotte Manvi. C'est Valérie Ali Ben Eladj à Bouloupari, pour qui la richesse du caillou, c'est son métissage.
3: Nous, aujourd'hui, on a dépassé le vivre ensemble parce que c'est un slogan politique, ça. Nous, on veut réussir ensemble. Ici, vous retrouvez des gens de toute ethnie, de toute origine, de tout. Ils viennent du Grand Nord, ils viennent de Nouméa, de Bouraï, de Bouloupari, du Côte Est, tout le monde. La Calédonie est belle. Avec des belles personnes, on peut faire plein de belles choses. Et pour ça, il faut que certains apprennent le mot humilité.
1: C'est drôle, c'était pas prévu, mais on en revient, Gino Pitarch, au mot humilité.
0: Ouais, j'avoue que je suis très touché des paroles de la dame, là. Je trouve qu'elle a, elle a vraiment raison. Elle a, je trouve que, oui, c'est vrai que ce vivre ensemble, c'est un peu un, comment dire, un slogan politique, mais en même temps, les politiciens, ils se l'approprient mal parce qu'en fait, ils veulent nous faire croire que, non, en fait, le vivre ensemble, on n'a pas le choix. Et comme elle le dit si bien, le vivre ensemble, on le vit déjà, en fait.
1: Ça vous énerve beaucoup quand il n'y a pas de, de nuances pour parler de la Nouvelle-Calédonie?
0: Oui, beaucoup. J'ai l'impression qu'en fait, dans, dans la méconnaissance, on rentre dans des discours vraiment faciles. Et encore une fois, où, où tout ce qu'on veut, c'est avoir raison et pas du tout écouter l'autre. Je trouve que ça manque, on en revient, d'humilité dans tout ça.
1: Et ça me rappelle une phrase de Rémi dans votre documentaire qui disait « Le silence parle beaucoup ». Non, c'était peut-être pas dans le documentaire, c'était sur un reportage des RFI où nous avions rencontré Rémi également. Gino Pitarch, est-ce que vous êtes retourné en Nouvelle-Calédonie depuis les émeutes de 2024?
0: Oui, j'y suis retourné justement en 2024 pour terminer le documentaire sur Rémi. Et c'était peu de temps après les émeutes et j'avais vu un pays brûlé et fracturé. Et là, normalement, je devrais y retourner, j'espère, l'année prochaine parce que j'ai encore toute ma famille là-bas.
1: Votre famille, vos amis, ouais. Comment ils ont ressenti ces émeutes de 2024, ces grosses destructions? On a aussi parlé d'une grosse baisse de l'activité économique.
0: Ouais, c'était compliqué. Non, moi, personnellement, j'étais sur les réseaux sociaux. C'est pas du tout le meilleur moyen de s'informer. Et voir tout le pays brûler, c'était assez compliqué. Il y a eu beaucoup d'incompréhension, beaucoup de colère, encore une fois. Et maintenant, il faut avancer. Il n'y a rien d'autre à dire. Hein. C'est-à-dire qu'il n'y a vraiment pas le choix. Il faut faire ça ensemble.
1: Vous en connaissez qui veulent partir?
0: Alors moi, j'ai quand même eu pas mal d'amis. J'ai des amis qui sont partis parce qu'ils ont perdu. Le tissu économique s'est complètement détérioré. Du coup, à partir de là, oui, il y a des gens que ce soit, qui ont eu l'occasion de partir, essayer de tenter leur chance en France. Il y en a qui sont déjà revenus là-bas parce que il y a eu le dépaysement. Et dans mes amis kanaks ou wallisiens, oui, ceux qui sont restés, ils sont mis dans le chômage, a fait son travail, quoi. Non, ça a mis tout le monde en difficulté.
1: Eh bien, on leur souhaite de trouver un chemin pour se retrouver tous ensemble. On pourrait parler également du sens du chemin, de la valeur du temps en Nouvelle-Calédonie. Gino Pitarch, merci. Je rappelle le titre de vos deux films, Naissance d'un guerrier et La parole en mouvement. Merci à Sigrid Azeroual, Éléonore Krenik et Emmanuel Sevin qui m'ont aidé à préparer cette émission. Mise en onde, Fabrice Violet. Afrique Soir, juste après la pause.
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1: Et c'est avec vous Sylvie Berruet, bonsoir.
8: Bonsoir Frédéric Genot, bonsoir à tous. L'Afrique du Sud à la veille d'une importante journée de mobilisation nationale contre les immigrés sur fond de violences xénophobes. Des tensions au Sénégal lors du vote de l'Assemblée d'un projet controversé de réforme de la Constitution. Il renforce les pouvoirs de l'Assemblée dirigée par Ousmane Sonko et restreint ceux du président Bassirou Diomaye Faye. Le texte doit être soumis à référendum. Les sports, la Coupe du Monde de football. En 16e de finale, le Brésil s'impose 2-1 face au Japon. Et cette nuit, le Maroc affronte les Pays-Bas. Ça va se passer à 3h du matin à Monterrey, au Mexique. Et les supporters des Lions de l'Atlas sont sur le pied de guerre. En Afrique du Sud, de grandes marches anti-immigrants sont donc prévues partout dans le pays ce mardi. On ne sait pas encore comment cela va se dérouler, mais on sait que la peur est déjà présente. Des milliers de ressortissants étrangers ont même choisi de quitter le pays, notamment des Malawites. Jusqu'ici, ils étaient rassemblés dans un camp provisoire dans la ville de Durban, en attendant leur rapatriement. Et ce lundi, la ville tente de les déplacer au nord du pays pour éviter toute confrontation. Valentin Hugues.
9: La course contre la montre est lancée. La ville de Durban veut fermer cet immense camp provisoire avant les grandes manifestations. Une bonne chose pour Matthews qui patiente assis sur une valise.
10: Je suis vraiment reconnaissant de partir car il vaut mieux prévenir que guérir. C'est important de quitter les lieux avant cet ultimatum du 30 juin.
9: Parce que personne ne sait ce qu'il pourrait se passer si les manifestants anti-immigration croisaient la route de ces ressortissants malawites. Ali a 42 ans et dans quelques secondes, il montera dans ce grand bus blanc pour quitter la ville.
11: La région du KwaZulu-Natal est devenue une région très dangereuse pour nous. C'est mieux de partir et d'aller ailleurs où l'on sera vraiment en sécurité.
9: L'opération de rapatriement continuera donc depuis un autre site au nord du pays, très loin d'ici. Darlington fume une dernière cigarette avant le départ. On lit le soulagement sur son visage.
12: Je me sens apaisé parce que je suis heureux de rentrer chez moi. Et surtout de rentrer avec la vie sauve. Je pars sain et sauf.
9: Selon les autorités sud-africaines, plus de 15 000 ressortissants du Malawi ont déjà quitté l'Afrique du Sud ces dernières semaines. Valentin Hugues, Durban, RFI.
8: Voilà donc ce que l'on pouvait dire sur cette journée à haute tension demain en Afrique du Sud. Au Sénégal, la réforme constitutionnelle portée par le PASTEF a été adoptée ce lundi à l'Assemblée dans une ambiance houleuse par 129 voix sur 129 votants, l'opposition ayant boycotté le scrutin. Le président Bassirou Diomaye Faye a annoncé qu'il soumettrait le texte à référendum et le dossier cristallise les tensions entre le chef de l'État et son ancien Premier ministre Ousmane Sonko, désormais à la tête de l'Assemblée nationale. À Dakar, Juliette Dubois.
13: La journée a été marquée par de vives tensions avec des gaz lacrymogènes aux abords de l'Assemblée, l'expulsion du député Abdoumbo et le boycott du vote par une partie de l'opposition. Après le vote, Ousmane Sonko a annoncé vouloir saisir sans délai le président de la République pour lui demander de promulguer le texte. Mais Bassirou Diomaye Faye avait fait connaître sa décision par la voix du ministre de la Justice. Le texte sera soumis à un référendum, sans date annoncée. Une perspective qui soulève déjà des inquiétudes avec des élections locales prévues en janvier prochain. Les amendements de l'exécutif ont tous été rejetés. Le texte final interdit au président d'être chef de parti, renforce les pouvoirs du Premier ministre et de l'Assemblée nationale et remplace le Conseil constitutionnel par une cour constitutionnelle. Pour les opposants à la réforme, ce texte est taillé sur mesure pour Ousmane Sonko, limogé de la primature il y a un mois et aujourd'hui maître de l'hémicycle. Le PASTEF défend lui une réforme issue des dialogues nationaux. Juliette Dubois, Dakar, RFI.
8: En Côte d'Ivoire, Jacques Brou a été déféré ce lundi à la section antiterroriste et placé sous mandat de dépôt à Abidjan. Une information judiciaire a été ouverte pour dégâts volontaires de propriété d'autrui, destruction volontaire d'immeubles, troubles à l'ordre public. Au début du mois de juin, ce particulier, appuyé par les forces de l'ordre, avait détruit une grande partie du quartier Campement dans la commune de Koumassi. En Côte d'Ivoire encore, plus d'une dizaine de personnes mortes depuis samedi à Abidjan après des fortes pluies qui continuent de tomber, selon la ministre de la Cohésion nationale. Les communautés d'Atékoubé et de Yopougon sont les plus touchées. Des pluies meurtrières également au Ghana, au moins 3 morts à Accra ce lundi. Voilà, un an, jour pour jour, que le journaliste français Christophe Glaise est en prison en Algérie, symbole malgré lui des relations tumultueuses entre Paris et Alger. Il purge une peine de 7 ans d'emprisonnement prononcée pour apologie du terrorisme, une condamnation injuste pour Reporters sans frontières, RSF, qui demande sa libération immédiate. Thibaut Brutin, le directeur général de Reporters sans frontières, était l'invité d'Afrique Midi. Il répond à Nicolas Sûr.
14: Écoutez, les informations que nous avons par les différentes visites qu'il a pu recevoir sont des informations qui sont encourageantes. Il a la santé et il a l'air de garder le moral. Après, c'est une détention qui commence à être longue, très longue, trop longue. Et on en voit aussi les conséquences en termes d'isolement à l'égard du monde.
15: Christophe Glaise est un journaliste sportif. La FIFA l'a accrédité pour le mondial qui est en cours. Gianni Infantino lui a apporté aussi un soutien remarqué. Vous avez apprécié cet appui?
14: Ah oui, c'est au-delà de nos espérances. Je crois qu'on peut être très heureux de ce qu'on a obtenu puisque La FIFA est réputée une organisation difficile à faire bouger sur les sujets de droits humains. Cet appel d'Infantino, c'est un appel qui a résonné vraiment à travers toute la planète. Et nous avions menacé, en quelque sorte, mais pas de gaieté de cœur, l'Algérie, d'internationaliser la campagne si Christophe n'était pas libéré. C'est chose faite. Grâce à cette accréditation, grâce aussi aux questions que Christophe Glaize a pu poser par l'intermédiaire de ses confrères à l'équipe de France lors d'une conférence de presse, et grâce aussi à ces mots sans détour de Gianni Infantino.
8: Voilà donc des propos recueillis par Nicolas Sûr dans Afrique Midi. Dans l'actualité également, le Mali, où 9 civils ont été tués par une frappe de drone vendredi dans la région de Ménaka. Selon de nombreuses sources locales, les victimes se rendaient à une foire lorsque leur véhicule a été frappé. David Bachet.
16: 3 jeunes de 14, 15 et 16 ans, un chef de village, l'employé d'un centre de santé ou encore le transporteur. Les 8 victimes de la frappe de drone ont toutes été identifiées. Leur véhicule avait quitté vers 8h du matin la localité d'Intadeine pour se rendre à la foire hebdomadaire de Tidermène. Mais après avoir parcouru une quarantaine de kilomètres, un drone de l'armée malienne et de l'Afrika Korps russe frappe le véhicule. Il n'en est resté qu'une épave entièrement calcinée. Les djihadistes de l'État islamique sont très présents dans la région de Ménaka, dont ils avaient pris le contrôle quasi total il y a 4 ans à l'issue d'une offensive sanglante. L'armée malienne et l'Afrika Korps russe, avec leurs partenaires locaux du MSA et du Gatia, réussissent depuis à protéger la ville de Ménaka et à mener des patrouilles dans la région. Mais les sources jointes par RFI sont formelles, ce sont de simples civils en route vers un marché qui ont été tués vendredi. Des informations recoupées auprès de notabilités locales, de l'Association de défense des droits humains CDDPA, ainsi que de sources communautaires et sécuritaires qui pourtant soutiennent l'armée et les autorités de transition. L'état-major n'a pas communiqué sur cette opération et sollicité par RFI n'a pas donné suite.
8: Le football, Coupe du Monde en 16e de finale. Le Maroc affronte cette nuit les Pays-Bas. Monterrey au Mexique, rencontre à 3h du matin. Et les supporters des Lions de l'Atlas sont déjà sur place, très motivés. Reportage Gwendolina Duval.
17: Aux couleurs du Maroc, Hicham et Omar se font interpeller par des Mexicains qui soutiennent leur équipe.
18: C'est la magie du Maroc. Tout le monde aime le Maroc, car nous, on aime tout le monde.
17: Venu des États-Unis, il retrouve dans la fan zone de Monterrey de nombreux Marocains venus de tous les horizons.
19: Le peuple marocain sera toujours présent, même si on devait jouer sur la Lune.
17: Le Maroc joue sa place face à une équipe du Pays-Bas favorite. Pas question pour Omar et Moncef de rater cette occasion au Mexique, si chargé de souvenirs. Ils viennent d'arriver de Casablanca avec leur famille.
20: On aime bien partir pas favori. C'est le 16e le plus serré. Donc on aime bien ce statut de pas favori, comme ça on n'a pas de pression. Ça dépendra de la forme du moment des deux équipes. Un peu de chance et j'espère qu'on passera. Voilà.
21: Ça rappelle surtout 86 avec l'équipe nationale qui avait fait une superbe Coupe du Monde. C'est la première fois qu'une équipe africaine arabe passe au deuxième tour. C'est ce qu'on espère aussi, que ce soit que le début d'une belle étape, une autre étape pour le Maroc.
17: L'ambiance monte doucement dans la ville parmi les supporters marocains.
22: Vous imaginez que même ici, le gouverneur a décrété un jour férié le lundi. Donc c'est la fête avec les Mexicains, les Néerlandais aussi. On ira jusqu'au bout, Inch'Allah, on ira jusqu'au bout, on ira jusqu'au bout. Dis-moi vrai.
17: Gwendolina Duval, Monterrey, RFI.
8: Et dans un peu moins d'une heure, l'Allemagne affronte le Paraguay en 16e de finale. Tout à l'heure, le Japon s'est incliné. C'est pas pareil. Face au Brésil, sur le score de 2-1, donc le Brésil qui est qualifié pour le tour suivant. Merci de nous avoir suivis. C'est la fin de cette édition.
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24: Bonsoir à tous. La corruption, ce mal qui mine la confiance publique, il reste beaucoup à faire en Ukraine et en Espagne, on en parle dans un instant. Nous reviendrons aussi sur le procès hors norme d'un dissident azerbaïdjanais menacé jusque sur le sol français. Et puis en fin d'émission, reportage en Turquie, le pays fait face à une profonde crise de l'élevage, vous l'entendrez. Maïdan, la place de l'indépendance à Kiev, c'était il y a 12 ans. Des manifestations pro-européennes massives, violemment réprimées, qui avait entraîné la chute du président pro-russe Viktor Yanukovych. Quelques mois plus tard, la Russie annexait la Crimée et la guerre commençait dans le Donbass. Cette révolution de la dignité, comme les Ukrainiens l'ont appelée, portait une revendication centrale, rapprocher le pays de l'Union européenne. Elle exigeait aussi la fin d'un système miné par la corruption. 12 ans plus tard, malgré les réformes engagées, les scandales continuent d'éclabousser le gouvernement. Le dernier en date concerne le secteur stratégique de l'énergie et plus de 100 millions de dollars détournés. Correspondance Emmanuel Chaz.
0: Національне антикорупційне бюро та спеціалізована антикорупційна прокуратура проводять масштабну операцію з викриття корупції в сфері енергетики.
2: En novembre dernier, les agences anticorruption Nabu et Sapo révélaient l'affaire Mindich, du nom de l'homme d'affaires à la tête d'un vaste système de détournement de fonds dans le secteur de l'énergie. L'enquête a mis en cause plusieurs hauts responsables, parmi lesquels le ministre de l'énergie de l'époque, Herman Alushenko, l'ancien vice-premier ministre Oleksiy Chernysov et Andriy Yermak, proche collaborateur du président Zelensky.
3: C'est l'ampleur de ce schéma de corruption et le cynisme qui l'entourait qui ont frappé.
2: Pour Katerina Rytouk du Centre d'action anticorruption ANTAC à Kiev, ce scandale a particulièrement choqué des Ukrainiens.
3: Car il impliquait des détournements de fonds dans le secteur de l'énergie à une époque où l'Ukraine subissait de graves coupures de courant et un hiver particulièrement rigoureux. La population était transie de froid et certains faisaient construire avec cet argent des propriétés luxueuses.
2: Dans un pays confronté aux bombardements russes et aux coupures de courant, beaucoup y ont vu une forme de trahison de l'effort collectif.
3: Avant l'invasion à grande échelle, chacun savait qu'il existait une telle corruption, certes néfaste, mais moins directement visible dans le quotidien des gens. Or là, les détournements de fonds et les vols se font sur le dos de l'armée et sur le dos d'une société déjà exsangue. C'est pour ça que le peuple ukrainien réclame des réformes avec beaucoup d'ardeur.
2: Herman Alushenko, l'ancien ministre de l'énergie, a été arrêté. Andriy Yermak a démissionné. Pour les défenseurs de la lutte anticorruption, l'affaire Mindich résume les progrès accomplis depuis 2014. Les enquêtes peuvent désormais remonter jusqu'au plus haut niveau de l'État, mais elles montrent aussi les limites du système, tant les réseaux d'influence visés restent puissants. Pour Anastasia Fomichova, chercheuse associée à l'université Moïla et directrice de recherche du think tank EU-LIP, il faut remonter aux années qui ont suivi l'indépendance de l'Ukraine.
5: La corruption systémique en Ukraine, elle a été très tôt inscrite dans le système justement, puisque au milieu des années 90, la scène politique a été très rapidement investie par des groupes d'acteurs économiques qui se sont constitués au moment de la transition et s'accaparaient des pans des secteurs principe de l'économie ukrainienne. Ces clans oligarchiques, en fait, avaient leur parti politique pour représenter et défendre leurs intérêts sur la scène politique.
2: Plus d'un Ukrainien sur deux considère aujourd'hui la corruption comme une menace plus grave encore que l'agression russe. Pour l'opposition, ces scandales fragilisent certes la confiance dans les responsables politiques, mais ils témoignent aussi d'un changement majeur. Les affaires sont désormais révélées et poursuivies. Ina Sovsoun, députée du parti Holos, explique.
6: Bien sûr que je voudrais que ces scandales n'aient pas lieu, absolument. Mais d'un autre côté, j'ai vécu toute ma vie en Ukraine et je sais très bien qu'il y a 15 ou 20 ans, des affaires de ce genre n'auraient même pas été rendues publiques. Nous n'avons pas oublié les vastes systèmes de corruption et le fonctionnement du gouvernement Yanukovych ou des précédents et de l'impunité dont ils ont bénéficié. C'est un processus lent. L'Ukraine est une démocratie relativement jeune et ça prend du temps. Mais je crois que nous sommes sur la bonne voie, même si je suis exaspérée par certains individus impliqués dans ces affaires de corruption.
2: Face à l'invasion russe, l'Ukraine mène donc deux combats de front, défendre son territoire et convaincre sa population que l'État peut enfin rendre des comptes. Une bataille de longue haleine, devenue aussi l'une des conditions de son rapprochement avec l'Union européenne.
25: ¿Qué hace todavía ahí en el escaño de presidente del gobierno?
26: Señor Sánchez, la corrupción es usted.
27: La cantidad total que mi mujer ingresó por dirigir la cátedra extraordinaria y desarrollar un software asciende a un total de 0 euros. 0 euros.
24: Pedro Sánchez, cerné par les affaires des proches du Parti Socialiste, des anciens ministres, des membres de sa famille. Diane Cambon, les scandales de corruption se rapprochent du chef du gouvernement espagnol.
1: Pedro Sánchez, ultime dirigeant socialiste d'Europe, n'aura pas convaincu lors de sa comparution devant le Parlement. Attaqué de toutes parts, aussi bien par la droite dans l'opposition que par les alliés de gauche ou nationalistes, le leader espagnol s'est contenté de dénoncer un acharnement de la justice contre sa famille, son frère et son épouse, tous deux accusés de trafic d'influence. Loin d'apporter des explications, il a nié toute implication dans ces sales affaires. Pedro Sánchez ne sait rien des combines de son ex-bras droit, l'ancien ministre des Transports, José Luis Ábalos, qui vient d'être condamné à 24 ans de prison. Au contraire, Pedro Sánchez s'enflamme et condamne avec véhémence toutes ces magouilles qu'il a toujours dénoncées.
24: Oui, on se souvient que Pedro Sánchez était arrivé au pouvoir après une motion de censure contre le gouvernement du conservateur Mariano Rajoy, qui était à l'époque rattrapé par une vaste affaire de corruption.
1: C'était il y a 8 ans, la justice espagnole, après des années d'enquête, condamnait plusieurs dizaines de cadres du Parti populaire pour détournement de fonds après avoir révélé l'existence d'une caisse noire au sein du parti. Les explications de l'ancien dirigeant Mariano Rajoy n'avaient pas convaincu non plus à l'époque. Des procès sont toujours en cours contre d'anciens membres du Parti populaire et l'ex-président Rajoy a été appelé à la barre comme témoin il y a peu. Aussi bien à droite qu'à gauche, la corruption reste intimement liée au pouvoir et fait partie des principales préoccupations des Espagnols.
24: Merci Diane Cambon.
4: C'est une décision très forte et je remercie la justice française. J'espère que cela servira de leçon pour les criminels qui voudraient venir ici pour assassiner des opposants, des journalistes, des procureurs.
24: Mahamad Mirzali a survécu à 3 tentatives d'assassinat en France. Depuis son adolescence, ce blogueur et dissident politique s'oppose au régime de Ilham Aliyev, le président de l'Azerbaïdjan, au pouvoir depuis 22 ans. À Rennes, dans l'ouest de la France, un procès inédit aux ramifications internationales vient de s'achever. Traducteur, mafieux du Caucase et espion repenti se sont croisés dans ce tribunal breton. La revue 21 en a fait le récit haletant. Son rédacteur en chef Guillaume Gendron est au micro de Juliette Garbrandt.
7: Début juin, c'est donc joué pendant 2 semaines un procès qu'on n'avait jamais vu auparavant en France. Celui d'un commando venu de l'autre bout de l'Europe pour assassiner un dissident réfugié en France. Et c'est ce que raconte au long notre journaliste Manon Milleret sur le site de Revue 21. On parle ici d'un certain Mahamad Mirzali. C'est un opposant azerbaïdjanais de 30 ans. Il a une bouille juvénile mais un courage majuscule. Et il est réfugié en France depuis 2016. Et en une décennie, il a réchappé à 3 tentatives d'assassinat. Celle dont il était question lors de ce procès remonte au 14 mars 2021 à Nantes. En pleine journée, en pleine rue, 3 hommes surgissent devant lui et le poignardent. 16 coups de lame. Il a survécu, il en a gardé d'impressionnantes cicatrices le long de la nuque et sur les mains. Et 5 ans plus tard, il s'est retrouvé face à ses agresseurs et leurs complices, tous enfermés dans un box vitré sous haute surveillance pénitentiaire. Le dispositif de sécurité était d'ailleurs exceptionnel, fourgon de gendarmerie, portique, fouille à répétition. Un niveau rarement vu, même pour les procès terroristes. Il faut dire que Mirzali dispose aujourd'hui, et enfin, pourrait-on dire, du plus haut niveau de protection que peut offrir l'État français. Dans la salle d'audience, il y avait 4 cabines de traduction, avec des drapeaux géorgiens, turcs, azerbaïdjanais, français évidemment. C'est tout l'aspect international de l'affaire qui s'est matérialisé ici. Avec d'un côté un jeune homme, seul, Mirzali, féroce critique du pouvoir à Bakou, et qui a raconté d'ailleurs avec un certain sens du récit sa persécution, il a une certaine habitude des médias maintenant, et de l'autre, le chef présumé du commando, un certain Andrei Topal, qui a multiplié les versions contradictoires de sa propre vie jusqu'à son nom et sa date de naissance.
9: Que raconte Mirzali précisément ?
7: Mirzali, il raconte que tout commence par une chaîne YouTube, Made in Azerbaijan. Il l'a lancée en 2015 et aujourd'hui, elle regroupe plus de 145 000 abonnés. C'est énorme pour la taille du pays. Mirzali y dénonce, sans filtre et sur un ton cash, voire carrément ordurier, la corruption et les frasques du clan Aliyev, père et fils, au pouvoir depuis 1993. Montres de luxe, lien avec la compagnie pétrolière nationale Socar, meurt dissolu, il en fait la chronique et va jusqu'à traiter la vice-présidente, qui est par ailleurs l'épouse du président Aliyev, de prostituée dans ses vidéos. Forcément, les représailles n'ont pas tardé. Sa famille, restée au pays, en a payé le prix fort, son père tabassé, sa sœur victime d'un chantage à la sextape et lui forcé à l'exil. Aujourd'hui, il vit sous protection policière permanente, dans un logement dont l'adresse est tenue secrète, y compris de sa famille. Il dit qu'il dort avec une hache et du gaz lacrymogène sous son oreiller. On pourrait penser à une exagération, mais il est hanté par le meurtre, en 2024 à Mulhouse, d'un autre dissident, nommé Vidadi Isgandarli.
9: Alors, qu'est-ce qu'il faut retenir de ce procès, Guillaume ?
7: On pourrait d'abord retenir le verdict, qui est tombé le 10 juin. 30 ans de réclusion pour le chef présumé du commando, le mystérieux Topal, dont les enquêteurs ont par ailleurs révélé les liens avec la séculaire mafia russophone des voleurs dans la loi. 18 et 25 ans pour les deux autres exécutants, et des peines plus légères pour toute une série de logisticiens, des gens qui ont hébergé le commando, qui lui ont fourni une voiture, etc. Mais, et c'est tout l'enjeu du dossier quelque part, aucun commanditaire n'a été jugé. D'où venaient les ordres ? Mirzali croit le savoir. Il viendrait dans le cadre de Socar Trading, filiale du géant pétrolier national et proche du pouvoir. Ce dernier, pas inquiété par la justice, a toujours nié. Mais un témoignage, lui aussi inédit, est venu appuyer la thèse d'une opération d'État lors du procès. Un homme s'est présenté à la barre comme un ancien agent des services secrets azerbaïdjanais, affirmant avoir été chargé de recruter des groupes criminels pour exécuter les dissidents en Europe sur ordre direct de la direction du renseignement.
9: Alors justement, d'après RSF, Reporters sans frontières, l'Azerbaïdjan est parmi les pays qui pourchassent le plus leurs opposants hors de leurs frontières avec la Russie, le Bélarus, l'Iran et la Chine. Cette affaire dont vous nous parlez est assez énorme et pourtant en France on en a assez peu entendu parler.
7: Oui, et c'est un peu étonnant, et notamment, c'est quelque chose que Mirzali reproche beaucoup à la France, malgré la protection qu'elle lui offre, c'est ce relatif silence. Et c'est vrai que le procès s'est arrêté là où la justice n'a pas vraiment de compétences, c'est-à-dire juger l'État azerbaïdjanais lui-même. D'autres sources nous expliquent qu'en pleine crise énergétique depuis la guerre en Ukraine, la diplomatie française a plutôt intérêt à rester silencieuse sur ce dossier. Bakou est un fournisseur de gaz important pour l'Europe. Depuis des années, Mirzali s'en plaint et réclame une réaction politique plus forte de la France. Il sait qu'il reste une cible. Le régime de Bakou n'en a d'ailleurs pas fait mystère. En réaction à notre article, ils ont expliqué que ce procès n'était que celui d'un simple fait divers comme il en arrive chaque jour en France. Il aurait été exploité par les médias français, dont Revue 21, à des fins politiques contraires, je cite, à l'éthique journalistique. Venant d'un pays classé 171 sur 180 pour la liberté de la presse, la formule a de quoi surprendre. Mirzali, lui, est sombre. À l'audience, il a déclaré « Je suis sûr qu'ils vont me tuer. Demain ou dans quelques années, ils finiront par y arriver. » On espère que ce ne sera pas le cas.
24: Guillaume Gendron, rédacteur en chef de la Revue 21. Merci. De Bakou à Rennes, le dissident à la vie morte face au commando au long couteau. L'article est à lire sur revue21.fr. La Turquie, c'est le plus grand cheptel d'Europe. Et pourtant, le pays importe toujours plus de bétail vivant pour répondre à sa consommation. Un paradoxe qui résume la crise profonde que traverse l'élevage turc, étranglé par l'inflation, dépendant aux importations de soja et de maïs pour nourrir les animaux. Les éleveurs s'inquiètent pour l'avenir de la filière, dont la crise aiguë pose la question de la souveraineté alimentaire. À Ankara, c'est le reportage d'Alan Dauer.
10: C'est l'heure de la traite chez Fatih. Cet éleveur des plaines de Konya, au sud d'Ankara, compte une centaine de vaches laitières sur son exploitation héritée de son père. 102, précisément, en comptant la génisse née il y a quelques jours, mais en comptant aussi les deux bêtes qu'il a dû vendre, la mort dans l'âme, le mois dernier.
11: Chaque fois que je regarde mes vaches, je pense à ce qu'elles me coûtent, car elles coûtent plus qu'elles ne rapportent. Si une bête produit moins de 27 litres de lait par jour, elle coûte trop cher à nourrir. Alors, je n'ai pas le choix, je l'envoie à l'abattoir. Je dois sacrifier une vache qui pourrait encore donner du lait et d'autres bêtes, des vaches laitières ou des veaux à vendre. Ça n'arrivait jamais avant, ça fait 4-5 ans que c'est comme ça. C'est un crève-cœur, ça me donne envie de crier.
10: Le cri que veut lancer Fatih, c'est celui de la plupart des agriculteurs de Turquie. Leurs protestations sont fréquentes, comme début juin encore, justement à Konya. Plusieurs maux minent depuis longtemps le secteur de l'élevage et ils s'aggravent ces dernières années. D'abord, la Turquie ne produit plus assez de viande pour satisfaire sa demande intérieure. Elle dépend de l'étranger pour environ 10% de sa consommation. C'est l'État qui pilote les importations et donc les prix. Et toujours lui qui fixe le prix du lait vendu par les éleveurs. Et depuis 2022, il est toujours en dessous des coûts de production. Fatih, l'agriculteur, dit se sentir trahi.
11: Est-ce que les gens se rendent compte que si je ne sème rien, si je n'élève pas de bêtes, si les agriculteurs disparaissent, vous allez tous mourir de faim? Aujourd'hui, je me sens comme une mère nourricière qu'on aurait rejetée, dénigrée, oubliée. Dans tous les autres secteurs de l'économie turque, c'est le libéralisme le plus débridé qui règne. Mais avec les agriculteurs, les éleveurs, l'État passe son temps à nous entraver, à nous enfoncer. Le prix de la viande augmente, hop, on augmente les importations. Le prix du lait augmente, hop, on importe du lait en poudre.
10: Et ce n'est pas tout. Pendant que les importations tirent les revenus des éleveurs vers le bas, leurs coûts de production explosent. En avril, ils ont encore augmenté de 34% sur un an. Le plus cher, les aliments pour le bétail, car là encore, la Turquie dépend de l'étranger à hauteur de 50%. Et puis, il y a aussi la dépendance aux importations d'hydrocarbures, qui ajoutent encore des coûts aux agriculteurs turcs en ces temps de hausse des prix sur les marchés mondiaux. Baki Suiçmez, président de la Chambre des ingénieurs agricoles, résume la situation.
12: C'est une accumulation de problèmes. C'est le coût élevé des intrants agricoles, la chute des revenus des éleveurs et l'explosion de leurs dettes sans que des mesures soient prises pour y remédier. Ce sont les éleveurs qui se retrouvent en effet contraints d'envoyer des vaches laitières à l'abattage par manque de rentabilité. C'est la destruction des pâturages pour des projets industriels et d'urbanisation. Si l'accumulation des erreurs dans nos politiques agricoles continue, il n'y aura plus rien à sauver.
10: À ces problèmes s'est ajoutée l'an dernier une épidémie de fièvre aphteuse qui a causé la perte de nombreux animaux, jusqu'à 30% des cheptels. Mais selon Baki Suiçmez, face à tous ces problèmes, le gouvernement fait trop peu.
12: Aucun des problèmes rencontrés aujourd'hui n'est nouveau. Ce sont tous des problèmes qui s'aggravent depuis une quinzaine d'années. Mais pour une raison ou une autre, on ne parvient jamais à trouver de solution durable. D'une part, la place de l'agriculture dans notre pays, son rôle, sa position dans l'économie ont considérablement changé ces dernières années. D'autre part, l'inflation est devenue chronique. Or, dans ce contexte où nous nous classons parmi les premiers pays au monde et le premier d'Europe pour l'inflation, les aides de l'État restent très insuffisantes.
10: Ce n'est pas l'avis du gouvernement. Ce dernier met en avant son projet Kırsalda Bereket, littéralement « prospérité rurale », qui permettent aux petits éleveurs d'acquérir des animaux reproducteurs à des conditions avantageuses. Et il affiche son objectif de mettre fin aux importations d'animaux vivants d'ici 2028. Face aux caméras, Ibrahim Yumak, le ministre de l'Agriculture, se montrait encore optimiste ces dernières semaines.
13: Nous réduirons notre dépendance aux importations de viande en augmentant notre production nationale. Nous avons commencé à fournir à nos éleveurs des animaux reproducteurs de haute qualité pour la production de viande. Nous poursuivrons ce projet aussi longtemps que nécessaire. Je suis convaincu qu'il marquera un tournant décisif pour notre élevage.
10: Mais le temps presse pour un secteur confronté à un dernier problème chronique, celui-ci, qui est autant une cause qu'un effet de la crise de l'élevage, la pénurie de main-d'œuvre. Il y a 20 ans, la Turquie comptait 5 millions de personnes employées dans l'agriculture, soit 300 000 de plus qu'aujourd'hui. Entre-temps, la population du pays a augmenté de plus de 15 millions.
24: Guillaume Buffet à la réalisation aujourd'hui. 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Tout de suite, le journal et juste après, dans vos oreilles, l'Afro Club. Bonne soirée, à demain.
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16: Christophe Paget.
15: Bonsoir à toutes et à tous. Le Venezuela, frappé par un nouveau tremblement de terre, ce lundi, une nouvelle réplique. Son épicentre était très près de la zone déjà touchée et le pays, qui était en crise avant même les séismes de la semaine dernière, a du mal à faire face, nous l'entendons dès le début de ce journal. Aux États-Unis, victoire pour Donald Trump. La Cour suprême estime que le président américain peut renvoyer des dirigeants d'agences fédérales indépendantes. Mais victoire en demi-teinte, sa décision ne s'applique pas à la Banque centrale américaine, pourtant dans le collimateur du président. Le numéro 2 du tabac dans le monde restructure. British American Tobacco va licencier 5500 personnes pour cause de ventes en baisse. Mais en fait, au total, ce sont plus de 9000 personnes qui sont concernées, nous dira Anne Verdaguer. Enfin, Coupe du Monde, le Brésil a battu le Japon 2-1 et part en huitième de finale. Nous irons à Boston pour l'autre match de la soirée Allemagne-Paraguay, coup d'envoi dans moins d'une demi-heure. Le Venezuela a connu une nouvelle réplique, un nouveau séisme aujourd'hui qui a fait trembler la capitale, Caracas, et la ville de La Guaira, dans le nord du pays. Séisme d'une magnitude de 4,6 avec un épicentre tout près de la zone déjà ravagée mercredi dernier. Aucun dégât n'a été signalé dans l'immédiat, même si de nombreux immeubles ont été affaiblis par les tremblements de terre de la semaine dernière. Tremblements de terre qui ont fait, selon un nouveau bilan, 1719 morts et des dizaines de milliers de disparus. Dans un pays qui était déjà, au moment des séismes, en pleine crise politique et économique, la population est totalement démunie et en plein désarroi, l'action des pouvoirs publics et du gouvernement est jugée bien trop faible pour répondre à ce drame. Quentin Assaf est responsable géographique en charge du Venezuela pour Première Urgence Internationale, une ONG déjà très présente dans le pays avant le séisme.
8: C'est une crise sur la crise, c'est tout le drame que connaissent les Vénézuéliens aujourd'hui. Et sur place, les équipes de Première Urgence Internationale qui sont allées dans les premières heures après la secousse ont été absolument choquées de voir le manque de réponses structurées, notamment dans le cadre du déblaiement. On voyait sur les routes des gens avec des pelles et des pioches, sur des motos, sur des scooters, qui allaient avec des moyens extrêmement limités porter secours aux victimes qui étaient toujours ensevelies. Et ça traduit aussi l'état dans lequel se situe la réponse du service public au Venezuela en ce moment. Aujourd'hui, les contraintes logistiques restent énormes pour les acteurs de la réponse. Les accès, la route, tout est endommagé. L'aéroport de Caracas est endommagé, il est partiellement fonctionnel. Le matériel de base a été endommagé pour assister les secouristes. Encore hier, nos équipes étaient sur place et restent toujours sidérées de voir aussi peu d'acteurs en réponse en santé. Et c'était encore beaucoup trop limité.
15: Quentin Assaf, il était l'invité d'Anne Cantner à la mi-journée. Pour ce qui est des aides, les États-Unis annoncent qu'ils doublent celles qu'ils avaient prévues pour un total de 300 millions de dollars. La Chine, elle, promet 13 millions d'euros. Il y aura bien finalement une rencontre demain au Qatar entre Américains et Iraniens. Téhéran, qui avait d'abord démenti, parle bien d'une réunion, mais insiste, ce seront des rencontres techniques et pas, comme le dit la partie américaine, des rencontres de haut niveau. Les attaques contre les deux pays ont cessé, elles avaient repris la semaine dernière malgré le protocole d'accord signé le 17 juin. Ce qui pose problème, c'est toujours le détroit d'Ormuz. L'Iran répète que le passage est dorénavant payant, ce à quoi les États-Unis s'opposent. Et selon Téhéran, l'Iran et Oman ont aujourd'hui confronté leur point de vue sur la gestion du détroit à Mascate, la capitale d'Oman. Le vice-ministre iranien des Affaires étrangères affirme ce soir qu'Oman estime que des frais doivent être effectivement perçus en contrepartie des services fournis. Hormuz, on en a aussi parlé en Syrie, où le ministre des Affaires étrangères irakien a entamé une visite historique. Historique car c'est la première d'un haut responsable irakien dans le pays depuis la chute de Bachar al-Assad fin 2024. Fouad Hussein doit rencontrer le président syrien et les ministres de l'énergie et des Affaires étrangères, signe d'un renforcement des relations entre les deux pays. Sarah Krakovic.
16: Bagdad était proche du régime de Bachar al-Assad. Après sa chute, l'Irak s'est donc méfié du nouveau dirigeant et ancien djihadiste Ahmed al-Shara. Mais le pays souhaite désormais renouer avec son voisin syrien avec qui il partage plus de 600 kilomètres de frontières. Selon le ministère irakien des Affaires étrangères, la rencontre vise à développer la coopération entre les deux pays, notamment sur des questions sécuritaires. Ces derniers mois, des milliers de membres présumés de l'État islamique ont été transférés de la Syrie vers l'Irak. Il s'agit aussi pour les deux pays de renforcer leur coopération économique dans le contexte de la guerre au Moyen-Orient et du verrouillage du détroit d'Ormuz par l'Iran. Début avril, l'Irak a signé avec la Syrie un contrat inédit qui lui permet de contourner le détroit et d'acheminer une partie de son pétrole crucial à son économie via le territoire syrien vers une raffinerie de la côte méditerranéenne. Les deux pays ont aussi rouvert en avril un poste frontière stratégique fermé au commerce depuis 13 ans en raison de la présence du groupe État islamique entre les villes de Rabia côté irakien et Al-Yaroubia côté syrien.
15: Aux États-Unis, victoire en demi-teinte pour Donald Trump. La Cour suprême estime qu'il peut renvoyer des dirigeants d'agences fédérales indépendantes car elles bénéficient jusqu'ici d'une indépendance vis-à-vis de la Maison-Blanche. La Cour a aussi estimé que Donald Trump pouvait renvoyer une démocrate, membre de la Commission fédérale du commerce, Rebecca Kelly Slaughter. Par contre, les juges ont précisé que cette décision ne s'appliquait pas aux dirigeants de la Fed, la Banque centrale américaine. Ça, c'est un camouflet pour le président, car la Fed est dans son viseur. Et puis la Cour suprême a aussi rejeté ce lundi le recours déposé par Donald Trump contre sa condamnation pour agression sexuelle. Il avait été condamné au civil à payer 5 millions de dollars à l'écrivaine E. Jean Carroll, qui l'accuse de l'avoir agressée sexuellement, puis diffamée lorsqu'elle en a parlé. British American Tobacco, le numéro 2 du tabac dans le monde, restructure à cause de ventes en baisse. 5500 licenciements sont prévus dans le monde, mais en fait, au total, ce sont plus de 9000 personnes qui sont concernées par le plan d'économie du géant du tabac, soit près de 20% de ses effectifs mondiaux. Anne Verdaguet.
0: Le propriétaire des cigarettes Lucky Strike, Dunhill et Vogue tente un changement de stratégie. Le groupe British American Tobacco cherche à s'adapter face au déclin des ventes de tabac et table sur une baisse mondiale de 2,5% cette année pour l'ensemble du secteur. Environ un adulte sur cinq dans le monde consomme du tabac aujourd'hui contre un sur trois en 2000. Résultat, 5500 postes seront supprimés dans le monde hors États-Unis d'ici la fin de l'année. Le géant du tabac va également externaliser 3500 postes. Plus de 9000 salariés sont ainsi concernés par cette restructuration, soit près d'un cinquième des effectifs de British American Tobacco. En février, le cigarettier avait déjà annoncé qu'un programme d'automatisation des tâches via des outils d'intelligence artificielle allait entraîner des suppressions d'emplois et compte sur près de 700 millions d'économies d'ici 2028. Le groupe investit également dans les alternatives au tabac comme les cigarettes électroniques et les sachets de nicotine. D'ici à 2035, British American Tobacco prévoit même de devenir une entreprise sans fumée, en consacrant plus de la moitié de son activité à ses alternatives au tabac.
15: Anne Verdaguet, économie toujours en Grèce, le gouvernement annonce qu'il ne prolongera pas le plafonnement des prix alimentaires, et ce, malgré l'inflation. La mesure avait été mise en place après le début de la guerre au Moyen-Orient pour limiter la hausse des prix des produits de supermarché. En Grèce, le coût de la vie reste la principale préoccupation des habitants, dont les salaires restent bas. Ce sera un des enjeux majeurs des législatives du printemps prochain. On termine ce journal avec du foot. La Coupe du Monde. Ce soir à Houston, le Brésil a battu le Japon 2-1 et la CDSAO se qualifie pour les huitièmes de finale. Autre match de la soirée, autre 16e de finale, Allemagne-Paraguay. Ce sera dans moins d'une demi-heure à 22h30, heure de Paris, 16h30, heure de Boston, puisque cette rencontre aussi se déroule aux États-Unis. Boston qui accueille d'ailleurs de nombreuses rencontres de la compétition. Et comme la plupart des grandes villes des États-Unis, elle a son quartier italien, son Little Italy. Un des plus anciens et des plus emblématiques du pays. Et on y vit assez mal ce mondial à domicile sans la sélection italienne qui, une nouvelle fois, ne s'est pas qualifiée. Écoutez le reportage de notre envoyé spécial Thomas de Saint-Léger.
3: En italien, en anglais ou dans un mélange des deux, les débats sont animés, les verres fumés fixent l'écran. Dans ce café, on regarde les matchs par amour du jeu, mais le cœur n'y est pas. On est malade et on ne s'en remet pas. Notre cœur est brisé, disent-ils. Pour ces Italo-Américains, l'absence de la Squadra Azzurra, c'est aussi une rencontre manquée entre leurs deux pays.
17: On doit vraiment parler de ça ? C'est terrible. Si l'Italie participer à cette Coupe du Monde, vous ne pourriez même pas marcher dans le quartier. Avec tous les drapeaux, toutes les affiches, tout le bazar qu'on est capable de mettre, là c'est animé, mais loin de ce que ça aurait pu être.
3: Avec sa centaine de restaurants sur moins d'un kilomètre carré de briques rouges, Little Italy est un quartier touristique surtout. Alors, Squadra ou pas, la Coupe du Monde est une aubaine. Anna, patronne d'une trattoria.
18: Les affaires marchent bien. J'ai adoré les Écossais. C'était vraiment les meilleurs touristes jusque-là.
3: Confirmation de Franck De Pasquale, président de la Chambre de commerce locale.
19: C'est fantastique pour les affaires. Avec en plus le 250e anniversaire de l'indépendance des États-Unis cette année, c'est une vraie locomotive.
3: Autre motif de consolation, les bonnes performances de la sélection américaine, l'équipe d'adoption des habitants de Little Italy. Thomas Saint-Léger, Boston RFI.
15: RFI, il est 16h10 à Boston où dans 20 minutes, c'est le coup d'envoi d'Allemagne-Paraguay. D'ici là, pourquoi pas, en même temps, on pourra écouter l'Afro Club avec DJ Festmaker. Bonsoir.
20: Oui, bonsoir mon cher Christophe. Ce n'est pas Boston, mais c'est une ambiance plutôt parisienne et même ivoirienne qui nous attend ce soir. À tout à l'heure pour votre journal.
15: On sera là.
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20: Et on est de retour sur RFI dans la maison de verre pour les 50 prochaines minutes avec derrière la console évidemment Arthur Bon et Yasmine Boulan à la régie vidéo pour boucler ce mois de juin en beauté. Et en ce lundi, on reçoit un digne représentant de la culture urbaine ivoirienne, c'est le général de l'ambiance, le commandeur Samo Samo qui nous rend visite. On n'attend plus que vos messages sur WhatsApp au plus 33 6 58 18 46 86. Je suis sûr que vous êtes déjà prêt à bouger derrière votre poste de radio comme le commandeur ici présent. Allez, on fait monter la température sur le champ avec ce morceau qui s'impose déjà comme le garant des clubs en cette saison. C'est Hey Hey Hey de Samo Samo. Et quel âge, je l'ai bien dit ou pas Samo?
6: Ouais, super bien dit.
20: Allez, c'est parti.

0: beaucoup de personnalités. Ça, je n'accuse pas tout le monde, mais je sais que ce n'est pas des petits.
1: Darlin, c'était l'aîné de vos enfants. Ça a dû influer la manière dont vous avez pris soin des autres derrière.
0: Oui. Darlin, c'est le premier de mes garçons. J'ai fait en premier les filles, mais dans les garçons, c'est lui le premier. Il est parti avec une partie de moi parce que souvent, chez nous, les Bantous, le premier garçon, vraiment, c'est le pilier. C'est lui qu'on transmet beaucoup de choses parce que tu te dis, après moi, c'est lui qui prendra le relais. Et, mais malheureusement, il n'a plus pu prendre le relais que j'attendais de lui, il est parti.
1: Ça a changé quoi, votre manière de vous comporter avec vos autres enfants?
0: Ça a changé d'être plus prudent, d'être plus éveillé, de les rassembler en un seul point pour qu'il y ait plus de suivi.
1: Ça vous a contraint à vraiment contrôler beaucoup?
0: Oui, ça m'a donné ce que je peux dire, l'éveil. L'éveil, c'est être encore deux fois plus prudent et plus vigilant vis-à-vis des enfants.
2: Des questions sans réponse et des crimes sans coupable et pas de statistiques officielles. Nous montons chez Germaine Bita sur sa terrasse qui surplombe les pistes de l'aéroport. Elle ressasse encore les conditions de la disparition de son fils Guy Léandre en 2008.
3: Un matin, il est parti. Après là, je ne l'ai plus jamais revu. Et j'ai trouvé son corps à la plage. C'est là-bas qu'on a balancé son corps. On avait enlevé les organes sur lui. Il n'avait que 18 ans d'âge. Donc j'ai fait des enquêtes, je suis allé à la police. J'ai porté plainte. Jamais ça aboutit à quelque chose.
2: Malgré un témoin oculaire et plusieurs déplacements au commissariat, aucune enquête n'est entreprise, selon Germaine.
3: Non, on a remarqué que l'enfant n'avait plus de langue. Son sexe était élevé. Il était nu. J'étais affreux à voir et il traînait dans l'eau. Il y a un monsieur qui était là, qui était sous le muet, qui restait sous les bananiers, parce qu'à la plage ici, il y a des bananiers qui sont là. Il a dit qu'il a vu trois personnes qui sont venues, ils l'ont balancé à l'eau. C'est ce qu'il parlait à travers ses explications. On a dit ça à la police, rien n'a été fait.
1: Comment vous expliquez ça?
3: Je ne sais pas. Je vais vous expliquer comment. Je ne sais pas. Quand il y a un problème, on remet le problème entre la police, mais la police n'a rien fait. Quand je vois ça, c'était scellé. On ne pouvait rien faire parce que peut-être il y avait quelqu'un qui était là qui avait dit de ne pas faire. Pour une pauvre femme comme moi, c'était mon deuxième enfant.
1: Est-ce que vous avez le sentiment que les policiers n'ont rien voulu faire ou qu'ils ont commencé à chercher et qu'on
3: ils
1: les a arrêtés?
3: Ils n'ont arrêté personne. Même les indices étaient là, rien. Personne n'est venu pour arrêter. C'est resté comme ça. La police n'a rien fait parce que quand il y a un crime, on devait d'abord commencer à demander dans le quartier les derniers gens qu'on a vus avec, mais il n'y a rien. Rien n'a été fait. Avant de dire, oh non, on n'a pas les preuves, c'est ce qu'on me disait.
2: Si les crimes rituels touchent d'autres pays d'Afrique centrale et du Golfe de Guinée, la situation au Gabon est mieux connue grâce au travail et à la ténacité d'un homme.
4: Nous avons planté ces cocotiers. Le badamier là.
2: En face de l'un des plus grands hôtels de Libreville, Jean-Elvis Eban Ondo aime à regarder les cocotiers dont on débite les noix pour les passants du bord de mer. C'est lui qui les a plantés en souvenir de son fils Eric, retrouvé là sur cette plage en 2005.
4: C'est là où on a découvert le corps de l'enfant. Ils étaient au nombre de deux qu'on a enlevé. On tue la personne ailleurs et on vient déposer le corps au niveau de la mer ou bien au niveau des fleuves pour servir les génies. Parce qu'on signe le pacte avec les forces du mal. Pour ceux qui sont dans ces histoires-là, ils savent pourquoi. Quand on tue, l'élément essentiel qu'on retire, c'est le sang. Le sang, c'est le carburant dans le monde mystique.
2: Cet endroit, il l'a baptisé le Jardin des Innocents. Contrairement à beaucoup de familles de victimes, cet enseignant a choisi de ne pas se taire et de ne pas tomber dans la fatalité face à ces crimes qui n'ont rien de traditionnel.
4: Selon nos études, le phénomène des crimes rituels date depuis les années 1930. Ce sont des pratiques importées et qui persistent. Ce genre-là fonctionne en réseau. Il y a les commanditaires, il y a l'exécutant, il y a les démarcheurs. Le plus souvent, ce sont les proches parents, les personnes que tu connais qui mènent des études sur vos mouvements et ils passent directement à l'acte à travers ces démarcheurs-là. On exécute, le commanditaire est servi à travers le marabout qui essaie d'exécuter en fonction du besoin du commanditaire. Les motivations, c'est la vie en opulence. Ils veulent avoir l'honneur, le pouvoir, ainsi de suite, le tapis rouge.
2: Jean-Elvis Eban Ondo a fondé l'association de lutte contre les crimes rituels, organisé des manifestations

0: Régulière et suivie, mener le plaidoyer auprès des autorités nationales et des partenaires du Gabon, jusque dans l'enceinte du Sénat de transition où il a siégé de 2023 à fin 2025. Il a écrit plusieurs livres qui font autorité sur le sujet. Il a remarqué notamment la concomitance entre vagues de crimes rituels et périodes de forte activité politique, telles que des élections ou des remaniements. Jean-Elvis Ebondo parle de dizaines de cas en année électorale, mais ne publie plus de statistiques par crainte de récupération politique. Autre problème, la justice qui manque de moyens et d'indépendance.
1: Les OPJ qui sont chargés de mener ces études-là, ces enquêtes-là, ne sont pas bien documentées. Techniquement, ils n'ont pas assez de matériel. Parce que chez vous, on parle de l'ADN. Chez vous, vous pouvez classer un dossier pendant X temps, la conservation des dossiers. Tout ça manque chez nous. Voilà le premier point. Le second point, c'est que les juges, il y en aura ce qu'on appelle les coups de fil anonymes. Nous venons de quitter une famille qui parlait de déplacement des OPJ, il faut payer ainsi de suite. Les juges, ils ne sont pas à l'aise pour traiter un tel dossier. Vous pouvez amener des témoignages. Au niveau de la justice, ça a été bien verrouillé pour que les commanditaires ne soient pas arrêtés. Je m'explique. Pour qu'un dossier soit vraiment bien traité au niveau du tribunal, il faut un rapport des médecins légistes. Les médecins légistes au niveau du Gabon n'atteignent pas 5. Pour couvrir les 9 provinces du Gabon, il faut que ces gens-là soient disponibles. De 3, on paye les médecins légistes. Vous perdez un parent, c'est vous qui devez payer les médecins légistes. Et quel montant? Ça varie de 300 à 500 000 francs. On se moque de vous, alors que vous n'arrivez même pas à joindre les deux bouts.
2: Bonjour.
3: Bonjour.
0: La question des moyens, le magistrat Eddy Minan la partage. Auteur d'une thèse devenue un livre l'an dernier sur les crimes rituels, il estime que le cadre juridique renforcé est suffisant.
4: Cette qualification pénale, elle est propre au Gabon. Le fait déjà d'inscrire cela dans le code pénal est une avancée significative. C'est à partir de 2019 qu'on a commencé à parler au niveau du code pénal. Le législateur a introduit le terme meurtre à des fins rituelles, meurtre à des fins de prélèvement d'organes ou de tout autre tissu, de cession de chair humaine, etc. Cela renvoie à un certain nombre de meurtres, des meurtres ésotériques, qui sont commis simplement dans le but de prélever des organes humains. Et ces organes humains servent à concocter, à préparer ce qu'on appelle vulgairement des pièces détachées. Et dans l'imaginaire collectif, les auteurs pensent que, en utilisant ces pièces détachées, hein, ça peut être le cœur, ça peut être le cerveau, ça peut être même le sang et d'autres organes du corps humain, que cela donne un certain nombre de pouvoirs, que ça soit le pouvoir spirituel, que ça soit le pouvoir économique, que ça soit également le pouvoir politique. Et la particularité avec le crime rituel, c'est que le prélèvement d'organes se fait souvent à vif. Plus la personne souffre, parce que la personne doit dégager une force qu'on appelle énergie vitale, plus la personne souffre, plus le fétiche qui va être contacté à base de ses organes sera puissant.
0: Alors, quelles sont les motivations des auteurs de crimes rituels? Pour les exécutants, l'argent, sans aucun doute. Et pour les commanditaires, le pouvoir avec l'appui du sorcier, du marabout.
4: Vous avez une personne qui veut accéder à un certain nombre de fonctions, veut être élu député ou sénateur, va aller voir un marabout ou un sorcier qui va lui dire que la voie royale, c'est de commettre un crime rituel. Plus souvent aujourd'hui, il y a un quatrième personnage qui sert de voie entre le commanditaire et l'exécutant. C'est souvent un proche du commanditaire. Hein. Ça peut être un chauffeur, ça peut être un cuisinier, ça peut être même quelqu'un qui est dans son cabinet, dans son entourage immédiat. Tout le problème, c'est souvent de remonter jusqu'au commanditaire. On se retrouve souvent entre la parole de l'un contre celle de l'autre. L'exécutant va dire, c'est monsieur tel qui m'a envoyé, alors qu'il n'y a pas de preuves. Le plus souvent, l'exécutant ne connaît même pas le commanditaire. Il connaît celui qui a servi d'intermédiaire. Et tout cela pose problème. Sans oublier qu'en matière criminelle, il faut des preuves. Lorsqu'un crime vient d'être commis à la scène du crime, il faudrait que les enquêteurs aient un certain nombre d'outils technologiques, pouvoir recueillir l'ADN, pouvoir entreprendre des investigations afin de remonter au commanditaire. Parce que le principal personnage, c'est le commanditaire.
0: Dernier cas très médiatisé de crime rituel au Gabon en décembre 2025. Le corps d'un adolescent de 13 ans retrouvé dans la fosse septique de son immeuble 5 jours après sa disparition. Aux enquêteurs, un des 4 suspects interpellés dit avoir agi sur ordre d'un présumé commanditaire à des fins fétichistes. Dans la foulée, certains appellent au rétablissement de la peine de mort, abolie en 2010. Le président Oligui Nguema demande au Conseil économique et social d'organiser une consultation sur le sujet. Quelques mois plus tard, la tension médiatique est retombée et l'idée enterrée. Geoffroy Foumboula est le 2e vice-président du CESEC.
3: Nous avons écouté tout le monde et je pense que l'opinion elle-même s'est rétractée parce qu'elle a compris que la peine de mort n'était pas du tout la solution, mais par contre qu'il fallait simplement travailler dans le sens que la justice fasse convenablement son travail, améliorer le dispositif juridique, le code pénal, le code de procédure pénale, pour que les responsables soient identifiés, que ces responsables soient condamnés.
0: La société gabonaise est si traumatisée par ces crimes dits rituels que, selon plusieurs spécialistes, des réseaux criminels transfrontaliers de trafic d'organes jouent de cette psychose.
3: C'est-à-dire qu'aujourd'hui, on peut se retrouver dans des situations où, pendant l'élection, comme on sait que de façon psychologique, s'il y a des crimes de sang qui sont opérés, on va les attribuer aux acteurs politiques. On peut avoir des réseaux transfrontaliers qui en profitent pour faire des crimes de sang, abus de trafic d'organes, de façon à ce que dans la psychose générale, dans la psychologie générale de la population, on puisse attribuer cela aux crimes rituels, qui s'inscrivent souvent dans une approche soi-disant d'ascension sociale à travers des sacrifices.
0: Généralement, les victimes sont issues des populations défavorisées, ce qui accentue encore les difficultés pour recourir à la police et à la justice. À la violence physique s'ajoute donc une violence sociale exercée par des élites qui, en plus de prendre possession des richesses du pays, s'octroieraient un véritable droit de vie et de mort sur les corps des Gabonais. C'est en tout cas l'analyse du sociologue et anthropologue Joseph Tonda. Il parle d'un rapport de domination entre héritage des sociétés traditionnelles et coloniales.
5: Il y a un trauma collectif qui lie l'exercice du pouvoir d'État moderne avec le prélèvement de l'énergie de l'autre, le sacrifice de l'autre. Il y a un groupe, mais restreint, qui incarne le pouvoir, qui, lorsqu'il conquiert le pouvoir d'État, se pense pouvoir bénéficier de ses richesses pour son propre profit, au détriment des autres. Je pense aussi à la dimension du pouvoir comme domaine de la chasse. Celui qui a le pouvoir, c'est le chasseur, c'est le guerrier, c'est celui qui doit conquérir l'autre, qui doit assujettir l'autre, qui doit dominer l'autre. Il y a une poursuite physique d'une violence sociale. Les hommes panthères ont existé au Gabon. Et donc la caste des léopards, c'est un schème inconscient qui habite le pouvoir, qui habite l'exercice du pouvoir.
0: Depuis le renversement du pouvoir des Bongos en août 2023, le discours d'un retour aux traditions progresse au Gabon. Pour les défenseurs des rites traditionnels, être associé au crime rituel est infamant. Ni le bouti, le rite le plus présent, ni les autres mysticismes gabonais ne permettent les sacrifices, rappelle Jean-François Ndon Ebé. Il est le président de l'association Vanga Tsenge qui promeut le bouti.
6: Oui, dans la question des crimes rituels, les crimes rituels ont toujours concerné, je veux dire, toutes les religions. On a vu même ici certains pasteurs qui ont été condamnés, mais ça ne veut pas dire que la chrétienté a un problème. Donc, c'est la déviation de certains individus. Il y a des gens, il y a des imposteurs, il y a des charlatans qui s'érigent en soignants, en guérisseurs, alors qu'ils ne le sont pas. Donc, arrêtez, le bouti ne reconnaît pas des sacrifices. Il faut dire que le sacrifice est condamné, le sang est condamné. C'est pourquoi il y a certains soi-disant boutistes qui ont fait des sacrifices par le passé au nom du bouti alors qu'ils ne le sont pas. Ce ne sont que des malfaiteurs, tout simplement. Vous inventez vos pratiques justement pour prendre la tête de quelqu'un, pour prendre le cœur de quelqu'un vivant, étant vivant, pour dire maintenant que pour transposer, pour dire qu'on fait le bouti, ça c'est de l'extrapolation simplement, ça n'existe pas.
0: Derrière des justifications mystiques, œuvre des réseaux criminels qui chaque année laissent des corps sans vie et mutilés, et pour des familles, des blessures que l'absence d'accès à la justice empêche de soigner. Dans une récente interview à Jeune Afrique, le président Oligui Nguema a dénoncé une abomination. Ce qui doit changer immédiatement, c'est l'impunité. Quand un crime rituel est commis, l'enquête doit aboutir, le procès doit avoir lieu et la sanction doit être exemplaire. Plus personne ne doit pouvoir commettre un tel acte au Gabon en pensant qu'il s'en tirera, a déclaré le chef de l'État gabonais.
7: Gabon, la détresse sans fin des familles de victimes de crimes rituels, Un grand reportage signé François Mazet, réalisation Lorraine Nemoza.
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10: Merci de nous rejoindre à l'écoute des RFI. Il est minuit et demi ici à Paris et 22h30 en temps universel.
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10: Bonsoir à tous. Au Sénégal, l'Assemblée vote un projet controversé de réforme de la Constitution. Il renforce les pouvoirs de l'Assemblée, dirigée par Ousmane Sonko, et réduit ceux du président. Le texte doit être encore soumis à référendum. L'Afrique du Sud à la veille d'une importante journée de mobilisation nationale contre les immigrés sur fond de violence xénophobe. Dans l'actualité encore, de nouvelles disparitions forcées au Kenya. L'opposition congolaise dénonce l'interdiction de manifester décrétée par les autorités de RDC dans plusieurs provinces, officiellement pour enrayer la propagation du virus Ebola. La Suisse restitue au Nigeria des bronzes du Bénin. Un premier lot a été remis au gouvernement nigérian lors d'une cérémonie à Lagos. À suivre la Coupe du Monde de football, 16e de finale, cette nuit entre le Maroc et les Pays-Bas. Les supporters des Lions de l'Atlas sont chauds bouillants. Et puis musique, quels sont les titres qui seront les tubes de l'été? Nous en parlerons avec iZoom de la programmation musicale d'RFI. Au Sénégal, la réforme constitutionnelle portée par le PASTEF a donc été adoptée par 129 voix sur 129 votants, l'opposition ayant boycotté le scrutin. Le président Bassirou Diomaye Faye a annoncé qu'il soumettrait le texte à référendum. Le dossier cristallise les tensions entre le chef de l'État et son ancien Premier ministre Ousmane Sonko, désormais à la tête de l'Assemblée. Juliette Dubois.
11: Les amendements portés par le camp de Bassirou Diomaye Faye via son ministre de la Justice ont tous été rejetés par la majorité parlementaire, notamment celui qui aurait maintenu le droit pour le chef de l'État de diriger un parti politique. Après le vote, Ousmane Sonko n'a pas mâché ses mots contre son ancien camarade.
12: La Constitution n'appartient pas à Bassirou Diomaye Diakhar Faye. Au nom de quoi une seule personne peut se donner la latitude de faire un tri des dispositions qui lui conviennent et de celles qui ne lui conviennent pas. C'est tout ce que PASTEF a combattu pendant 10 ans, avec tous les sacrifices qui ont été consentis, que le président a voulu fouler du pied.
11: Ousmane Sonko demande au président de promulguer la loi telle qu'elle. La journée a été marquée par des échanges houleux, des échauffourées dans l'hémicycle et un boycott de l'opposition. Pour les opposants à la réforme, 2 voix permettraient encore de bloquer le texte, la saisine du Conseil constitutionnel ou le référendum. C'est cette option qui a été retenue par Bassirou Diomaye Faye, selon son ministre de la Justice, qui en a fait l'annonce. La piste suscite des réserves, notamment sur le plan financier et logistique. Le député d'opposition non inscrit, Tierno Alassane Sall.
13: Le PASTEF est dans la ligne de faire de l'Assemblée nationale un contre-pouvoir puissant qui étoufferait le président de la République. Il n'a plus d'autre choix que de pousser vers le référendum. Et c'est malheureux parce que, est-ce que le Sénégal peut se payer le luxe d'un référendum avec toutes les dépenses afférentes alors qu'il y a des priorités qui nous étreignent et qu'on a le calendrier électoral qui est déjà lourdement chargé?
11: Des élections locales sont déjà prévues en janvier 2027. Juliette Dubois, Dakar, RFI.
10: L'Afrique du Sud sous tension, c'est ce mardi qu'ont lieu ces grandes marches contre l'immigration un peu partout dans le pays. Des milliers de ressortissants étrangers ont pris peur, ils ont choisi de quitter l'Afrique du Sud en raison d'une vague xénophobe, notamment des Malawites qui étaient jusque-là rassemblés dans un camp provisoire à Durban en attente de leur rapatriement. Alors aujourd'hui, à la veille de ces manifestations, la ville a tenté de les déplacer au nord du pays pour éviter toute confrontation. Valentin Hugues.
14: La course contre la montre est lancée. La ville de Durban veut fermer cet immense camp provisoire avant les grandes manifestations. Une bonne chose pour Matthews qui patiente assis sur une valise.
15: Je suis vraiment reconnaissant de partir car il vaut mieux prévenir que guérir. C'est important de quitter les lieux avant cet ultimatum du 30 juin.
14: Parce que personne ne sait ce qu'il pourrait se passer si les manifestants anti-immigration croisaient la route de ces ressortissants malawites. Ali a 42 ans et dans quelques secondes, il montera dans ce grand bus blanc pour quitter la ville.
16: La région du KwaZulu-Natal est devenue une région très dangereuse pour nous. C'est mieux de partir et d'aller ailleurs où l'on sera vraiment en sécurité.
14: L'opération de rapatriement continuera donc depuis un autre site au nord du pays, très loin d'ici. Darlington fume une dernière cigarette avant le départ. On lit le soulagement sur son visage.
17: Je me sens apaisé parce que je suis heureux de rentrer chez moi. Et surtout de rentrer avec la vie sauve. Je pars sain et sauf.
14: Selon les autorités sud-africaines, plus de 15 000 ressortissants du Malawi ont déjà quitté l'Afrique du Sud ces dernières semaines. Valentin Hugues, Durban, RFI.
10: Alors comment vivent-ils ces immigrés en Afrique du Sud? Sont-ils prêts à partir tous? Nous allons écouter le témoignage de Talia Nyang, un Sénégalais qui vit dans ce pays depuis plus de 30 ans, qui tient une galerie d'art à Johannesburg, mais pour lui, pas question de partir.
18: L'ambiance est vraiment morose en ce moment. J'ai appelé des amis qui travaillent dans le centre-ville. Beaucoup ont déjà anticipé pour ne pas ouvrir leur commerce aujourd'hui. Demain, c'est sûr qu'ils ne vont pas ouvrir. Donc voilà, l'ambiance est très stressante et morose en ce moment.
19: Est-ce que vous connaissez des gens qui ont carrément dit « je pars, je quitte ce pays » ?
18: Dans la communauté sénégalaise, il y a déjà 12 que je connais qui sont partis, qui habitaient dans le KwaZulu-Natal. C'est la zone des tensions et il y a une trentaine qui veut rentrer au pays.
19: Ils disent pourquoi?
18: Ils risquent pour leur vie. C'est dans des zones de tension. À Johannesburg, pas tant que ça, mais dans la région du KwaZulu-Natal, dans les petites villes et à Durban même, il y a pas mal de Sénégalais qui veulent rentrer. Mmh. Et les autres nationalités, surtout les pays riverains, il y a une multitude de personnes qui sont déjà parties, Malawi, Zimbabwe et Mozambique. C'est des pays voisins, donc ils partent en bus. Il y a plein de gens qui en ont marre et qui veulent rentrer. Parce que ça fait bientôt 20 ans que ça dure. De tous les 2-3 ans, il y a cette situation. Les gens en ont vraiment marre. Mais la majorité veulent toujours rester parce qu'ils ont leur business ici. Donc, ils veulent pas juste partir du jour au lendemain. Mais voilà, la situation est telle que il y a des gens qui veulent plus rester dans ce pays, qui ont envie de rentrer chez eux.
19: Est-ce qu'il y a une forme de déception vis-à-vis de ces événements?
18: Bien sûr que oui. Moi, je connais des gens qui ont des boutiques en ville et là, ils ont envie de vendre leur business et de rentrer au pays. Si ce n'est pas les actes xénophobiques, c'est la police, c'est la douane. Il y a tout le temps des situations qui les poussent à ne plus avoir envie de rester dans ce pays.
19: Vous, par exemple, ça fait plus de 30 ans que vous êtes dans le pays. Cela vous touche? Cela vous met en colère?
18: Bien sûr que oui. Des gens comme moi, c'est pas aussi évident de rentrer parce que j'ai des enfants qui sont sud-africains. J'ai fait ma vie ici et il y a plein de gens qui sont dans la même situation que moi.
19: Est-ce qu'il y a une colère face aux sud-africains, face aux autorités qui ne font rien?
18: Moi, je généralise pas. Il y a plein de Sud-Africains que je connais, des amis, qui se sont dit, voilà, on peut plus se permettre d'accepter ça dans ce pays. Moi, je pense que c'est un groupuscule qui sont en train de s'organiser. Et il y a plein d'autres lobbies qui sont derrière. Moi, je pense pas que les Sud-Africains, la majorité des Sud-Africains sont xénophobiques. Et je pense que aussi, il y a plein de communiqués, ils sont isolés, ils sont entre eux, ils essaient pas aussi de s'intégrer dans la communauté sud-africaine, ce qui est un problème aussi, tu vois. Donc, on est frustrés, on n'est pas contents de ce qui se passe, mais quand même, il faut aussi que les communautés africaines qui vivent en Afrique du Sud essaient de s'intégrer à la communauté sud-africaine.
10: Voilà le Sénégalais Talia Nyang avec Alexandra. Ah, bonjour.
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10: En RDC, l'opposition proteste contre la décision du gouvernement d'interdire tout rassemblement dans 4 provinces du pays en raison officiellement de l'épidémie d'Ebola. La suspension jusqu'à nouvel ordre concerne les provinces de Kinshasa, de la Tshopo, du Haut et du Bas-Ouélé. Officiellement, il s'agit d'éviter toute contamination de l'épidémie. Mais l'opposition qui prévoit, elle, de manifester contre le projet de changement de constitution le 8 juillet, y voit surtout une décision politique. Écoutons Prince Épingué, le porte-parole de la coalition Lamouka, qui rassemble plusieurs partis politiques.
20: Nous signalons que depuis qu'Ebola est de retour au Congo, aucun cas d'Ebola n'a été signalé à Kinshasa jusque-là. Et que le gouvernement lui-même a pris des mesures qui font que toute personne en provenance des zones affectées soit mise en quarantaine. Donc, il n'y a pas de crainte par rapport au rassemblement public. Par ailleurs, à Kinshasa, au moment où nous parlons, toutes les églises fonctionnent et sont bondées de fidèles. Dans les fan zones où nous regardons les matchs de Léopard, il y a des millions de Congolais qui fêtent les victoires de Léopard. Les marchés, les supermarchés sont bondés de Congolais. Les 207, les taxis, taxibus, il y a des millions de Congolais qui circulent tous les jours à Kinshasa. Pourquoi viser seulement les manifestations politiques? En réalité, c'est la peur de voir des millions de Congolais déferler le 8 juillet vers le palais de la nation. Donc, nous ne sommes pas tenus à respecter une telle décision.
10: Prince Épinglé, le porte-parole de la coalition Lamouka. Au Kenya, maintenant, les défenseurs des droits de l'homme inquiets du retour des disparitions forcées. 7 militants avaient disparu depuis jeudi, date de la commémoration de la Manda Mano, ce mouvement de protestation de la jeunesse qui avait culminé en juin 2024 par l'invasion du Parlement. Ils ont été retrouvés ce week-end, abandonnés dans plusieurs lieux de Nairobi dans un état critique. Les défenseurs des droits de l'homme y voient l'action des forces de police kenyanes. Gaëlle Alex.
1: Davis Lichuma a été retrouvé dans la nuit de dimanche à lundi, abandonné devant l'hôpital Jomo Kenyatta de Nairobi. Son ami, Sayelel Mankuyu, l'a rejoint au plus vite.
15: On l'a retrouvé sans vêtements, il n'avait qu'un caleçon. Il était incapable de parler. Quand on le touchait, il sursautait comme quelqu'un qui subit des chocs électriques. Il se trouve toujours aux urgences et il est dans un coma total.
1: Pour Boniface Mwangi, défenseur des droits de l'homme et candidat à la présidentielle de 2027, il n'y a aucun doute sur l'identité des tortionnaires.
21: Il est clair qu'il a été torturé durant 3 jours et que c'est l'œuvre de l'État kényan. Il a été arrêté par des hommes en uniforme, emmené au poste central de police, puis déplacé et porté disparu. L'an passé, le président Ruto a promis la fin des enlèvements, mais il est clair qu'ils sont de retour.
1: La Commission nationale kényane des droits de l'homme avait enregistré plus de 80 cas de disparitions forcées dans les mois qui ont suivi la Manda Mano de 2024. Hussein Ralid, de l'organisation Vocal Africa, y voit une politique délibérée des autorités kényanes.
22: Les défenseurs des droits de l'homme sont manifestement devenus les cibles de ce gouvernement. Ces derniers jours, d'autres personnes ont été enlevées et sont toujours portées disparues. Nous disons à la police, vous n'êtes pas au-dessus des lois. Le Kenya n'est pas un État policier.
23: Kenya is not a police state.
1: Dans un communiqué publié dimanche, la police nationale a promis d'enquêter sérieusement sur toutes les allégations de disparition forcée. Gaëlle Alex, Nairobi, RFI.
10: L'actualité africaine en bref, en Côte d'Ivoire, Jacques Brou déféré ce lundi à la section antiterroriste du tribunal d'Abidjan. Il a été placé sous mandat de dépôt. Une information judiciaire a été ouverte pour dégâts volontaires de propriété d'autrui, destruction d'immeubles, troubles à l'ordre public. Début juin, ce particulier, appuyé par les forces de l'ordre, avait détruit une grande partie du quartier Campement dans la commune de Koumassi, plongeant de nombreuses familles dans la plus grande précarité. La Côte d'Ivoire, encore au plus d'une dizaine de personnes sont mortes depuis samedi à Abidjan, après de fortes pluies qui continuent de tomber. C'est ce qu'annonçait aujourd'hui la ministre de la Cohésion nationale. Les communes d'Atékoubé et de Yopougon sont les plus touchées. Touché également Accra au Ghana, au moins 3 morts dans des pluies meurtrières. On en vient à ce drame de la route en Guinée, une collision entre un véhicule transportant des jeunes qui partaient en vacances et un camion a fait au moins 15 morts la nuit dernière dans le centre du pays près de Mamou. L'accident s'est produit sous une pluie battante. 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La Suisse rapporte un premier lot de bronze au Nigeria. C'est une restitution après avoir annoncé en mars le transfert de propriété de 28 de ces fameuses pièces issues de l'ancien royaume du Bénin dans la partie sud-ouest de l'actuel Nigeria. Les représentants de 3 musées suisses ont officiellement remis ce lundi un premier lot de ces bronzes aux autorités du Nigeria. Et la cérémonie s'est tenue au musée national de Lagos. Sidi Yansané.
24: Sur les 28 bronzes de Bénin rendus par la Suisse au Nigeria, un premier lot de 18 pièces vient effectivement de rentrer au pays pour leur remise officielle à la Commission nationale des musées et monuments du Nigeria. Ces objets en métal ou en ivoire, devenus célèbres, remontent jusqu'au XVIe siècle et incarnent notamment les attributs du pouvoir cultuel ou royal, tels l'Akeni et l'Ao, une défense d'éléphant couverte de reliefs sculptés destinés à la mémoire des rois défunts, ou encore l'Ekoué, masque de cuivre et de laiton portés par les initiés de la royauté. Ces restitutions interviennent après les travaux de l'initiative Bénin Suisse, portée depuis 5 ans par 8 musées helvétiques et des experts nigérians. Leur recherche laisse peu de doutes sur la provenance des bronzes rendus. Tous ont probablement été pillés en 1897 lors de l'attaque des Britanniques contre le royaume du Bénin, avant d'être vendus à travers le monde et d'atterrir dans des musées suisses. En plus de ce premier lot de bronze, la Suisse a également procédé au transfert de propriété de 5 objets supplémentaires remis au gouvernement nigérian et aux autorités traditionnelles. 5 objets, cette fois, saisis par les douanes helvétiques dans sa lutte contre le trafic illicite de biens culturels.
10: En bref, la délégation de l'Union européenne en Éthiopie, préoccupée par les tensions dans le nord du pays, notamment par les actions récemment entreprises par le DPLF, le Front de libération du peuple du Tigré, pour établir un parlement régional parallèle, mais aussi pour contraindre unilatéralement les Tigréens au service militaire. Deux éléments qui vont à l'encontre des accords de Pretoria de 2022. Dans un texte sur les réseaux sociaux, la représentation européenne estime urgente la reprise des discussions pour une application de ces accords. Voilà donc ce que l'on pouvait dire pour l'actualité. On va passer à la page sport dans la Coupe du Monde de football, bien sûr. C'est déjà un choc dans ces 16e de finale. Le Maroc, demi-finaliste lors du dernier mondial du Qatar, affronte cette nuit à 3h du matin hors de Paris les Pays-Bas. En forme au Mexique, dans la ville de Monterrey, se trouvent les supporters des Lions de l'Atlas. Ils sont déjà au rendez-vous, même si le Maroc ne fait pas figure de favori. Déjà la veille, ils se sont réunis pour faire la fête. Gwendolina Duval.
2: Aux couleurs du Maroc, Hicham et Omar se font interpeller par des Mexicains qui soutiennent leur équipe.
3: C'est la magie du Maroc. Tout le monde aime le Maroc, car nous, on aime tout le monde.
2: Venu des États-Unis, il retrouve dans la fan zone de Monterrey de nombreux Marocains venus de tous les horizons.
4: Le peuple marocain sera toujours présent, même si on devait jouer sur la Lune.
2: Le Maroc joue sa place face à une équipe du Pays-Bas favorite. Pas question pour Omar et Moncef de rater cette occasion au Mexique, si chargé de souvenirs. Ils viennent d'arriver de Casablanca avec leur famille.
5: On aime bien partir pas favori. C'est le 16e le plus serré. Donc on aime bien ce statut de pas favori. Comme ça, on n'a pas de pression. Ça dépendra de la forme du moment des deux équipes. Un peu de chance et j'espère qu'on passera. Voilà.
6: Ça rappelle surtout 86 avec l'équipe nationale qui avait fait une superbe Coupe du Monde. C'est la première fois qu'une équipe africaine arabe passe au deuxième tour. C'est ce qu'on espère aussi, que ce soit que le début d'une belle étape, une autre étape pour le Maroc.
2: L'ambiance monte doucement dans la ville parmi les supporters.
25: Imaginez que même ici, le gouverneur a décrété un jour férié le lundi. Donc c'est la fête avec les Mexicains, les Néerlandais aussi. On ira jusqu'au bout, Inch'Allah, on ira jusqu'au bout. Dima Mrem.
2: Gwendolina Duval, Monterrey, RFI.
10: Voilà, donc Japon, Brésil, ça s'est joué un petit peu plus tôt. Le Brésil l'a emporté 2-1 face au Japon. Je vous rappelle que Maroc-Pays-Bas aura donc lieu à 1h temps universel. Demain, grande soirée foot sur RFI avec deux matchs en intégralité sur les antennes africaines. Alors voici le programme plutôt alléchant. Côte d'Ivoire-Norvège, ça se joue à Dallas à 17h temps universel. Et puis France-Suède, c'est à New York 20h. TU. En ce moment, l'Allemagne affronte le Paraguay en 16e de finale. L'Allemagne mène 2-1. L'arbitre est en train de vérifier si le deuxième but allemand est valable et il semblerait qu'il le soit. François Mazet qui arrive en studio, vous pouvez me le confirmer peut-être.
26: On dirait bien, en tout cas, il vient de mettre un carton jaune à un joueur paraguayen, hein, mais c'est pas extrêmement clair. On va voir si le but tient.
10: Bon, on vous tient au courant. Merci. Voilà, c'est ça aussi le direct dans Afrique Soir. On va ouvrir la page écho de cette émission Afrique Écho avec cette question très importante. Comment éradiquer la peste des petits ruminants, la maladie virale dont la mortalité de 90% est considérée comme le pire ennemi des éleveurs en Afrique, car elle peut réduire à néant en seulement une semaine des années d'efforts et ruiner les éleveurs. Alors beaucoup jugent urgent de vaincre la maladie, mais comment faire? Ces questions ont fait l'objet d'une réunion qui vient de se tenir à Brazzaville. Afrique Écho avec Yves-Laurent Goma.
0: La peste des petits ruminants jalo Bouba la vie au quotidien. Président de l'Association des petits éleveurs du Nigeria, il a effectué le déplacement de Brazzaville pour porter ce message aux bailleurs de fonds et aux décideurs.
7: You know, the disease has a very, very
9: Cette maladie a un très fort taux de mortalité. Nous, les éleveurs, perdons parfois tous nos animaux. Le message que je veux adresser aux bailleurs de fonds est simple. Ils doivent investir massivement, non pas demain, mais maintenant.
7: Not tomorrow, but now.
0: Le Tchad, un des principaux éleveurs de moutons en Afrique, subit également très durement les conséquences de cette peste. Son ministre de l'élevage, Abdelharim Ouattara Ateib, dirige également le comité consultatif africain pour l'éradication de cette peste.
11: Pour le moment, en tout cas, le moyen humain, il existe. Les techniciens sont là, les cadres sont là, les experts sont là. Mais le seul moyen qui nous manque, c'est le moyen financier. Nous sommes en train de demander aux autres, la Banque mondiale, l'Union européenne, la FAO et autres, qu'ils adhèrent et puis investissent financièrement dans cette lutte contre la peste des petits ruminants.
0: En 2011, la communauté internationale a éradiqué la peste bovine. 2030 a été retenue comme date butoir pour éradiquer celle des petits ruminants. Le docteur Ricard Amondri, représentante de la FAO à Brazzaville, insiste sur la coordination des actions.
12: C'est tellement important que nous avons aussi des finances disponibles tous en même temps. Si un pays qui a les finances disponibles dans une année et l'autre pays dans une autre année, souvent ça aide pas parce que vous allez éradiquer dans un pays, après le troupeau bouge et ça va être réintroduit dans un autre pays.
0: Au sujet de l'épineuse question des financements, Anne Marshall de l'Union européenne affirme que son institution a déjà mobilisé d'importantes sommes d'argent.
13: Nous sommes déjà engagés dans un programme qui représente 8 millions d'euros de contributions européennes et une deuxième phase de programme est en cours de préparation pour 40 millions d'euros. Donc c'est une contribution qui est significative.
0: À Brazzaville, tous les acteurs ont été unanimes sur l'urgence d'agir vite et ensemble pour assurer la stabilité financière des 1,3 milliard de personnes qui dépendent de l'élevage des petits ruminants dans le monde. Yves Laurent Goma, de retour de Brazzaville, RFI.
16: Minuit 51 minutes ici à Paris, alors priorité au direct hein, dans Afrique Soir, je vous le disais. 16e de finale en cours, match très disputé en ce moment entre l'Allemagne et le Paraguay. Le deuxième but allemand, puisque c'est le Paraguay qui a ouvert le score, François Mazet, a été annulé finalement par l'arbitre.
27: Bah oui, on est au bureau et on s'ennuie pas, Sylvie, on regarde le foot. Et effectivement, au moment où vous lanciez le reportage d'Yves Laurent Goma, l'arbitre de la rencontre a annulé le but allemand sur corner pour une obstruction du défenseur remplaçant Anton, donc, qui était rentré et qui a retenu le gardien. Donc un partout, il reste 15 minutes dans la prolongation et peut-être que le Paraguay va créer le premier exploit de la Coupe du Monde.
16: On va voir ça et on est à la 108e minute. Merci François Mazet de vous être déplacé.
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16: Et c'est Kaïs Doum de la programmation musicale des RFI qui nous rejoint. Bonsoir, bienvenue.
28: Merci, bonsoir Sylvie, comment allez-vous?
16: Ça va bien, je vous remercie pour cette dernière chronique du mois de juin. Vous avez sélectionné 4 titres qui, selon vous, vont marquer notre été.
28: Oui, ma chère Sylvie. Ce soir, petit voyage musical des nouveautés qui entrent en playlist sur RFI en ce mois de juillet et qui ont retenu toute notre attention à la programmation musicale.
16: Alors, dans quel pays faisons-nous escale pour ce premier titre, Kaïs?
28: Eh bien, je vous propose de démarrer notre petit périple avec les Mamans du Congo et Robin. C'est en 2018, à Brazzaville, que le producteur français Robin rencontre le collectif féminin congolais mené par Gladys Samba, alias Maman Glad. Alors, ensemble, ils créent un univers unique avec des instruments insolites, fourchettes, assiettes, paniers recyclés, le tout mêlé à des pulsations électroniques, afrobeats et basse musique, le tout porté par des chœurs. Vous allez l'entendre, Sylvie, c'est envoûtant.

0: Kwanzaa.
1: Comme quoi, Sylvie, avec des instruments...
2: J'ai pas reconnu la fourchette. Hein,
1: voilà, mais avec des instruments, on va dire, ménagers, familiers, du quotidien, on peut faire de la très très belle musique. Alors après de nombreux singles, des remixes, leur album rétro-futuriste Yam Isolé est sorti en 2023. Désormais, place à Wasangi, qui signifie « écoute la forêt ». Le morceau Yango, qui en est extrait, est un titre engagé, électrisant et plein de métaphores où Yango, qui veut dire le léopard, y dénonce l'égoïsme et célèbre les valeurs familiales et ancestrales, avec la forêt congolaise comme cœur battant. Vous l'aurez compris, Sylvie, ce titre en forme de cri et d'invitation à la réflexion et à la danse est disponible chez tous les bons boutiquiers musicaux et sur internet ainsi que sur scène.
2: Allez, on va aller maintenant à Casablanca, c'est notre ville étape qui a vu naître notre prochaine artiste, Kaïs.

Oui, n'est-ce pas? C'est joli, n'est-ce pas? En 2021, Fatih Jamali, c'était la voix marocaine qui a repris le titre culte de Francis Cabrel, Je l'aime à mourir. Alors, Miss Arab Beauty 2014, animatrice et comédienne à la télévision marocaine, elle s'est également lancée dans la musique. Et franchement, le pari est réussi. Aujourd'hui, c'est avec Zeynette, qui veut dire « Elle s'est embellie », que Fatih Jamali nous offre une pop marocaine dynamique. Le genre de titre qui sait faire le grand écart pour plaire à la jeunesse dorée de Rabat, pour être diffusée dans les plus belles soirées de Marrakech et en rotation cet été sur Medi One Radio ou chez nos confrères de MCD. Mais que pensez-vous que nous commencions par nos antennes?

0: Oui, on va poursuivre à présent notre tour d'Afrique en allant au Sénégal. Caïs, avec deux membres du groupe Express qui se retrouvent dans Samakas.
1: Samaka.
0: Samaka.
1: Voilà, on dit Samaka.
0: On enlève le S. On,
1: exactement. Jaman et Selmind sont deux chanteurs-rappeurs originaires de Durbel et piliers du groupe Express. Véritable figure emblématique de la scène urbaine sénégalaise depuis les années 2000. Alors, pas besoin de préciser que leurs mélodies populaires et leurs influences Mbalax ont impacté toute une génération de jeunes Sénégalais. Ils reviennent avec un titre qui cartonne là-bas, le son Samaka. Il est original, il ne ressemble à rien d'autre musicalement et nous raconte les dérives que peuvent créer les relations sociales et les réseaux sociaux. Cette formule Samaka Samaba qui exprime l'idée de garder sa propre réalité et ses épreuves personnelles pour soi. Mais si on laissait Selmind nous en dire un peu plus sur ses études,

0: Notre voyage au cœur de l'Afrique musicale par un artiste incontournable de la scène Afrobeat.
1: Si je vous dis Drogba et si je vous dis Johanna, est-ce que vous vous souvenez?

0: Ça y est, vous vous souvenez?
1: Oui, c'est vrai, ça me revient.
0: Ça vous revient? Ouais. Celui qui est né et qui a grandi à Londres dans une famille ivoirienne était de passage la semaine dernière dans l'émission Afro Club chez l'ami DJ Pacemaker, que vous pouvez retrouver en replay sur rfi.fr/musique dans la rubrique musique. Et il revient en 2026 avec un projet original, ça s'appelle Afro Ivoire. Dans ce titre, Afrobeat s'attaque à un monument culturel du pays, c'est cette danse, le Mapuka, qu'il considère, et a raison, comme l'ancêtre du twerk. Alors, prouver au monde entier que cela vient bien de Côte d'Ivoire et plus précisément du peuple Akan, avant de devenir un symbole de la culture habituelle.

Et on termine avec du Mapuka, cette chronique musicale signée Kaizloum et les tubes de l'été à venir. Merci à lui, merci à vous de nous avoir suivis, à toute l'équipe d'Afrique Soir, à la réalisation Raphaël Lazizier. Et pendant ce temps, eh bien, le match se poursuit, toujours aussi intense entre l'Allemagne et le Paraguay. Un but partout, prolongation toujours. On vous tiendra au courant, je pense que ce sera sans doute dans le journal de Jérôme Bastion qui vous attend de pied ferme pour les informations. Merci à vous de votre fidélité et bonne fin de soirée.

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2: 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Bonsoir Jérôme Bastion, c'est à vous pour le journal.
3: Et merci beaucoup Sylvie Berruet pour cette session de Mapuka, on dirait un hymne de Coupe du Monde de football, figurez-vous. Eh bien on va en tout cas continuer à suivre les résultats comme vous l'avez demandé. Bienvenue à vous toutes et à vous tous pour un nouveau point sur l'actualité de notre planète. À la une de ce journal, 1719 morts déjà sortis, des centaines d'immeubles effondrés, beaucoup de disparus restent à localiser. C'est le chaos dans les hôpitaux, vous l'entendrez. Une décision qui risque de tendre un petit peu plus les relations entre Israël et la Turquie. L'État hébreu a reconnu le génocide des Arméniens en 1915. Et puis en Russie, l'arrestation de ce vétéran de la guerre en Ukraine qui défiait Poutine et menaçait le Kremlin.
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3: Il y aura donc finalement bien une rencontre ce mardi au Qatar entre Américains et Iraniens. Téhéran qui avait d'abord démenti parle bien d'une réunion mais insiste sur le fait que ce seront bien des rencontres techniques et non pas, comme le dit la partie américaine, des rencontres de haut niveau. Les attaques entre les deux pays ont cessé. Elles avaient repris la semaine dernière malgré le protocole d'accord signé le 17 juin. Ce qui pose problème, c'est le détroit d'Ormuz. L'Iran répète que le passage des navires est désormais payant, ce à quoi les États-Unis continuent de s'opposer. Nicolas Rocca.
5: Pour l'Iran, un seul couloir de navigation est praticable dans le détroit, celui qu'il contrôle. À la suite de l'ouverture d'un passage d'évacuation du côté omanais, ayant permis à une dizaine de navires de transiter, des frappes ont été déclenchées jeudi dernier. Des attaques attribuées à l'Iran par les États-Unis qui ont répliqué ce week-end. Pour Téhéran, ouvrir un autre passage constitue une violation du protocole d'accord signé avec Washington et de la Convention onusienne sur le droit de la mer. Un texte non ratifié par l'Iran mais qui lui permettrait d'obtenir un droit de passage en transit, sorte de taxe sur les navires transitant par Ormuz. Impossible pour les États-Unis comme Oman, même si selon une source diplomatique omanaise, le pays serait ouvert à l'idée de frais de service. En clair, pas de péage, mais des taxes, par exemple sur les remorqueurs ou d'autres frais engendrés pour l'entretien du détroit. Une rencontre a d'ailleurs eu lieu entre des représentants omanais et iraniens, selon Téhéran. Pour l'Iran, pas question de céder rapidement dans les négociations sur ce dossier qui représente son principal moyen de pression dans son bras de fer avec les États-Unis.
3: Récit signé Nicolas Rocca. La Syrie condamne les incursions et les tirs israéliens dans le sud du pays. Des forces israéliennes ont traversé dimanche la frontière vers le village de Abdin, dans l'ouest de la province de Dera. Des habitants ont tenté de bloquer l'avancée d'une de leurs patrouilles. Les soldats ont riposté avec des tirs d'artillerie. Ce lundi, la Turquie a elle aussi condamné fermement ces incursions israéliennes. La justice irakienne a annoncé lundi avoir saisi plus de 14 millions de dollars auprès d'un haut responsable du secteur du pétrole dans le cadre d'un vaste coup de filet anticorruption effectué la veille. Une enquête préliminaire sur le ministre adjoint du pétrole, Ali Al-Baradi, a abouti à la saisie de 11 millions de dollars et 4 milliards de dinars irakiens, a précisé le Conseil judiciaire suprême du pays. L'opération a été lancée sous l'impulsion du nouveau Premier ministre, Ali Al-Zaidi, qui s'est engagé à lutter contre la corruption et la mauvaise gestion minant l'Irak. Dimanche, l'agence de presse nationale avait affirmé que les autorités irakiennes avaient arrêté 47 responsables, dont plusieurs députés. La terre a de nouveau tremblé au Venezuela ce lundi, une secousse d'intensité 4,6 sur l'échelle ouverte de Richter à la mi-journée, 5 jours après la destruction de quartiers entiers dans un violent double séisme. À cette heure, on déplore 1719 victimes et toujours quelques 50 000 disparus selon les estimations de l'ONU. Les chances de retrouver des survivants sont désormais réduites, mais les opérations de recherche se poursuivent. Quentin Assaf est responsable responsable géographique en charge du Venezuela pour l'ONG Première Urgence Internationale. Il revient sur la situation de chaos que ses équipes ont découverte à La Guaira, à l'épicentre du séisme, et tout particulièrement à l'hôpital de la ville.
4: Nos équipes ont rencontré un hôpital à La Guaira jeudi, qui avait reçu 800 nouveaux patients en 24 heures. Je ne sais pas si vous imaginez un petit peu ce monde qui se presse dans des hôpitaux débordés. Les hôpitaux qui manquent de tout, qui manquent de gants, de masques, de solutions intraveineuses, d'antiseptiques, d'électricité parfois, de ressources humaines, qui manquent de capacité dans les morgues. L'hôpital était débordé, avait déjà enregistré plus de 200 décès. Nos équipes qui s'étaient rendues sur place avaient noté des camions bennes qui étaient utilisés pour transporter les cadavres un peu plus loin, éviter les contaminations et les risques épidémiologiques liés au pourrissement des corps. C'est une situation qui est absolument dramatique.
3: Quentin Assaf de l'ONG Première Urgence Internationale, qui était l'invité d'Anne Cantner dans RFI Midi. Les autorités évoquent 189 bâtiments entièrement effondrés et l'aide humanitaire internationale continue de s'activer. Les États-Unis annoncent une aide de 300 millions de dollars. La Chine, quant à elle, va envoyer 13 millions d'euros d'aide au pays. L'une des trois personnes blessées dans une explosion volontaire lundi soir à Monaco est un oligarque ukrainien, Vadim Ermolaev, selon une source proche du dossier. L'explosion s'est produite vers 21h dans un immeuble résidentiel près de la frontière avec la France. Deux adultes, dont M. Ermolaev, a été à son pronostic vital engagé. Un adolescent de 13 ans a été plus légèrement atteint. British American Tobacco, le numéro 2 du tabac dans le monde, restructure à cause de ventes en baisse. 5 500 licenciements sont prévus, mais en fait, au total, ce sont plus de 9 000 personnes qui sont concernées par le plan d'économie. Anne Verdaguet.
1: Le propriétaire des cigarettes Lucky Strike, Dunhill et Vogue tentent un changement de stratégie. Le groupe British American Tobacco cherche à s'adapter face au déclin des ventes de tabac et table sur une baisse mondiale de 2,5% cette année pour l'ensemble du secteur. Environ un adulte sur cinq dans le monde consomme du tabac aujourd'hui contre un sur trois en 2000. Résultat, 5 500 postes seront supprimés dans le monde hors États-Unis d'ici la fin de l'année. Le géant du tabac va également externaliser 3 500 postes. Plus de 9 000 salariés sont ainsi concernés par cette restructuration, soit près d'un cinquième des effectifs de British American Tobacco. En février, le cigarettier avait déjà annoncé qu'un programme d'automatisation des tâches via des outils d'intelligence artificielle allait entraîner des suppressions d'emplois et compte sur près de 700 millions d'économies d'ici 2028. Le groupe investit également dans les alternatives au tabac, comme les cigarettes électroniques et les sachets de nicotine. D'ici à 2035, British American Tobacco prévoit même de devenir une entreprise sans fumée en consacrant plus de la moitié de son activité à ses alternatives au tabac.
3: Et pour rappel, 9 000 personnes, c'est 20% des effectifs mondiaux de British American Tobacco. C'est l'heure de la bourse, direction New York.
6: Le rendez-vous de Wall Street.
3: Wall Street, c'est avec Pierre-Yves Dugas, bien sûr.
7: L'indice Dow Jones commence la semaine sur un gain de 306 points. Qui le ramène à 52 182 et le Nasdaq rebondit de 523 points pour finir à 25 820. En dépit d'une reprise des hostilités au cours du week-end, l'Iran et les États-Unis ont renoué avec leur cessez-le-feu fragile et ambigu et reprennent leurs négociations indirectes. La nouvelle a soutenu aujourd'hui les marchés d'actions, mais le caractère fragile du cessez-le-feu et les exigences affichées par Téhéran à propos du contrôle du détroit d'Ormuz, font remonter les cours du pétrole. Le baril de brut américain pour livraison au mois d'août regagne près de 2% et revient à plus de 70 dollars. Le grand perdant aujourd'hui, Verizon, le premier opérateur de télécommunications des États-Unis, est éliminé des 30 valeurs du Dow Jones pour être remplacé par Alphabet, la maison mère de Google. Le cours d'Alphabet bondit de plus de 5%, celui de Verizon chute de plus de 5%. Verizon, par ailleurs, annonce des pertes en raison de cessions d'actifs et d'abandon de certaines activités internationales. L'autre grande transaction du jour est la scission en deux de Comcast. Le géant de la communication se scinde en deux avec d'un côté la chaîne de télévision NBC, les studios Universal et les parcs à thème, de l'autre, des activités en déclin de câblos opérateurs, victimes de la chute des abonnements aux bouquets de chaînes télévisées traditionnelles. Le cours de Comcast grimpe de plus de 5%. L'euro remonte à 1,1424. Porté par Alphabet, mais aussi Cisco, Amazon et IBM, le Dow Jones reprend 0,6%, le Nasdaq s'offre 2%.
3: Et c'était Pierre-Yves Dugas à la Bourse de New York. Merci à vous d'avoir suivi ce journal. L'info revient dans 50 minutes sur RFI tout de suite. C'est autour de la question.
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12: Bonjour, ravi de vous retrouver, chers amis auditrices et auditeurs, avec Thibaut Baduel à la réalisation, pour nous mettre à l'écoute des baleines, de leur chant et de leur vocalisation, un langage, ou plus exactement des langages longue distance, qui véhiculent des intentions, des émotions et des savoirs que tente de décrypter notre invité, le bioacousticien Olivier Adam. Ce spécialiste des sons émis par les cétacés qu'il étudie sur tous les océans du globe s'est carrément mis dans la tête d'une baleine. Titre de son essai paru aux éditions Humaine Science, pour lequel nous l'avions reçu le 13 novembre dernier. Nous vous proposons de réécouter cet entretien sonore et sensible à l'occasion de la sortie au cinéma d'un film documentaire, La baleine et le musicien. Le musicien, c'est Rhône, compositeur électronique qui a embarqué avec Olivier Adam pour faire écouter sa propre musique aux baleines. Reste à savoir si elles apprécient nos sons comme nous découvrons les leurs. Que nous racontent les baleines, bleues, à bosse ou boréales, sur leur monde océanique et sur le nôtre. Comment font-elles face au bruit assourdissant de nos activités industrielles? Comment partager et préserver leur culture sous-marine? Autour de la question, comment se mettre dans la tête d'une baleine? Bienvenue d'abord au nord de Madagascar, à Sainte-Marie, sur le bateau de l'association Cetamada, avec la cétologue Anjara Saloma, au micro de notre correspondante à Madagascar, Sarah Tétou.
13: Alors on est en présence de deux individus pairs, donc un qui semble un peu juvénile et un adulte. Là, voilà, ça sonne. Wow, la caudale. Wouh, c'est quel type de caudale?
14: C'est un T3 ça.
13: Ok, l'individu avec la dorsale crochue, caudale type 3. Ok.
14: Ça veut dire quoi ça, caudale type 3?
13: En fait, il y a 5 types de nageoires caudales, parce que comme les nageoires caudales sont considérées comme leurs empreintes digitales, donc on les utilise pour identifier les individus.
14: Et du coup, on a différentes formes avec des types 1, 2, 3, 4, 5. Ça, c'était le type 3 parce que c'est une forme vraiment triangulaire.
13: Ouais.
14: Et l'autre, on dit type 4 parce qu'elle est en forme de C.
13: Caudale, yes!
12: Ça doit vous parler, cher Olivier Adam, bonjour.
15: Bonjour.
12: Vous avez beaucoup étudié, avec Anjara Saloma, les baleines de Madagascar, avec cette association Cetamada. Et c'est même à Sainte-Marie que le bioacousticien que vous êtes, professeur à Sorbonne Université, spécialiste des sons émis par les cétacés, a rencontré en vrai, pour la première fois, ces géantes baleines à bosse dont vous étudiez aujourd'hui les chants.
15: Et ça a été un choc émotionnel.